0: fiancée, mademoiselle.
1: Sacré français.
2: Je ne suis pas sans croyer.
3: Nous ne sommes pas ici pour admirer des mamelons. Il est vrai que c'est un bien petit pas pour l'humanité, mais moi je me sens comme un nourrisson à sa première tétée. 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
0: Non! 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

0: aucune empreinte, aucune fiche, aucun dossier, aucune famille, aucune trace de votre existence.
1: Puis, demain, je vais transplanter votre cervelle sur un des cadavres que vous avez vus. Vous revivrez dans un corps plus jeune et plus fort. Ainsi, c'est vous-même qui pourrez me dire si j'ai réussi. Je suis curieux de savoir comment vous passerez d'un état à l'autre, surtout quand vous retournerez à la vie. Vous pouvez vous fier à moi, je vais vous endormir. Bonne nuit.

Nous avons assisté à une énorme transformation dans les dernières 48 heures et nous avons constaté que celle-ci provient de la vitesse de reproduction des cellules, qui est tout à fait surprenante.

0: Finalement, ce n'est qu'après de nombreuses expériences que nous avons fini par obtenir des réactions positives provoquées par différentes sortes d'enzymes. Nous avons donc réussi par assembler la cellule d'une bactérie, des chromosomes, l'ADN et ainsi que le code génétique. La méthode employée est celle de la reproduction.
1: Mmh.
2: Vous savez ce que c'est ?
1: Oui, enfin non.
2: Professeur, vous avez une idée ?
3: Pas encore.
4: C'est un cadeau qu'ils apprécient car leurs épouses en font une parure et en plus, ils disent que ça les excite sexuellement.
1: Je trouve ce plan vraiment parfait.
5: C'est parfait. Dans ce cas, demain, nous aurons réuni les conditions idéales pour l'expérience.
6: Ah, très bien, très bien.
7: Tous ces sons et ces mots sont des cris d'alarme. Ils nous avertissent d'un terrible danger. L'humanité est sur le point d'être complètement détruite.
8: En fait, cela ne me surprend pas. Nous sommes bien trop entourés d'arsenaux de bombes atomiques. Mais vos amis de l'Atlantide me déçoivent un petit peu.
0: Oh, je ne dirais pas le contraire, mais vous connaissez aussi l'histoire du carré de l'hypoténuse. Pythagore ne l'a pas trouvé en un jour.
9: C'est tout à fait exact. Et maintenant, je suis sûr qu'il était né lui aussi dans l'archipel des Moluques.
4: Vous ne lui avez pas rendu service.
2: Non ! Non ! Non ! Mon Dieu, ton visage.
10: J'ai l'impression qu'on a ôté le cœur de ce pauvre gars pour l'offrir aux dieux. Hmm ? Tu vois une autre explication, toi ?
0: Mais il faut reconnaître que grâce à l'utilisation des ordinateurs, nous avons réussi. Et bien entendu, grâce aussi à une part de chance qui était nécessaire, je dois le dire.
2: Oh, docteur !
4: Du calme, voyons !
5: Ce que vous dites est absolument incroyable. Et comment t'y crois ?
10: Ben, à mon avis...

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0: ravie que vous ayez apprécié.
1: Et comment? Vous êtes belle. La femme parfaite.
0: N'exagérons rien.
1: Je vais vous montrer.
0: C'est quoi?
1: Tu vas avoir la surprise de ta vie. Qu'est-ce que t'en penses? Ça te plaît?
0: C'est pour moi?
1: Bien sûr.
0: Je sais pas quoi dire.
1: J'ai un petit peu honte, mais...
0: Tiens, justement, je vais mettre un peu de musique.
1: Coquine, va...

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0: Je déteste le rêve. 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

pas de voiture. Mais tout le monde en a une de nos jours. Même le pire des clodos, il en a une de voiture. Comment tu fais quand tu sors une nana? Tu prends le bus. Tu crois que tu vas baiser dans un bus? Tu crois que tu vas prendre un putain de panard avec une nana dans un bus, hein?

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4: Aujourd'hui avec Hugo, on est parti au Salon de l'Agriculture et on va retrouver tout de suite Angélique Delahaye, la présidente de Solal. Solal, c'est quoi ? C'est une association qui œuvre depuis de nombreuses années dans le don agricole. Et on va en savoir un peu plus tout de suite.
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6: Alors en fait, moi j'ai commencé par un sujet qui pour moi était très important, la lutte contre le gaspillage alimentaire. En 2011, j'ai été obligée de jeter pendant plusieurs semaines des produits de l'exploitation à cause de la crise E. coli en Allemagne sur le concombre. Et moi, j'étais une grosse productrice de concombres. Et donc, pendant un mois, j'ai jeté tous mes concombres tous les jours. Et je me suis dit, alors que je savais qu'ils étaient parfaitement consommables, et je me suis dit, jamais plus on me fera jeter du produit consommable, alors qu'à côté de chez moi, j'ai une amie qui, elle, a des problèmes pour nourrir ses enfants, que j'ai une mamie un peu plus loin qui ne peut pas se les payer, etc. Donc il faut qu'on trouve des solutions pour éviter que les producteurs aient à jeter des produits qui soient parfaitement consommables. C'est comme ça que j'ai commencé. Vous savez, en 2013, quand on a fait ça, dans la tête de beaucoup de gens, c'était pas bien de faire le lien entre lutte contre le gaspillage et aide alimentaire. Parce que dans la tête des gens, ils pensaient que ce que les agriculteurs allaient donner, c'était des sous-produits. Que finalement, les pauvres allaient... j'aime pas tellement cette expression, mais c'est ce qui nous était dit. On nous disait, ah ben vous allez donner aux pauvres ce que les autres ne veulent pas. Non, c'est pas du tout ça le sujet. Nous, c'est d'amener des produits de qualité. On donne, dans ce qu'on donne, il y a 20% de bio quand même. Donc c'est pas des sous-produits. Hein. On donne 80% de raisonné. Donc c'est des produits de qualité, on donne des lentilles en AOP, enfin voilà, on se fait un point d'honneur à donner des produits le plus frais possible et le plus qualitatif possible aux associations. Parce qu'en fait l'agriculture française, par essence, produit énormément de produits qui sont, j'allais dire, qualitatifs. Hein, parce que les normes sont les plus sévères qu'on ait en Europe. À tort ou à raison, c'est pas le sujet. Moi, ce que je sais, c'est que ce qu'on oblige en termes de qualité de production à faire aux agriculteurs français, on peut avoir toute confiance dans ce que nous, on achemine vers les associations d'aide alimentaire. Donc moi, mon combat, c'était ça. Et donc, à partir de cette crise E.

0: colis sur le concombre, j'ai commencé à réfléchir sur mon exploitation en me disant, mais en fait, bon, j'ai jeté des concombres, ok, pendant des semaines, mais est-ce qu'on ne jette pas autre chose dans l'exploitation? Parce que finalement, c'était tellement devenu une habitude qu'on ne se posait plus de questions. C'était comme ça. On ne récoltait pas, mais on passait le tracteur dedans et puis ça faisait un engrais vert. Et donc, j'ai cheminé un moment avant de me dire, oui, bah, il va falloir qu'on raisonne maintenant autrement. Mais on a mis très longtemps à faire admettre qu'il y avait un lien évident entre la lutte contre le gaspillage alimentaire et l'aide alimentaire. Et j'allais dire, moi, si demain je rends mon tablier, ce que je vais faire à un moment ou à un autre quand même, ben je pourrais me dire, on a au moins, on a fait changer les mentalités, on a obligé les gens, les entreprises, les acteurs économiques à réfléchir autrement la lutte contre le gaspillage alimentaire et la nécessité d'accompagner les plus fragiles dans notre société.
1: On retrouve Roland, agriculteur retraité en Alsace, qui a décidé lui aussi de s'investir avec Solal dans une parcelle solidaire.
2: Il y a tellement de gens qui sont dans le besoin que j'ai pris la décision effectivement d'entreprendre, de faire cette opération. Voilà. Moi j'ai complètement produit de la pomme de terre uniquement pour donner. Hein. Donc c'est pas quelque chose qui aurait été voué à la destruction ou à... Voilà, c'est fait pour ça. Donc j'ai planté, j'ai entretenu la culture, on a fait tout ce qu'il fallait, on a irrigué, on a récolté, on a stocké, on a conditionné spécialement pour le don, pour les associations. Mais avant ce système-là, en fait, j'étais j'avais une entreprise, en fait. Hein. Il fallait la faire tourner, la faire vivre. J'avais des salariés. Donc, effectivement, le fait de produire, c'était pour en vivre, hein, pour faire vivre l'entreprise, voilà. Et je faisais effectivement des dons aussi, mais quelque part par la force des choses, il faut dire les choses comme elles sont. C'était des refus en centrale d'achat, sur les plateformes où la marchandise a été refusée, où j'ai fait un don directement, à travers Solal aussi, à des associations. C'était différent, vous voyez. Là, je suis dans l'esprit de produire quelque chose pour... Voilà. Avant, c'était par la force des choses, qu'est-ce que j'en fais, ou bien c'est foutu à la poubelle, ou je sais pas trop où. On donnait aussi, mais c'était différent, quoi. Après, il faut le dire aussi qu'à un moment donné, j'étais un peu allé voir les associations sur Strasbourg. Je suis à proximité de Strasbourg. Je suis allé là-bas pour essayer de donner un coup de main. Mais j'ai vu que malheureusement, ce n'était pas trop mon monde à moi. Hein. Je savais qu'il fallait que je fasse quelque chose pour les associations, pour quelqu'un. Mais j'ai plutôt choisi de rester chez moi à la campagne, sur mon tracteur, dans ma culture. Voilà, pour faire ce don. Voilà.
3: Est-ce que les agriculteurs aujourd'hui ont un rôle dans la façon de nourrir les étudiants et donc du coup aussi les actifs de demain, entre guillemets?
2: Moi, je pense que c'est très important de faire des opérations, de signer des conventions dans ce sens-là, en sachant que les étudiants, chacun, même moi j'ai des filles aussi, hein, qui ont fait des études et qui, voilà, et que c'est difficile à l'heure actuelle de vivre, et que si on peut faire quelque chose, nous, le monde agricole, si on peut le faire, il faut le faire. Donc moi, j'encourage tout agriculteur, s'il peut, faire un don dans ce sens-là, que ce soit pour les étudiants ou pour association, n'importe. J'encourage complètement la démarche.
1: Et justement, aujourd'hui, Solal signe une convention de partenariat national avec l'association Copain, qui s'occupe de dons alimentaires pour les étudiants. Nous retrouvons son directeur général, Benjamin Floïc.
4: À l'origine, on voulait, avec quelques amis à moi, faire une première distribution alimentaire au sein de notre université. Et puis, on a fait du coup une première distrib, une deuxième distrib, une troisième distrib. Et puis ensuite, il y a eu le deuxième confinement. Et c'est le deuxième confinement, avec le fait d'avoir plein d'étudiants chez soi, qui étaient cloîtrés chez eux, le fait de pouvoir délivrer des attestations pour devenir bénévole ou pour venir récupérer un panier à l'aide alimentaire, ça a fait... La demande, elle était déjà énorme. Mais on a eu des afflux massifs de bénévoles qui voulaient nous aider, qui voulaient s'engager avec nous. Et donc ça a créé une asso qui est passée de une dizaine de personnes à 500 personnes en l'espace de 6 mois. Et donc ça nous a donné un élan énorme pour venir créer cette solidarité un peu plus largement. Donc on a ouvert une deuxième, une troisième distribution hebdomadaire à Paris. Et puis maintenant on est présent dans 30 villes dans toute la France, d'Hexagone et d'Outre-mer.
1: Vous n'êtes pas sans lien avec Radio Campus Paris, puisque vous êtes basé, vous avez une antenne juste en dessous, au rez-de-chaussée, c'est ça ?
4: Exactement, on a deux distributions alimentaires qui se tiennent par semaine à la maison étudiante rue des Tournelles à Paris, le jeudi et le vendredi, et c'est le lieu historique de Copain. C'est que la première distrib qu'on fait en octobre 2020, elle se tient déjà là-bas, et donc bah, depuis on maintient ces deux distributions alimentaires hebdomadaires là-bas. En fait, à Paris, on a cinq distributions alimentaires par semaine. Donc il y en a une à Césure, une à la Gaîté Lyrique, deux à la maison étudiante, et voilà, il y en a vraiment partout, partout dans Paris. On essaye de couvrir l'ensemble du territoire francilien, ou dans tous les cas d'être dans des lieux très accessibles pour les étudiants.
1: Et si on veut devenir bénévole avec vous, comment on peut faire ?
4: Il faut aller sur le site ou sur les réseaux sociaux de Copain. On essaye de faire un truc qui soit le plus simple possible. Il suffit de s'inscrire. Ensuite, on a pensé une sorte de révolution aussi de la façon de s'engager dans les associations. C'est que quand sur les associations de solidarité alimentaire, souvent c'est des process qui sont assez contraignants. À la Croix-Rouge, il y a un temps de formation. Dans d'autres associations, c'est assez long, ne serait-ce que pour avoir des responsabilités ou participer à des actions. Avec Copain, on s'enregistre, on est ajouté sur un groupe WhatsApp et on peut faire une distribution deux jours après. Le but, c'est de penser un système d'engagement qui soit le plus simple possible pour permettre à un public étudiant de s'engager et progressivement de prendre des responsabilités pour ensuite en avoir très vite. Voilà, la présidente de l'association qui m'a remplacé, elle a 23 ans et elle a fait deux ans, elle a fait toutes ses études et ensuite elle est devenue présidente après avoir passé tous les échanges chez Copain. Et le but, c'est de faire en sorte que tout le monde, dès qu'ils ont un peu la volonté de participer à nos actions, puisse devenir responsable très vite, puisse participer très vite à toutes les formes d'action. Donc on a des bénévoles qui font que de la distribution alimentaire pendant 3 ans, ils adorent ça. Et puis on en a qui, au bout de 3 distributions, ont envie de faire autre chose. Et donc vont encadrer des sorties culturelles et sportives, participer au plaidoyer de l'association. On essaye d'avoir un corpus d'action qui soit hyper large pour permettre de toucher un maximum d'étudiants et avoir vraiment cette ambition-là d'aller animer la vie étudiante dans tous ces pans.
3: 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Comme Copain, Solal est présent sur tout le territoire. Et nous partons tout de suite à la rencontre de représentantes de différentes antennes.
1: Marie Magendy, coordinatrice de l'antenne Centre-Val de Loire.
5: Donc nous, effectivement, on est surtout sur le légume. 95% de nos dons aujourd'hui sont des dons de légumes. On a aussi un peu de fruits, on travaille de plus en plus à diversifier les autres sources de dons, notamment les dons de lait en fait. Pour ça, on cherche à s'entourer des partenaires en région. Donc en région Centre-Val de Loire, on a 3 laiteries et on commence à travailler avec ces laiteries-là autour du don de lait, notamment avec la laiterie LSDH qui accompagne ces éleveurs chaque année dans la proposition de leur don de lait.
1: Et les donations, elles sont en circuit court ou ça part partout ? Comment ça marche ?
5: Alors j'ai envie de vous dire ça dépend parce qu'il y a plein de types de dons qui sont disponibles. La plupart des cas, c'est des dons qui sont distribués en circuit court, pour vous reprendre, c'est-à-dire que c'est les associations qui vont directement récupérer les produits chez les producteurs. Après, dans tout le panel de dons qu'on gère, on accompagne nos donateurs dans la gestion de leur refus d'agréage, c'est-à-dire les donateurs qui travaillent avec la grande distribution en tant que fournisseurs. Ils peuvent envoyer des produits qui finalement, à l'arrivée dans la grande distribution, ne conviennent pas de par leur forme, leur taille, leur poids, et qui ne correspondent pas au cahier des charges attendu par la grande distribution. Dans ce cas-là, la grande distribution fait un refus, c'est ce qu'on appelle le refus d'agréage. Les produits ne rentreront pas dans le magasin. Le producteur a plusieurs choix, soit que la marchandise soit détruite, aux frais du producteur évidemment, soit que le producteur vienne récupérer ses produits, ou alors que les produits soient donnés à une association d'aide alimentaire. Donc dans ces cas-là, on donne aux associations locales autour de la plateforme. On ne fait pas revenir les produits en région pour les donner chez nous. On va s'assurer, on va essayer de limiter aussi nos émissions et de ne pas faire des allées-venues de produits pour rien. En plus ça, on perdrait en fraîcheur, ce ne serait pas intéressant. Donc dans ces cas-là, on peut dire que le circuit est moins court puisque la grande distribution est passée et elle a décidé finalement de refuser les produits.
3: Aujourd'hui, avec qui donc vous travaillez, avec des associations qui font de l'aide alimentaire? Bah, aujourd'hui justement il y a cette convention qui se fait avec l'association étudiante Copain. Est-ce que vous avez un rapport particulier aux étudiants dans votre centre ou pas spécialement?
5: Alors on n'a pas forcément de rapport aux étudiants, je dirais dans la distribution des dons du moins, puisque nous on voit peu les personnes accueillies par les associations d'aide alimentaire. En fait, puisqu'on travaille directement avec les bénévoles et les responsables de l'approvisionnement de ces structures d'aide alimentaire, c'est plutôt eux nos interlocuteurs. Par contre, là où on peut croiser des personnes accueillies par les assos d'aide alimentaire, dont des étudiants, ça va être sur nos actions de glanage solidaire, qui est encore une autre forme de don, où les produits sont dans le champ en fait encore. Le producteur ne les ramassera pas parce qu'il ne pourra pas les vendre. Donc dans ces cas-là, nous on vient avec différentes personnes, dont parfois des étudiants, pour ramasser les produits. Et dans ces cas-là, tous les produits ramassés sont à destination de la structure d'aide alimentaire ou des structures d'aide alimentaire qui sont présentes. Après, on essaie aussi de se rapprocher des étudiants, notamment des étudiants agricoles, puisque ce sont eux, elles et eux, les futurs agriculteurs, agricultrices. Donc on essaie aussi de les sensibiliser à ce geste de donner et de participer à la solidarité de leur territoire, tout simplement.
1: Clémentine Bontemps, responsable des dons pour Solal Grand Est.
6: Donc nous, c'est l'antenne Grand Est. C'est une présence qui est indispensable à la sensibilisation des agriculteurs et des industries alimentaires aux dons agricoles et alimentaires. Et ça nous permet d'avoir une présence, une connaissance du territoire pour justement rechercher ces donateurs. Et comment on fait ? Donc on participe à des événements, à des foires agricoles sur lesquelles on a une présence pour expliquer notre système. On participe à des événements, à des foires agricoles sur lesquelles on a une présence pour expliquer notre système, notre service d'accompagnement gratuit et aux agriculteurs. Ensuite, il y a beaucoup de bouche à oreille qui se fait. On recrute aussi, on forme des ambassadeurs qui sont des agriculteurs à qui on explique notre fonctionnement et qui, eux, leur mission, c'est d'aller parler de Solal à leur père sur leur territoire. Donc on essaye d'avoir des ambassadeurs sur chaque département. En Grand Est, on a plus d'une vingtaine d'ambassadeurs maintenant qui sont des agriculteurs ou agriculteurs retraités qui sont soit volontaires, soit volontaires provenant de nos réseaux de partenaires. On fait aussi de la prospection en rendant visite aux agriculteurs sur le territoire. Voilà.
1: Cécile Pelletier, directrice régionale de l'antenne Hauts-de-France.
5: Nous, les productions qui sont les plus spécifiques Hauts-de-France, c'est les endives et les pommes de terre. Surtout en cette année aussi où il y a énormément de pommes de terre justement en surplus. Et ce qu'on essaye de faire dans l'Hauts-de-France, c'est de trouver des solutions pour les transformer, pour en fait les pérenniser sur le long terme et que ça soit plus facile pour les associations de les distribuer à leurs bénéficiaires.
1: Est-ce que vous distribuez seulement dans les Hauts-de-France ou vous distribuez un peu partout en France ?
5: Pour les pommes de terre, là, il y en a des pommes de terre qui sont parties dans le sud de la France.
1: C'est un produit qui est facilement exportable, au final.
5: C'est ça. C'est la complexité, c'est de trouver le transport pour aller dans le sud, parce qu'on essaie de chercher du mécénat pour des transporteurs qui veulent bien donner, en fait, leur trajet. C'est assez rare, donc on est en recherche de ce type de mécénat. Et il faut aussi parfois conditionner les pommes de terre parce qu'elles arrivent parfois en vrac et les associations en fait, d'aide alimentaire ne peuvent pas les récupérer en vrac. Donc il faut trouver des conditionneurs qui aussi font du mécénat pour conditionner en filet les pommes de terre en vrac et après les acheminer dans le sud.
1: Et vous donnez à qui dans les Hauts-de-France ? À qui ces dons vont en majorité ?
5: Donc ces dons en général vont aux associations qui sont nationales habilitées, les Réseaux du Cœur, Croix-Rouge, Secours Populaire, les banques alimentaires, il y a Copain aussi qui est présent à Lille, on a Linky aussi qui est une association étudiante et on a vraiment beaucoup d'épiceries aussi étudiantes solidaires sur le territoire.
1: Marie Magendy, coordinatrice de l'antenne Centre Val-de-Loire.
5: Là où on peut croiser des personnes accueillies par les assos d'aide alimentaire, dont des étudiants, ça va être sur nos actions de glanage solidaire, qui est encore une autre forme de don, où les produits sont dans le champ en fait encore. Le producteur ne les ramassera pas parce qu'il ne pourra pas les vendre. Donc dans ces cas-là, nous on vient avec différentes personnes, dont parfois des étudiants, pour ramasser les produits. Et dans ces cas-là, tous les produits ramassés sont à destination de la structure d'aide alimentaire ou des structures d'aide alimentaire qui sont présentes. Après, on essaie aussi de se rapprocher des étudiants, notamment des étudiants agricoles, puisque ce sont eux, elles et eux, les futurs agriculteurs, agricultrices. Donc on essaie aussi de les sensibiliser à ce geste de donner et de participer à la solidarité de leur territoire, tout simplement.
1: Clémentine Bontemps, responsable des dons pour Solal Grand Est.
6: En Grand Est, on constate une évolution des dons qui est très positive. Les volumes de dons augmentent d'année en année. Par exemple, en 2025, on a organisé le don de 740 tonnes de produits. En 2024, par exemple, pour comparer, c'était 421 tonnes. Donc ça, c'est les donateurs qui ont fait des dons en Grand Est, donateurs du Grand Est. Il y a toujours de plus en plus de donateurs qui donnent. D'année en année, des nouveaux donateurs. On observe aussi une fidélisation des anciens donateurs. Donc voilà, on est très content, c'est très positif. On a toujours de 97 à 99% de produits frais, des légumes, 70 à 80% de légumes, 5% de fruits, 11 à 15% de produits laitiers. Voilà.
1: Cécile Pelletier, directrice régionale de l'antenne Hauts-de-France.
7: Alors actuellement, c'est bon, tout le monde le dit, c'est compliqué pour tout le monde. On voit qu'il y a une baisse des dons aux associations d'aide alimentaire, en tout cas en termes de produits frais. Et en fait, le milieu agricole devient vraiment un fournisseur très important pour les associations. Et d'un autre côté, on a des personnes qui ne mangent pas à leur faim. Nous, on avait un alternant justement aussi qui était en difficulté financière malgré le salaire qu'on pouvait lui donner grâce à l'alternance, même si bien sûr c'est pas vraiment c'est un petit salaire. Et donc grâce au lien, on a pu aussi lui donner le lien avec l'épicerie solidaire et il a pu récupérer des produits. Et donc ces milieux-là qui ne se connaissaient pas forcément, c'est important de faciliter tout ça en fait et d'approvisionner, de remplir les épiceries solidaires, de remplir les associations étudiantes.
1: Angélique Delahaye, présidente de Solal.
0: Depuis 2020 et depuis le Covid, cette période a mis en avant le fait que les étudiants étaient en précarité alimentaire, chose dont on ne parlait pas avant le Covid. Et donc il a fallu effectivement organiser les distributions, il a fallu que les étudiants se mobilisent pour pouvoir servir leurs copains de fac hein, ou d'université. Et donc depuis 2 ans maintenant, l'association Copains s'est constituée. Et donc elle a pour mission de pourvoir en alimentation les étudiants qui sont en précarité.
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1: De retour avec Benjamin Floïc, directeur de Copains.
4: L'année dernière, on a distribué plus de 100 000 paniers alimentaires. Et depuis la création de Copains, on a aidé plus de 100 000 étudiants uniques. Personnes uniques vraiment depuis la création de Copains, dont près de 60 000 l'année dernière, rien que l'année dernière. La progression de Copains, elle s'est faite très vite. Donc on a créé 20 antennes dans les 2 dernières années. L'explosion territoriale de l'association, elle se fait vraiment depuis peu de temps. Et donc ça représente des centaines de milliers de paniers alimentaires distribués sur toute la période. Et en parallèle de ça, du coup, il faut le mettre en perspective par rapport au nombre d'étudiants sur tout le territoire français qui sont en situation de précarité. C'est qu'il y a déjà 1 étudiant sur 5 qui a déjà bénéficié d'une aide alimentaire, quelle qu'elle soit. Et il y a 1 étudiant sur 2 qui a déjà sauté des repas pour des raisons financières. Ça, c'est des chiffres qui sont issus des études qu'on mène et qui sont horribles. Enfin, il faut être assez clair sur les termes. C'est que c'est des chiffres qui montrent une situation économique du pays, une situation économique des jeunes dans le pays qui est désastreuse et sur lesquelles il faut des actions associatives pour y pallier, pour faire une aide d'urgence. Mais il faut surtout des actions politiques pour sortir ces jeunes-là des situations de précarité qui peuvent entraîner des situations de misère une fois que les études sont terminées. Ça fait à peu près 2 ans qu'on travaille déjà avec Solal sur des récupérations de dons d'invendus alimentaires, notamment à Paris, notamment à Lille. Pour nous, c'est fondamental de pouvoir travailler sur le mieux manger et du coup de donner des produits de qualité aux étudiants qui viennent chez Copains. Et donc, bosser directement avec une association qui fait de la récupération d'invendus et de dons de producteurs directement issus soit du territoire francilien, soit de toute la France, on ne peut pas rêver mieux. Enfin, techniquement, on peut difficilement faire mieux pour apporter des produits de qualité aux étudiants. Et donc ce partenariat-là, il se fait sur deux pieds. Le premier, c'est anticiper et avoir un maximum de dons en plus de ceux qu'on a déjà. Et le deuxième pied, c'est pouvoir faire les achats groupés avec d'autres associations auprès de producteurs et de contribuer à un modèle agricole vertueux qui permet d'avoir des produits de qualité pour les étudiants qui viennent en distribution.
1: Mais alors Angélique, c'est quoi votre challenge ?
0: Notre challenge, c'est d'apporter du produit frais, des fruits, des légumes à 97-98% en fonction des années. Mais là, on est aussi en train de diversifier parce que il y a des besoins qui, malheureusement, dans un pays comme le nôtre, sont de plus en plus importants, ce qui est complètement fou. Moi, j'ai du mal à comprendre comment on en est arrivé là, dans ce pays.
3: Par exemple,
0: mais qu'on ait autant d'étudiants qui sont en précarité alimentaire, qu'on ait autant de femmes isolées, seules, avec des enfants, qui, même si elles travaillent, elles n'arrivent pas à boucler le mois. Et elles se privent de manger pour que leurs enfants mangent. C'est pas... Excusez-moi.
1: Et justement, votre démarche,
0: elle
1: lutte contre l'exclusion sociale. Enfin, ça permet de freiner ça.
0: On freine ça et puis on essaie de créer du lien social. C'est-à-dire qu'on propose aux gens en précarité alimentaire de sortir de chez eux, de venir dans les exploitations, de nous donner des coups de main à glaner des produits qu'ils vont pouvoir ramener chez eux, mais qu'ils vont aussi ramener dans les antennes de leurs associations d'aide alimentaire pour distribuer aux autres personnes. Et moi j'ai fait ça pendant assez longtemps sur mon exploitation Et j'ai beaucoup de femmes seules avec des enfants. Moi, j'ai découvert le visage de la précarité alimentaire. J'avais, comme beaucoup de gens, une image un peu caricaturale, hein, de l'aide alimentaire. Et en fait, j'avais en face de moi, sur un groupe de 10 personnes, 8 femmes, avec des gosses en bas âge, des beaux gosses qui sont à l'école élémentaire. Enfin, je me suis dit, mais c'est impossible, quoi. Hein. Et donc, elles étaient contentes parce qu'elles sortaient de chez elles, elles avaient une activité physique, elles mangeaient des produits sains. Il y en a même une qui a perdu la moitié de son poids en apprenant à manger et à préparer des fruits et légumes. Elle me dit, mes enfants se portent beaucoup mieux depuis qu'ils mangent des fruits et légumes. Et donc, voilà, nous, notre apport par rapport à l'aide alimentaire classique, c'est d'apporter du frais, des fruits, des légumes, des œufs, du lait. Alors, la viande, c'est plus compliqué parce qu'il faut la transformer, il y a des règles d'hygiène. Voilà, c'est plus compliqué, mais on ne désespère pas de le faire. Mais vraiment, la valeur ajoutée, c'est les produits frais.
1: Cécile, cet engagement dans le domaine agricole, est-ce qu'il permet de créer du lien et de se nourrir, entre guillemets, socialement aussi ?
7: Alors, créer du lien, je l'espère. En tout cas, quand je suis arrivée en fin 2018, personne connaissait Solal ou le don agricole. C'était très sporadique, où chaque agriculteur faisait un peu de son côté. Et on s'est rendu compte de l'importance de se structurer, de proposer un service, en fait, aux agriculteurs qui le faisaient individuellement. Et maintenant, on le voit encore plus quand on mutualise les transports, quand on trouve du conditionnement pour tout le monde. C'est plus simple quand il y a des plus grosses quantités que 100 kilos par-ci, 100 kilos par-là. Et on essaye aussi de faire des visites d'associations par des agriculteurs, mais également aussi d'agriculteurs dans les associations. Et c'est ça aussi qui crée tout le lien et l'interconnaissance.
1: Et s'il y avait une morale dans tout ça, Angélique ?
0: Parce qu'on fait beaucoup de choses pour les gens qui sont en difficulté ailleurs dans le monde. Mais je trouve qu'on ne faisait pas assez pour ceux qui étaient chez nous. En fait, on ne les voyait pas. On disait, les associations ont qu'à s'en occuper. Puis voilà, on mettait ça derrière un rideau. Mais non, il faut voir le visage de ces gens. Moi, maintenant que je suis à Solal, je les rencontre. Je rencontre des gens à l'aide alimentaire. Moi, j'en fais venir sur mon exploitation. On leur propose de glaner. Mais ils sont fiers. Les premières fois, je dis à la présidente de l'association qui était venue avec eux, je dis, mais expliquez-moi pourquoi elles ne me regardent pas dans les yeux. Elle me dit, elles ont honte. Mais honte de quoi ? De vous demander de la nourriture. Mais j'ai dit, dites-leur qu'il ne faut pas qu'elles aient honte. Moi, je suis trop contente de leur donner des choses que plutôt qu'elles finissent dans un champ, mais qu'elles en profitent. Et après chaque glanage qu'on faisait avec elles, c'est un groupe de 8-10, ce n'était pas toujours les mêmes, suivant leur disponibilité, les véhicules pour les amener, etc. On faisait un petit café solidaire, on échangeait des recettes de cuisine, on expliquait comment préparer tel légume, quelle astuce, comment le manger autrement, parce que souvent les légumes, on les mange à peu près toujours de la même façon. Et donc elles ont découvert une autre dimension, elles ont réappris à manger des fruits, des légumes. Elles se sont senties mieux aussi dans leur corps, hein. Elles ont perdu du poids, parce qu'elles n'avaient pas d'activité. Hein. Quand vous êtes en précarité, vous restez chez vous, vous ne sortez pas trop. Là, elles étaient contentes de venir prendre l'air, de se bouger et de ramener des produits qu'elles avaient cueillis elles-mêmes pour leurs enfants. Et au bout de quelques semaines, il y en a 2-3 qui me disent, vous savez, nous on aimerait bien travailler. C'est compliqué pour des gens qui n'ont pas travaillé depuis longtemps de se remettre à un rythme, d'avoir des contraintes d'horaire, des contraintes de durée de travail, etc. Donc on a commencé par des matinées. On leur a proposé de venir travailler une matinée et on a réfléchi avec elles à ce qu'elles pourraient faire, quels services elles pourraient rendre sur l'entreprise. Mais la première fiche de paye, je vous garantis, alors c'était qu'une matinée par semaine, donc vous imaginez 4 matinées par semaine, ça fait quand même pas une grosse somme, hein. Mais elle pleurait. Il y en a une qui m'a dit, vous savez, ça fait 10 ans que je n'ai pas vu une fiche de paye. Même si, peu importe le montant qui est en bas, j'ai une fiche de paye. Ben ça, je me suis dit qu'en tant qu'agricultrice, j'avais été au-delà de mon rôle de nourrir. J'avais aussi accompagné et permis à des gens de retrouver leur fierté. Parce qu'en fait, c'est ça. Ils n'ont plus de fierté. Et ça, c'est important de retrouver de la fierté, de la confiance. Et il y en a une que j'ai croisée il y a quelques mois de ça. Je faisais mes courses et j'entends mon prénom crier dans le magasin. Je me dis, mais qui c'est ? Et je me retourne et sur le coup, je ne l'ai pas reconnue parce qu'elle a perdu la moitié de son poids. Elle me dit, regarde, elle ouvre son imperméable, elle me dit, regarde, j'ai maigri, je suis bien, regarde, je peux sauter, je peux courir. Je dis, c'est super. Elle me dit, tu sais, t'es quand même le meilleur docteur que j'ai jamais rencontré. Je trouvais ça génial, quoi. Je dis, bah non, je ne suis pas docteur. Elle me dit, si, tu m'as appris à manger. Et aujourd'hui, je suis bien, je suis mieux, mes enfants vont bien. Ben voilà, pour moi, j'ai reçu plus de leur part que ce que je leur ai donné. Le sourire, la fierté, l'envie d'y aller. Il y en a qui sont repartis dans des parcours d'insertion, qui retravaillent. Ben voilà, c'est ça. C'est juste une petite main tendue, elles la prennent et après elles repartent. Et ça, c'est génial.
1: Sur l'année 2025, l'association Solal a franchi un cap historique dans le don agricole. 7088 tonnes de produits alimentaires ont été redistribuées aux associations d'aide alimentaire, soit l'équivalent d'environ 14 millions de repas offerts à celles et ceux qui en ont le plus besoin. Avec 23 dons organisés chaque jour et un réseau de près de 880 associations partenaires, ces chiffres témoignent d'une solidarité agricole qui se structure et qui s'amplifie aussi. Depuis sa création en 2013, Solal a contribué à redistribuer plus de 42 000 tonnes de produits, soit 84 millions de repas distribués sur l'ensemble du territoire. Un reportage signé Farad Ball et Hugo Traversier.
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0: Mais tu ne laves pas les mains?
1: Je les lave après.
0: Après. Je vais t'expliquer une chose. Il y a deux types d'hommes, petit. Ceux qui se lavent les mains toujours après et ceux toujours avant.
1: Ah.
0: Moi, c'est avant. Pourquoi je t'explique? Parce que ma bite, je dois la révérer. Elle est sacrée, ma bite. C'est le centre de l'univers mondial. Tu devrais faire comme moi.
1: Oui, oui.
0: Tu t'imagines pas la quantité de bactéries, de micro-organismes microbiens qu'il y a dans la rue. C'est pas pour aller te la toucher. Faut la respecter.

Si je suis propulsé dans cette sphère politique, je ne l'ai pas choisi tout d'abord. J'aurais aimé chanter dans un climat de quiétude, composer, chanter, composer sur la mort, sur la joie de vivre. Mais hélas, je ne veux pas rester indifférent, neutre au drame de mon pays. Bien avant cette montée de violence intégriste, j'ai été confronté à un pouvoir totalitaire qui m'a tiré dessus en 1988. J'ai reçu 5 balles de Kalachnikov, qui est une arme d'assaut, une arme dévastatrice.

Aujourd'hui, contre quoi faut-il se montrer résistant? Qu'est-ce qui indigne la jeune génération? Il me semble qu'une chose est terriblement impossible à accepter, c'est l'écart croissant entre les très riches et les très pauvres. L'injustice sociale est alimentée par la finance mondiale, alimentée par le libéralisme économique sans aucune régulation. Et réagir contre cela en disant « c'est pas possible ».

0: peut-être se poser la question. Si chacun faisait ce qu'il a à faire, serions tous uniques. Et on a tous quelque chose à faire sur la terre. Et l'important, c'est que chacun fasse ce pour quoi il est fait et qu'il aime le faire. Et c'est à la portée de tous les êtres humains. Quand on ne sait pas, on sert comme princesse absolue, la suprême rentabilité. On n'a plus conscience aux véritables richesses de la vie. Et on n'achète pas tout avec l'argent. On achète une maison, on n'achète pas un foyer. On achète des médicaments, on n'achète pas la santé. On achète des plaisirs, on n'achète pas le bonheur. Nous sommes capteurs et émetteurs, comme toutes les créatures de l'univers. Donc, à l'heure actuelle, le monde entier est en train de chercher et se rend compte que il y a autre chose. Nos chères petites cellules empoisonnées, carencées, n'ont plus pu se relier à la longueur d'onde la plus élevée, celle de l'intelligence universelle, pour aller dans la paix, dans l'harmonie et dans la créativité. Comme on est bien, on n'attire que des choses qui nous font du bien. Et si chaque cellule, chaque être humain fait de sa vie un paradis, ben ce sera le paradis sur la Terre.
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10: Midi sonne, le soleil tape et votre post-déj vient officiellement de passer en mode été. Le moment parfait pour faire semblant de travailler tout en montant discrètement le son de la radio. Bienvenue dans la Méridionale, votre rendez-vous bonne humeur en direct du lundi au vendredi, de midi à 13h sur Radio Campus Montpellier. Moi c'est Élise et pendant une heure on oublie les mails, les cours, les réunions qui auraient pu être de simples messages et on passe le déjeuner ensemble. Au programme des infos, des sons, des invités, de la bonne humeur, des découvertes et suffisamment d'énergie pour survivre au coup de barre. De midi 47. Alors installez-vous, ouvrez votre sandwich, votre salade ou votre troisième café. La Méridionale, ça commence maintenant. Et aujourd'hui, à ma table, je suis accompagnée de Yasmine, Alexandre et Julien. Coucou.
11: Hello.
12: Hola.
13: Hola, hola, hola, hola.
10: Est-ce que vous avez passé un bon petit week-end?
11: Très bien.
13: Très bien. Ouais.
11: Et PC êtes, à lâcher.
10: Vous êtes d'attaque pour cette, je l'annonce, dernière Méridionale du lundi. C'est fou ça. C'est fou. Sois triste un peu, Alex, quand même, un minimum. Mais nostalgique.
11: Comme je le dis, c'est un beau moment quand ça se finit et c'est encore un meilleur moment quand ça recommence.
10: Oui, mais je serai pas là quand ça recommence.
11: On sait pas. Tu seras peut-être là en face
10: Exactement.
11: De moi et juste une autre personne à ta place. On sera tous tristes.
10: Merci. On est aussi accompagné de Tom à la technique. Coucou Tom.
14: Salut,
10: t'es d'attaque pour cette dernière Méridionale, toi?
14: Bah ouais, ça veut dire bientôt les vacances.
10: Mais bon, en fait, il y a que moi qui suis nostalgique, c'est ça?
13: Non.
10: Voilà, merci Yasmine, tu m'aides dans ma compassion, ça se dit?
15: Oui.
10: Non, je sais pas. Aujourd'hui dans la Méridionale, on recevra Sébastien Tourelle qui est de l'association Les Elvis Platinés qui viendra nous présenter le festival Les Transsevenol. Et avant toute chose, notre émission commence avec l'écho du mythe.
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10: Bon, je crois que cette phrase va me faire un tout petit pincement au cœur, car bienvenue dans le dernier épisode de l'Odyssée d'Ulysse, ou plutôt comment un mec a réussi à se mettre tous les dieux à dos, alors qu'à la base, il voulait juste épouser la femme qu'il aime, tout ça pour se retrouver dans un remake de Pirates des Caraïbes et se confronter à des épreuves dignes de Koh-Lanta. Franchement, Johnny Depp aurait été parfait pour incarner son rôle au cinéma. Franchement, ça fait bizarre, hein. On a passé plusieurs semaines à suivre ce pauvre Ulysse. On l'a vu quitter Troie plein d'espoir, perdre ses compagnons les uns après les autres, se faire détester par Poséidon, survivre à des cyclopes, des monstres marins, des sorcières, des fantômes, des dieux en colère, des tempêtes et même des collègues incapables de respecter une seule consigne. Puis la semaine dernière, après 20 ans d'absence, il est enfin rentré à Ithaque, déguisé en vieux mendiant grâce à Athéna. Il a retrouvé son palais, envahi par les prétendants qui rêvaient d'épouser Pénélope. Après un concours de tir à l'arc, digne des Jeux Olympiques, version médiévale, il a repris son identité et surtout son palais. Bon, en laissant quand même quelques centaines de litres de sang sur le sol, comme quoi hein, le ménage du printemps existe déjà dans la Grèce antique. Mais aujourd'hui, il reste le plus difficile. Parce qu'au fond, vaincre des monstres, c'est impressionnant. Reconquérir la confiance d'une personne qu'on n'a pas vue depuis 20 ans, c'est une autre histoire. Le palais est enfin silencieux. Les prétendants sont morts, les serviteurs fidèles retrouvent enfin leur roi, Télémaque peut enfin regarder son père sans avoir besoin de se cacher, et pourtant, Pénélope n'accourt pas dans ses bras. Elle ne pleure pas, elle ne saute pas de joie, elle reste immobile. Et honnêtement, je la comprends. Imaginez un peu la scène, hein. Votre mari est parti pendant 20 ans plus tôt, pendant ces 20 années, tout le monde vous répète qu'il est mort, des dizaines d'hommes essayent de vous convaincre de refaire votre vie, et puis un beau matin, quelqu'un arrive en disant « Salut, c'est moi !» Franchement, il y a de quoi être légèrement...

0: méfiante. Car Pénélope connaît la réputation des dieux, elle sait qu'ils adorent prendre l'apparence des humains, et elle sait que les mensonges sont fréquents. Elle refuse donc de se laisser emporter par ses émotions, et c'est précisément pour cette raison que je trouve ce personnage extraordinaire. Depuis le début de cette histoire, tout le monde parle de la ruse d'Ulysse, mais personne ne souligne assez celle de Pénélope. Pendant 20 ans, elle a résisté, elle a repoussé les prétendants, elle a dirigé le royaume, elle a protégé Télémaque, elle a continué d'espérer, et aujourd'hui encore, elle refuse de croire sans preuve. Alors elle décide de tester cet homme. Elle demande calmement à une servante de déplacer leur lit conjugal dans une autre pièce. À ce moment-là, Ulysse explose. Il répond immédiatement que c'est impossible. Personne ne peut déplacer ce lit, parce que c'est lui qui l'a construit autour d'un immense olivier vivant. L'arbre forme le pied central du lit, les murs de leur chambre ont été bâtis autour. Pour déplacer ce lit, il faudrait déraciner tout l'olivier. Et ça, seuls eux deux le savent. À cet instant, Pénélope comprend. Ce n'est pas un dieu, ce n'est pas un imposteur, ce n'est pas un rêve. C'est bien lui, Ulysse, son mari, l'homme qu'elle attend depuis 20 longues années. Et pour la première fois depuis le début de l'Odyssée, ils se prennent enfin dans les bras. Je trouve cette scène magnifique parce que ce n'est pas un grand discours, pas une déclaration d'amour, pas un baiser hollywoodien avec une musique qui monte en fond. C'est juste un détail, un lit construit autour d'un arbre. Comme quoi, parfois, les plus belles preuves d'amour tiennent simplement dans les souvenirs que deux personnes sont les seules à partager. Les deux époux passent ensuite une grande partie de la nuit à se raconter leur vie. Ulysse raconte Troie, les monstres, Circé, Calypso, les enfers, les sirènes. Pénélope raconte Ithaque, Télémaque, les prétendants, la solitude. 20 années résumées en une seule nuit. Mais l'histoire n'est pas encore totalement terminée. Parce que figurez-vous que les familles des prétendants assassinés sont, comment dire, légèrement contrariées. Est-ce que c'est étonnant ? Pas vraiment. Les pères, les frères, les proches prennent donc leurs armes pour venger leur mort. Une nouvelle guerre semble inévitable. Et c'est finalement Athéna qui intervient une dernière fois sous les ordres de Zeus. Elle apparaît entre les deux camps. Elle ordonne à tout le monde de déposer les armes, de mettre fin à cette spirale de vengeance. Et pour une fois, tout le monde obéit. La paix revient enfin sur Ithaque. Ulysse retrouve officiellement son trône, Télémaque retrouve enfin son père, Pénélope retrouve son mari et Athéna peut enfin souffler. Franchement, elle a bien mérité. Quand on regarde toute cette histoire, on pourrait croire que l'Odyssée est simplement un récit d'aventure, une histoire de monstres, de dieux, de tempêtes, mais je crois que ce serait passé à côté de l'essentiel. Parce que finalement, le véritable voyage d'Ulysse n'a jamais été de rentrer chez lui. Le véritable voyage, c'était de comprendre pourquoi il voulait tellement y rentrer. Il aurait pu rester avec Circé, il aurait pu devenir immortel auprès de Calypso, il aurait pu abandonner 100 fois, mais il a toujours continué. Pour une île minuscule, pour une femme, pour un fils, pour une maison, et je trouve qu'il y a quelque chose de profondément humain là-dedans. Après tout, on passe tous notre vie à courir après quelque chose, un rêve, un objectif, une réussite, et parfois on oublie que le véritable trésor est déjà là, dans les personnes qui nous attendent, dans les lieux que l'on se sent où l'on se sent chez soi, dans ceux qui nous aiment suffisamment pour continuer d'espérer, même après 20 ans. Et voilà, cette fois c'est vraiment la fin et j'espère que cette série vous aura fait autant voyager que moi, qu'on aura ri ensemble devant des bêtises des compagnons d'Ulysse, qu'on aura détesté Poséidon, qu'on aura admiré Athéna, qu'on aura eu un peu peur devant les monstres et qu'on aura surtout découvert qu'au-delà de toutes ces aventures incroyables, l'Odyssée est avant tout une immense histoire d'amour. Pas seulement entre Ulysse et Pénélope, mais aussi entre un homme et son foyer. Merci d'avoir embarqué avec moi au bord de ce navire qui, contrairement à celui d'Ulysse, est miraculeusement arrivé à destination. Mais rassurez-vous, ce n'est pas parce que l'Odyssée d'Ulysse, ou plutôt comment un mec a réussi à se mettre tous les dieux à dos alors qu'à la base il voulait juste épouser la femme qu'il aime, tout ça pour se retrouver dans un remake de Pirates des Caraïbes et se confronter à des épreuves dignes de Koh-Lanta, franchement, Johnny Depp aurait été parfait pour incarner son rôle au cinéma, s'achève que les aventures de la mythologie prennent fin. Merci de m'avoir écouté, c'était Ellie sur l'écho du mythe, avec une touche de mythologie.
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0: Et voilà, c'est la fin de l'Odyssée.
2: Wow.
3: Une belle histoire d'amour avec son lot de tromperies, de viols.
0: Viol, non, il n'y a pas eu de viol, mais tromperies, je te l'accorde, il y en a eu pas mal, ouais. Il a quand même fait
3: inceste,
0: plus...
3: non ?
2: Oui.
0: Non, pas dans ce... Pas là. Pas dans l'Odyssée. Pas dans l'Odyssée. Il n'y a pas eu d'inceste dans l'Odyssée. Et pour une fois, s'il vous plaît.
4: Après, certains personnages dans l'Odyssée d'Ulysse ont eu un passé plus ou moins houleux.
0: Oui, là, comme houleux. Tous les dieux.
4: On peut dire ça.
0: Déjà, à partir du moment où il y a Zeus dans l'Odyssée...
4: Voilà, déjà.
0: Mais Ulysse, pour le coup, il n'a pas des tendances cheloues d'inceste. Par contre, il a trompé sa femme. Mais bon, est-ce qu'on peut lui en vouloir ? Mais totalement, totalement lui en veut. Mais voilà, après 20 ans, est-ce que vous aurez pas fait un petit adultère vous aussi?
4: Bah, surtout si tu crois que t'es mort en fait, hein. Je veux dire, à un moment donné, bon.
0: Ah non, Pénélope, elle,
2: elle a aucune morale.
4: Non, mais... aucune morale.
0: Pénélope, elle, miraculeusement, elle a été fidèle de A à Z.
4: Oui,
0: c'est
4: oui,
0: vraiment
4: oui,
0: juste Ulysse, le pas cool. Il a vu une jolie femme Circé, il a fait je vais lui faire des bébés. Il a vu Calypso, il a fait j'ai pas envie, mais vas-y, je vais quand même lui faire des bébés. Littéralement, hein, ils ont eu des bébés ensemble.
4: Ah ouais?
0: Ouais, oui, oui. Avec les deux.
2: Homme. Mais t'as parlé de cette histoire parce que tu l'as gardée pour la fin ou c'est par rapport au film qui va sortir?
0: Alors à la base je l'avais gardée pour la fin parce qu'en fait l'Odyssée c'est un peu, enfin c'est pas la fin de la mythologie mais un peu c'est la dernière grosse histoire, le dernier gros mythe. Après c'est plutôt, on va dériver plutôt vers la mythologie romaine avec Énée, un prince troyen, enfin un troyen pardon, qui arrive un peu rescapé de cette guerre et qui va fonder la cité romaine. Mm-hmm. Mais du coup, en Grèce antique, il n'y a plus vraiment d'histoire. Ça va plus dérouler sur la mythologie romaine. Donc du coup, c'est pour ça que je voulais la garder pour la fin. Et la coïncidence a fait que l'Odyssée va sortir le 15 juillet en salle. Donc voilà, après, je ne sais pas trop quoi en penser. Mais pour l'instant, il est sorti.
3: Bah, bientôt.
0: Oui, je crois qu'il y a eu la avant-première là, ce week-end, oui, un truc comme ça.
2: Mais c'est pour ça qu'on parle souvent de l'Odyssée en fait, parce que c'est genre the histoire de clôture.
0: C'est vraiment genre la fin de la guerre de Troie et c'est vraiment genre baba.
4: Ouais, au-delà de ça aussi, c'est l'un des mythes fondateurs même du peuple grec en tant que tel, tu vois, du coup.
0: Et puis c'est Homère. Homère, tout le monde aime. Tout le monde aime Homère.
4: Même si on sait pas s'il a vraiment existé.
0: Exactement.
4: Quoi,
0: mais... Et il y a des rumeurs comme quoi ça serait plusieurs ensembles d'auteurs grecs qui auraient.
4: Une compilation.
0: Ouais, c'est ça. Mais bon, on le saura jamais vraiment au final. Et tout de suite, je vous propose d'enchaîner avec le Flash Info.
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3: Et on commence avec les informations locales. Appel aux dons contre le glioblastome.
0: L'association Montpellier-Rennes des étoiles dans la mer lance aujourd'hui, lundi 29 juin, un appel national aux dons pour soutenir la recherche sur les tumeurs cérébrales et donner de l'espoir aux malades. Actuellement, l'espérance de vie médiane est de 17 mois lorsqu'on est atteint de glioblastome, le cancer du cerveau le plus agressif. Si vous êtes intéressé, vous avez juste à vous rendre sur le site internet des étoiles dans la mer vaincre-le-glioblastome.fr et vous rendre dans la rubrique dons.
3: Le designer Pierre Paulin entre au musée Fabre.
0: Disparu à Montpellier en 2009, Pierre Paulin, l'un des plus grands designers français, est mis à l'honneur lors d'une grande rétrospection au musée Fabre. Nous faisons entrer le design au musée par la grande porte, déclare Juliette Tré, directrice du musée Fabre. Pour la première fois, le lieu d'art montpelliérain accueille une exposition consacrée au design à travers le travail de l'un des plus grands designers français du XXe siècle, Pierre Paulin, visible jusqu'au 1er novembre prochain.
3: Information nationale, crash mortel d'un avion près de Nancy.
0: Dimanche 28 juin, à l'aérodrome de Nancy, 11 personnes sont décédées dans le crash d'un avion. 5 infirmiers libéraux qui s'apprêtaient à faire leur baptême de saut en parachute, leurs 5 instructeurs et le pilote de l'appareil. L'appareil de type Palatus, immatriculé en Allemagne, a commencé à perdre son envol à l'aérodrome de Nancy-Aizy et est ensuite tombé subitement, a retracé sur place le ministre de l'Intérieur Laurent Nunez. Vers 11h, il s'est écrasé à environ 300 mètres de la piste sur une zone herbeuse non loin d'une zone résidentielle et de deux routes. Certaines familles des victimes étaient présentes pour prendre des photos de ce baptême. Elles ont vu de leurs yeux la chute de l'aéronerf. Beaucoup d'autres personnes ont aussi été témoins du crash car l'avion s'est écrasé tout près des maisons voisines de l'aérodrome.
3: Un an que le journaliste français Christophe Glaize est détenu par les autorités algériennes.
0: Alors que se joue la Coupe du Monde masculine de football pour laquelle il est accrédité, le journaliste français reste détenu en Algérie dans l'attente d'une grâce du président algérien. Dans les tribunes de l'espace presse de la Coupe du Monde FIFA 2026, les journalistes ont brandi des pancartes Free Glaize en soutien aux journalistes français et à ses proches. Christopher Glaize est désormais détenu depuis un an, ont affirmé lundi 29 juin l'organisation Reporters sans frontières, RSF, et ses proches, réitérant leur appel à la libération immédiate du journaliste français et à une grâce de la part du président algérien Abdelmadjid Tebboune.
3: Et enfin, information internationale, nouveau bombardement en Ukraine.
0: Selon les autorités locales, des tirs de l'armée russe ont fait 4 morts et 10 blessés dans les bombardements russes à Dnipro. Dans la matinée, annonce Oleksandr Hamda, chef de l'administration de l'OP de l'oblast de Dnipropetrovsk. Les derniers bombardements russes ont provoqué des pannes d'électricité dans les oblasts de Soumy, de Donetsk et de Kharkiv, de Zaporizhzhia et de Dnipropetrovsk. Excusez-moi. De son côté, Vladimir Poutine a déclaré lors d'une interview avec un journaliste russe « Nous sommes prêts à poursuivre les négociations la discussion de tous les détails », alors que Donald Trump a estimé lors du G7 en France que la Russie devait conclure un accord avec l'Ukraine pour mettre fin au conflit.
3: Tony Parker devient le nouveau coach de l'ASVEL.
0: La LDLC ASVEL a annoncé la nomination officielle de Tony Parker au poste de head coach de son équipe professionnelle ce samedi. Cette nomination constitue la première pierre d'un projet de développement d'envergure destiné à faire entrer l'ASVEL dans une nouvelle dimension, indique le club. Je ressens une immense fierté, ma passion pour le jeu est intacte et avec l'ensemble de mon staff, nous travaillons avec acharnement pour instaurer une culture et la gagne omniprésente, a déclaré Tony Parker. Quadruple champion NBA, Tony Parker préside déjà le club depuis 12 ans.
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0: Bon, je tiens à m'excuser pour mes prononciations de ville ukrainienne, je suis vraiment désolée.
3: Il va falloir revoir ton ukrainien, Élise.
5: Hein. Ouais.
0: Je suis vraiment désolée, j'avoue que je ne pratique pas très bien cette langue couramment, donc j'ai un peu perdu le rythme.
2: En fait, j'en ai passé de l'Ukraine à Tony Parker, j'ai rien compris.
0: Oui, en fait, c'est carré, je voulais finir par une note un peu positive, je sais pas si l'ordre était bien précis, enfin bien stratégique plutôt. Bon, mais oui, je me suis dit, on va pas finir le Flash Info avec une note triste, on va... Tony Parker, reviens. Voilà, c'était un peu ma strat de...
2: Oh, je croyais qu'il sortait un nouvel album.
0: Tony Parker.
4: Non,
0: mais c'est pas mal, genre, il va entraîner une nouvelle équipe, c'est cool.
4: Et vous savez pourquoi Christian Guez, il est en prison, en fait, en Algérie, parce que moi,
2: moi non plus.
0: Mais je crois que c'est parce qu'il était parti, justement, pour journaliste sportif, pour un événement de sport, et qu'il avait été... mis en emprisonnement parce qu'il était suspecté d'une tentative d'attentat, je crois, je crois que c'était un truc comme ça, que les autorités algériennes l'avaient emprisonné à cause d'une suspicion d'attentat.
2: Ouais, après c'est comme d'hab, c'est genre suspicion.
0: C'est ça, c'est ça, mais du coup ça fait quand même un an qu'il est emprisonné et que, voilà.
2: C'est un peu pour rien, je pense qu'ils l'ont emprisonné.
0: On est d'accord. Et tout de suite, je vous propose une nouvelle pause musicale où on écoute Antsy 1993 de Lopez, Lies, Juice et Cyclone.

0: Vous êtes en direct sur Radio Campus Montpellier 102.2 FM et on vient d'écouter Asni 1993 de Losez, Lai, Juice et Cyclone. Et tout de suite, je vous propose d'écouter Julien avec Déjà Vu.
1: J'ai déjà vu ça.
2: Eh bien le bonjour en cette dernière méridionale du lundi de l'année, j'ai envie de vous dire, pas de déjà vu, seulement des questions. Alors c'est parti. C'est parti. Bon, j'espère que tout le monde a révisé, j'ai confiance en vous, en chacun d'entre vous. Vous étiez prévenus depuis plus d'une semaine que j'allais faire ça, alors je n'ai aucun doute que le taux de réponse sera très très haut, n'est-ce pas?
3: Oui, de ouf.
2: Bien sûr, Tom, tu peux jouer aussi, hein. On est bon.
3: T'es pas de soucis. Conseiller à jouer, s'il te plaît.
2: Ce sera donc un point par bonne réponse avec un super prix à la fin de la semaine pour le gagnant, hein, comme l'année dernière. Et on va commencer tout de suite. Alors, il y a quelques questions un petit peu dures et d'autres plus faciles. On va commencer par une petite simple, ok? Attention. Je cherche une période. Le moment historique où un certain Gilles de Rais a vécu. Mais si, vous savez, ce noble serial killer du Moyen-Âge français qui a notamment contribué au sacre du dauphin Charles à Reims et qui a aussi côtoyé notre chère Jeanne d'Arc, la période durant laquelle...
0: La période du Moyen-Âge.
2: Un tout petit peu plus précis.
3: Mais tu cherches le siècle exact?
2: Non, je cherche la période historique
0: la
2: durant
0: date.
2: Laquelle ça... Non, vraiment, comment on appelle cette période dans l'histoire?
4: La Renaissance.
2: Non, c'est avant.
3: Jeanne d'Arc, c'est...
2: Jeanne d'Arc, c'est quand?
3: C'est avant le Moyen-Âge, du coup?
2: C'est pendant.
3: Ah, c'est pendant le Moyen-Âge.
4: La peste noire.
2: Non, mais c'est... Ça intervient au
3: c'est
2: même moment.
3: C'est la guerre de...
2: Oh.
3: 100 ans.
2: Exactement.
3: Je l'avais, mais j'étais pas sûre que c'était ça la
2: et
3: période.
2: C'était ça la période. Félicitations et un point pour Yasmine,
3: ouais.
2: En fait. On continue tout de suite. Qui serait... Ah non, peut-être pas celle-là tout de suite.
3: Ok. Super.
2: Attendez. Ok. Je suis né de parents révolutionnaires. Ma vie est un combat perpétuel contre mes ennemis, puis mes alliés qui sont devenus mes ennemis, ces mêmes alliés n'appréciant pas la façon dont je traite mes ennemis. Vous me suivez? Alors, je propage la haine afin de galvaniser les gens avec moi. On me dit à l'origine d'un mouvement politique qui s'est décliné... Non, qui s'est décliné en plein de variantes, mais la base est la même. Guerre, propagande et oppression des minorités. Je suis chauve et je me suis fait pendre par mon propre peuple en 1945 dans les rues de Rome. Qui suis-je?
0: Mussolini.
2: Exactement.
4: Ah, ouais.
2: Un point pour Élise, un point pour Élise. On continue. Qui se souvient de la raison du déclenchement de la guerre d'indépendance américaine? La goutte d'eau qui fait déborder le vase. Petit rappel, les 13 colonies appartiennent à l'Angleterre à ce moment-là.
3: Moi, je croyais que tu avais parlé de l'indépendance de l'Algérie, c'est pas intéressant.
2: Non, non, non, cette année, j'ai pas fait de chronique sur l'Algérie.
0: Il y avait un mec un peu chelou, non?
3: Ça, je sais pas.
2: Non.
0: Ça commence toujours comme ça en général.
2: Vous savez, vous savez. Très anglais. Et ce sont des anglais avant tout.
0: Attends, vas-y, tu peux répéter la question.
2: Qui se souvient de la raison du déclenchement de la guerre d'indépendance américaine? La goutte d'eau.
3: Ah, mais c'est les... Ah, mais il y a une raison particulière. J'allais dire, c'est les colonies qui veulent leur indépendance, c'est ça?
2: Ouais, mais il y a un truc qui fait que c'est la goutte de trop. C'est ce pourquoi...
4: Il n'y avait plus de thé.
2: Exactement. La crise du thé. Exactement, exactement. Un point pour Tom maintenant. On est bon, on est bon. Mais en vrai, vous en sortez. Vous voyez, vous y arrivez. Très bien. Question à multiples points cette fois.
0: À multiples points?
2: Multiples points.
0: Pourquoi?
2: Parce que plein de points à se faire.
0: D'accord.
2: Je suis un pays au centre des attentions le siècle dernier. Ce pays est un projet né au lendemain de la Première Guerre mondiale. Résilient un temps... Si tu sais, tu peux dire...
3: Mais non, finis la question.
2: Résilient un temps où... à cause de ce qui peut s'apparenter à un dictateur, ce pays éclatera en une mosaïque d'autres petits pays dès 1991, ce qui déclenchera une guerre civile et un siège malheureusement connu, celui de Sarajevo. Comment s'appelle le pays de base?
0: La Palestine. La Serbie.
2: Non.
4: La Yougoslavie.
2: La Yougoslavie. Et attention, multiples points. Qui est capable de me citer les pays de la Yougoslavie? Ça fera un point par pays.
4: La Croatie.
2: Alors attendez. Doucement, allez-y.
3: La Slovaquie.
2: Slovaquie...
4: Croatie.
2: Non.
3: Ah,
2: Croatie,
3: ouais,
2: oui.
3: Merde.
2: 2 points pour Tom.
4: Serbie.
2: 3 points pour Tom.
3: Et ben genre la Lettonie et tout ça. Là.
2: Pas de Lettonie.
0: J'allais dire Lettonie. Attends, faut que je visualise sur une carte.
2: Slovénie,
3: ah oui,
2: c'est non.
0: Mais on l'a déjà dit, la Slovénie.
4: Non,
0: attends, il y a quoi qu'on a pour l'instant?
4: Croatie.
2: Là, vous avez Croatie. Vous avez... Slovénie.
3: Bon, je vais tout dire.
2: Et t'as dit Serbie aussi, Tom, je crois,
4: oui.
2: Non
4: Tom, il est...
5: Oui.
3: La Macédoine.
2: Macédoine du Nord, je la compte, allez, c'est bon.
3: J'ai lu ta feuille.
4: C'est trop honnête.
3: J'ai vu M, d'accord.
2: Allez, c'est bon.
0: Je savais même pas que la Macédoine, c'était un pays.
3: Pour moi, c'était de la nourriture.
4: Une salade.
3: C'est là combien?
2: C'est là que vient Alexandre le Grand, la Macédoine.
3: Il
2: en reste deux. Il en reste deux.
0: Toi, t'es le petit.
4: Je suis petit.
2: Il y en a un, il est en deux mots, BH.
0: BH.
3: Bosnie-Herzégovine.
2: Exactement.
0: Ah, mais j'avais pas compris qu'on était tout. Je croyais qu'il y en avait que trois à trouver des pays.
2: Non, il y en a cinq.
0: Cinq.
2: Et le dernier, ça commence par un K.
3: Le Kosovo.
2: Mais magnifique.
3: Mais je voulais dire tout à l'heure, mais quand j'ai dit Albanie, tu m'as dit non.
2: Oui,
3: je me suis dit non.
2: Kosovo, c'est pas l'Albanie.
3: Ouais, mais c'est à côté.
2: Ah, oui, mais c'est pas l'Albanie. Ok, on continue. Qui saurait me dire, un peu difficile celle-là, un peu difficile, qui saurait me dire au plus proche possible l'année de colonisation du Groenland par le premier colon européen? Petit rappel, c'était un viking du nom de Éric le Rouge. Vous me donnez une année, le plus proche gagne.
4: 1416.
2: 1416 là-bas?
0: Moi je dis
3: 1208.
2: 1208 par ici.
0: 1394.
2: 1394 par là.
5: 1326.
2: Et 1326 ici, la réponse était 982, et donc c'est ouais, c'est Yasmine, encore une fois, incroyable. Ok, où on en est?
0: J'aime pas les quiz.
2: Autre personnage, c'est bientôt fini, Elise. Autre personnage, alors moi je nais le 15 décembre 37. Dans une famille illustre, tant du côté paternel que maternel, mon père, aristocrate, connu pour sa cruauté et son absence de sens moral, meurt quand j'ai 3 ans. Ma mère est l'arrière-petite-fille d'Auguste. En 54, je suis proclamé empereur de Rome à 17 ans.
5: César.
2: Pardon ?
5: César.
2: Pas César.
0: Napoléon ?
2: Non. Au début plébiscité, très vite ça sent le roussi avec notamment l'incendie de Rome. Justement qu'on va me mettre sur le dos. Décrété ennemi public, je me suicide dans la honte. Qui suis-je?
4: Ah, c'est attends, pas le méchant 37. Dans Gladiator là.
2: Je crois pas, j'ai pas vu Gladiator. Mais c'est un empereur romain. Peut-être le seul que vous connaissez à part César.
3: Jules.
2: César.
3: Je veux dire Julius.
5: Mais Auguste,
2: non,
5: mais Auguste.
2: Non.
5: C'est...
2: Incendie c'est... de Rome.
4: Fais-nous les flammes, Julien.
0: Romulus et Rémus.
2: Il a un nom de partie du visage.
5: Cubitus.
0: Né. Il s'appelle vraiment Né. Néandertal.
2: Né quelque chose.
0: Né.
3: Mais taisez-vous, je réfléchis.
2: L'inverse de carré.
0: Néron.
2: Exactement.
3: C'est moi qui l'ai dit.
0: Ah
3: non, mais je pense qu'on l'avait pas. Hein.
2: On l'avait jamais. Si vous l'aviez, Néron. Vous écoutez pas mes chroniques? Alors on continue. Question à choix multiple cette fois. Selon la base de données Slave Voyage, qui est quand même très bizarre. On est d'accord, c'est bizarre. La plus exhaustive à ce jour, publiée par des chercheurs de l'université d'Emory, à combien estime-t-on le nombre d'Africains déportés entre l'an 1500 et 1900? C'est à choix multiple.
4: Wow.
2: 1,5 à 3 millions, 3 à 6, 9 à 12, 12 à 15.
0: C'est des millions ou c'est...
2: C'est des millions à chaque fois.
3: Moi, j'irais 9 à 12.
2: 9 Attends, à 12 ici.
0: C'est quoi la 12
5: 4e? À 15. Ouais, 12 à 15.
2: C'est 1,5 à 3, 3 à 6, 9 à 12, 12 à 15.
5: 12 à 15.
0: 3. Moi, je dirais 9, 12 à 15. 12 à 15, 12 à 15. Ouais. La troisième.
2: 9, 12 et 9, 12 ici. Et la réponse était de 12 à 15 millions. Un point pour les deux Gugus. En effet. Et ma foi, ben, on est bon.
3: Fini,
4: et du coup, qui gagne?
0: Moi.
4: Bon, c'est Yasmine ou...
2: C'est clairement Yasmine. Yasmine. C'est en fait, j'ai pas noté les premiers points. Les premiers points,
3: le
2: c'est que vous aviez
3: point,
2: combien?
3: Le premier point, c'était moi. Le premier point sur
2: mais
3: la
2: du
3: guerre
2: coup, c'est,
3: du
2: c'est Yasmine qui gagne, alors.
3: Oh là là.
2: C'est Yasmine qui gagne d'un point, du
3: coup. Oh là là.
2: Félicitations, Yasmine. On peut l'applaudir, je pense.
0: Ouais, bravo.
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3: Et moi qui ai des problèmes de mémoire, ben
0: non,
3: voilà.
0: Franchement, bravo, ouais, c'est que t'avais bien révisé.
2: Wow, ouais. Vous étiez là au début, non, on va avoir aucune réponse, mais bien sûr que si, mais bien sûr que si.
5: Là, tu le sais pas, hier soir, 23h30, elle était comme ça.
2: Bah, non, clairement. Alors qu'il y a un moment, un truc en mode, je suis plus au collège en fait, j'ai autre chose à foutre que de réviser.
3: C'est des messages privés.
5: C'est à côté.
0: Et tout de suite, je vous propose d'enchaîner avec Yasmine et le vestiaire. Je suis moi, Mia, dans ma drum for mon. La Fashion Week. It's not a dress, it's an ocean of Mugler. That's all.
3: Lorsqu'on prononce le nom de John Galliano, toute personne fan de mode ne pourra s'empêcher de s'émerveiller en entendant le nom du créateur britannique, et à juste titre. Il entre en 1981 à l'école St. Hall St. Martin's de Londres, la même école de mode que Stephen Jones et Alexander McQueen fréquentent, dont j'ai déjà parlé précédemment. Parallèlement, il travaille comme habilleur au National Theatre de Londres. Cette expérience va lui donner l'envie de s'appuyer sur la théâtralité pour mettre en valeur son travail. En 1984, il est en troisième année et c'est l'heure de son défilé de fin d'études, intitulé Les Incroyables, inspiré de la France révolutionnaire. Il se permet alors une outrance stylistique qui marquera les esprits, lui permettant d'obtenir son diplôme avec une mention très bien. Les 8 tenues incroyables et merveilleuses, toutes en organdi et en volant, sont présentées dans les vitrines du prestigieux magasin Browns, dans lequel il va travailler comme assistant vendeur de ses propres créations. Sa première vente est d'ailleurs un manteau à Diana Ross. Bien évidemment, il lance sa propre marque par la suite, mais non sans embûches. En effet, le créateur oscille entre salué par la critique et rejeté du public ou l'inverse, ce qui crée un véritable déséquilibre économique avec sa griffe. À cela s'ajoute sa détermination à vendre des vêtements qui, selon les investisseurs, ne se vendraient pas en prêt-à-porter. Lors de ses premières collections, il témoigne de son excellence en matière de technique et de coupe et d'histoire, notamment adepte de la coupe en biais. Kimono japonais glamour en mousseline légère, revisite de la ballerine sortie de son opéra, retour à l'enfance, on croirait se balader dans une bibliothèque pour enfants grandeur nature, tant le créateur est ouvert sur tout ce qui l'entoure et qu'il ne minimise pas ses rêves. La collection Automne-hiver 2000 est une ode à notre enfance avec les vêtements et le maquillage de nos parents avec lesquels on joue. Certaines des silhouettes empruntent directement aux activités manuelles d'enfants, par exemple une robe en origami tout juste peinte. Et les deux silhouettes qui marqueront cette collection représentent tout simplement des poupées en carton à habiller de stickers dont les parties sont numérotées, comme un coloriage magique. Cette collection confirme alors le statut excentrique et la créativité infinie de Galliano. Pour lui, le prêt-à-porter ne se soumet à aucune règle. Dans la carrière de John Galliano, il est impossible de ne pas le rattacher à son très long passage chez la maison de couture parisienne, j'ai nommé Christian Dior. Après un bref passage chez Givenchy, c'est à partir de 1996 qu'il s'y établira jusqu'en 2011 et marquera au fer rouge la maison par ses codes. Haute couture ou prêt-à-porter, tout le monde se souvient de la période Galliano, car il transforme les défilés en véritables spectacles mêlant histoire, cinéma, culture du monde et artisanat d'exception. Cette époque est considérée comme l'apogée de sa carrière. Sous sa direction artistique, la maison parisienne est méconnaissable. Inspiration du monde entier, héros et héroïnes sortis de contes de fées sans dessus-dessous, chaque collection est un nouveau portail vers l'esprit du créateur. Sa marque de fabrique chez Dior se matérialisera sous la forme de reliques à travers les pièces emblématiques qu'il a pu y créer. On a l'imprimé papier journal titré John Galliano, le sac à main Columbus ou encore le saddle. Ce sac à main a la forme unique mais reconnaissable entre mille car sa forme est inspirée des selles de cheval. Ce modèle est désormais un des plus vendus de la maison. Ses collections de haute couture regorgent de savoir-faire et d'ambition. La collection Printemps-été 2004 est inspirée de son voyage en Égypte. Les premiers modèles sont volumineux et incarnent Ra, Anubis ou Nefertiti par des masques et des coiffes. Des étoffes luxueuses qui reflètent les couleurs et les matières de l'Égypte, des momies en mousseline et en broderie. Son inspiration historique se poursuit par la couture automne-hiver de la même année où cette fois-ci il va s'inspirer de la royauté austro-hongroise avec une pointe de Russie. Les maquillages pour la plupart sont signés Pat McGrath, icône incontestée dans les maquillages éditoriaux. Cependant, ce que l'on ne voit pas derrière toutes ces magnifiques étoffes, ces bijoux et ces défilés qui font rêver, c'est la machine infernale dans laquelle se sacrifie le designer. Lui qui fut le premier créateur anglais à la tête d'une maison française se retrouve à créer pour son propre label en parallèle à Dior, à qui il doit deux collections de haute couture par an, deux collections pour femmes et hommes. Quand on ne connaît pas cette industrie, on ne se rend pas compte, mais c'est absolument monstrueux, en sachant le nombre de silhouettes par collection, surtout en prêt-à-porter qui s'étend maintenant jusqu'à 40. La pression est immense de la part de LVMH. Oh ben tiens, Bernard Arnault, le diable incarné qu'il aurait cru. Il est accro à l'alcool, aux somnifères et au Valium. Cette histoire, on l'a vue au même moment. C'est aussi celle d'Alexander McQueen et on l'a perdue à jamais. Au bout de 15 ans, le créateur craque. En 2011, Dior l'évince de la maison après avoir été dénoncé par un couple et une femme de propos racistes et antisémites alors qu'il semblait complètement dépravé. Ses propos sont évidemment condamnables, mais il est bon de rappeler que le contexte dans lequel se trouvait John Galliano l'a poussé dans des états de démence et de déraison, qui peuvent en partie expliquer mais pas justifier bien sûr. En 2014, la maison Margiela le récupère, il s'attelle alors à perpétuer l'héritage de Martin Margiela que j'ai abordé précédemment. La collection la plus marquante fut la dernière, celle de la ligne de haute couture, nommée artisanale, qu'il a créée. En automne 2024, il rend alors les armes et quitte la maison. Après de longues spéculations sur la suite, Est-ce qu'il continue sa griffe ? Va-t-il chez une autre maison comme Fendi ? Eh bien, c'est tombé il y a quelques mois. Il s'associe pour créer les collections de la marque espagnole Zara. Choix très choquant venant du créateur, mais pas si étrange venant de la marque. Je suppose qu'ils cherchent à renouveler leur image et attirer un plus grand public très nostalgique des années 2000 et 90 avec lequel Galliano sait faire. Tout au long de sa carrière, le créateur s'imposa alors comme un enfant terrible qui refusait de se laisser dicter ce qu'il était bon de porter ou non. John Galliano nous apprend que la créativité se trouve partout, tout le temps, qu'elle n'a pas de règles ni de honte et que les limites que l'on nous impose sont factices.
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7: C'est fou de passer de Givenchy à Dior à Zara.
3: Ouais, genre, non mais vraiment.
7: Franchement, tu t'es dit, genre, c'est une régression dans le CV quand
3: même.
7: Mais
3: en fait, enfin, moi, des fois, je me dis, mais en fait, juste ces gens, ils sont déconnectés de la réalité, ils veulent juste faire de l'argent, ils en ont rien à foutre, tu vois. Genre maintenant, il a 65 ans. Qu'est-ce qu'il en a à foutre que Zara c'est de la fast fashion, enfin.
7: Ouais non mais enfin je sais pas quand tu te dis t'as atteint un assez haut niveau même si t'as eu des problèmes et tout, enfin tu vas pas.
2: Mais peut-être qu'après avoir dit des trucs de nazi, toutes les portes ne s'ouvrent plus vers toi pour toi tu vois.
7: C'est possible aussi.
3: Bah pour le coup si parce qu'il a été chez Margiela.
7: Ouais. Margiela ouais, que grave. Tu savais pas qui c'était tout à l'heure.
2: Ouais, je sais
3: donc,
2: pas.
3: J'en ai parlé il y a deux ou trois semaines.
2: Mais je saurais pas dire à quel point c'est une régression Margiela vis-à-vis de
3: c'est
2: Dior.
3: C'est pas une régression du tout.
7: Genre parce Margiela, que ils sont ouf.
3: Justement,
7: sont
3: le dernier défilé, tout le monde en a parlé et tout le monde en parle encore. Il y a des gens, ils le regardent religieusement.
2: Du coup,
3: tu es en train
2: de dire que dire des trucs de nazi peut t'ouvrir des portes plutôt.
3: C'est oui, ça bah, la vérité, c'est que tout le monde oublie. Donc.
2: Bah tu vois, tu me disais avant le truc en mode tu vas sûrement pas connaître Galliano. Mais en fait, je connaissais Galliano, mais que par ça.
3: Par le fait qu'il a dit des trucs
2: exactement.
3: Bah ouais. Ouais, bah un peu tout le monde, c'est ça en vrai. Mais bon.
4: Un peu tout le monde dit des trucs en tout
3: non,
2: c'est normal en fait, c'est non. La base.
3: Non, mais après, je me dis à son âge, je sais pas, il devrait prendre sa retraite quoi.
7: Oui. Et surtout que je pense qu'il a fait assez d'argent maintenant pour,
3: oui, non, mais vraiment.
7: Voilà, pour vivre tranquillement avec une bonne petite retraite. Et tout de suite, je vous propose une nouvelle pause musicale où on écoute J-Bounce de Turi.

0: Vous êtes en direct sur Radio Campus Montpellier 102.2 FM et on vient d'écouter J-Bounce de Turi. Il est midi 41 et tout de suite la méridionale se poursuit avec l'invité du jour.
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0: Aujourd'hui dans la Méridionale, on reçoit Sébastien Toureil de l'association Les Elvis Platinés qui vient nous présenter le festival Les Trans Sevenol. Bonjour et bienvenue.
7: Bonjour.
0: Est-ce que pour commencer, vous pouvez un peu vous présenter et aussi présenter un peu l'association Les Elvis Platinés, pardon.
7: Eh bien, moi je suis directeur de l'association Les Elvis Platinés, hein, qui est une association qui regroupe à peu près 200 personnes bénévoles. C'est une association qui a été créée en 1994 maintenant, association agréée jeunesse et éducation populaire, et qui organise donc le festival des Trans-Sevenol, mais aussi tout au long de l'année, une saison itinérante sur le territoire Sud-Cévennes. Alors quand je dis Sud-Cévennes, c'est autour de Sumène, un peu le village phare de notre activité, c'est de là que tout est né. Mais aussi, voilà, ça se déploie sur Ganges, sur Le Vigan, sur Saint-Hippolyte-du-Fort, sur les contreforts du Mont-Aigoual. Et toute l'année, voilà, on va proposer des spectacles, mais aussi des accueils d'artistes en résidence ou bien des actions culturelles dans les établissements scolaires. Et donc nous, on travaille à ça, on travaille à déployer... La culture en milieu rural, c'est notre sacerdoce, et tout ça autour principalement de deux esthétiques artistiques qui sont la musique, les musiques actuelles dans toute leur diversité, et les arts de la rue, là aussi dans toute leur diversité.
0: Et aujourd'hui, vous êtes présent pour nous présenter le festival Les Trans-Sevenol. Est-ce que pour ceux qui ne connaissent pas, vous pouvez un peu expliquer ce qu'est ce festival ?
7: Alors les Trans-Sevenol, c'est un festival qui va fêter sa 29e édition les 18 et 19 juillet prochains. C'est deux jours de spectacle à Sumène. Alors il faut se projeter à Sumène, 1500 habitants, on est au sud des Cévennes. Donc le village, il est entouré de montagnes, il y a un petit ruisseau qui passe au milieu. Et donc pendant deux jours, il y a des spectacles de rue sur toutes les places, dans toutes les rues. On essaie d'investir tout le village. Ça démarre en fin de matinée, ça joue non-stop ou de manière simultanée jusqu'à à peu près 19h, où la journée de spectacle se clôture par un concert gratuit sur la place du Plan, qui est un lieu central bordé de platanes au cœur du village. Et après, les soirées démarrent dans un autre lieu qui s'appelle le Parc Lucie Aubrac, qui est juste à côté de la place du Plan. Et là, on a des soirées musicales. Et le concept du festival, c'est ce métissage en fait, de disciplines, musique, théâtre de rue, etc., cirque, et de proposer, en tout cas sur sa partie musicale, des groupes ou des artistes que nous, on qualifie d'émergents, découvertes, intermédiaires. En tout cas, ça fait 15 ans maintenant qu'on a arrêté de programmer les grosses têtes d'affiche pour se concentrer vraiment. Alors là, je sors mon petit mot passe-passe, les têtes d'affiche de demain. Et l'enjeu, c'est ça, c'est de susciter la curiosité des gens pour qu'ils viennent découvrir des talents actuels, quoi.
0: Et justement, vous insistez beaucoup sur la découverte artistique. Comment est-ce qu'on construit une programmation qui surprend tout en restant accessible ?
7: Eh oui, alors c'est un travail de longue haleine. Disons que c'est le fruit d'une veille déjà. Il faut savoir se tenir au courant un peu de tout ce qui se fait actuellement, à la fois en termes de nouvelles esthétiques, mais aussi de nouveaux artistes qui arrivent sur le, j'ai pas envie de dire sur le marché, mais en tout cas qui rencontrent une certaine visibilité. Voilà, il y a beaucoup de veille artistique sur les réseaux où on est beaucoup sollicité, on reçoit beaucoup de mails, etc. Et puis surtout, c'est un travail de déplacement. Il faut aller sur les concerts, il faut aller sur les festivals. Donc on essaie de se déplacer alors sur le Babel XP à Marseille pour ce qui est des musiques du monde, sur le Printemps de Bourges pour tout ce qui est un peu électropop au niveau national, etc. Mais aussi très régulièrement, je suis présent dans les salles de concert de la région pour aller découvrir les artistes à la fois du territoire, mais aussi des artistes nationaux et internationaux. Donc il faut arriver à construire une programmation sur ces trois niveaux de notoriété. Et dans tout ça, on a aussi une veille très très forte sur les équilibres de représentativité des artistes dans la programmation, et notamment la place des artistes féminines.
0: Et justement, est-ce que vous pouvez un peu nous en dire plus sur cette programmation ? Quels artistes seront présents, autant dans les spectacles de rue qu'autant au concert ? Alors, les soirées.
7: Pour ce qui est des soirées au parc Lucie Aubrac, on a deux soirées, hein, samedi 18 et dimanche 19. Le samedi, on est plutôt sur une soirée autour des esthétiques, on va dire pop urbaine, rapipop. Donc on a trois artistes assez singuliers. La première, c'est Yuna Foster, qui est la lauréate de notre dispositif de repérage, un dispositif qui existe depuis 15 ans et qu'on met en place en partenariat avec Paloma, la salle de concert de Nîmes, et Victoire 2, la SMAC de Saint-Jean-de-Védas. Et donc c'est la lauréate parmi 133 candidatures qui ont été étudiées dans le cadre d'un jury de sélection qui a eu lieu l'hiver dernier. C'est une jeune artiste du Gard, elle est de Saint-Gilles, elle propose de la pop urbaine. C'est des textes assez personnels qui parlent d'elle, de ses doutes, de ses difficultés, de ses échecs, de ses questionnements, mais tout ça dans une énergie sur scène très très forte à base d'électro et de textes très fins et de morceaux aux mélodies plutôt sympathiques. Ensuite, on a deux artistes de renommée, on va dire, nationale. On a Catégorique, qui est une artiste, une rappeuse suisse. Voilà, ça fait une bonne douzaine d'années qu'elle joue sur les scènes de France et d'ailleurs. Elle a une première période où elle était dans un registre rap matinée de raga, elle était un peu dans ces tonalités-là, puis elle a connu une certaine visibilité lors de son passage dans l'émission Nouvelle École il y a peut-être 3 ans, 4 ans, et donc là elle a pris un virage un peu plus rap et elle vient de sortir un album, je crois qu'il s'appelle Cœur Blanc de mémoire, au mois de mai, et donc elle part sur les festivals d'été pour défendre ce projet-là, qui est assez brut, assez, avec des textes bien, bien ciselés. Et puis la soirée clôture de manière assez festive avec un duo qui s'appelle Antes et Mazes, qui nous viennent de Rodez à la base. Là, on est dans une espèce de rap pop très énergique, très dansant. Moi, ce que j'aime bien chez eux, c'est leur discours sur... c'est l'histoire de deux jeunes garçons qui ont grandi dans la ruralité, à Rodez, dans l'Aveyron. Forcément, ça, c'est des sujets qui nous parlent, nous, dans les Cévennes. Et donc, ils défendent un peu ça, mais quand on parle de ruralité, on parle aussi de ruralité ouverte sur le monde, etc. Et c'est un groupe qui commence à avoir un joli petit buzz au niveau national, avec pas mal de tournées. Ils ont fait une première partie d'Orelsan à Toulouse qui a tout pété. Ils ont rempli le métronome. Enfin, voilà, on sent qu'il se passe quelque chose, et du coup je pense qu'on les a pile au bon moment. Peut-être que derrière ça va bien marcher pour eux, on verra par la suite quoi.
0: Et côté spectacle de rue, est-ce qu'il y a un rendez-vous que vous attendez particulièrement cette année?
7: Il y en a plein, parce qu'il y a à peu près une dizaine de spectacles durant la journée. J'avais envie de parler peut-être de la compagnie La Colombe Enragée, avec le spectacle Le Prénom. C'est un spectacle à la fois de danse et de théâtre, avec une chorégraphe toulousaine. Ce spectacle vient parler de l'identité, des racines, notamment des personnes racisées, sur la question du colonialisme. Donc c'est un peu le spectacle militant engagé à cet endroit-là de la programmation. Ça va être un des temps forts des deux journées. Mais à côté de ça, il y a plein de propositions très familiales, parce que l'idée aussi du festival, c'est vraiment de rassembler toutes et tous en journée, enfants, parents, etc., avec des spectacles tout publics comme Anonymat Théâtre ou le spectacle de la compagnie de Cirque du Lido. Donc c'est assez large quoi.
0: Le festival, il a beaucoup des engagements citoyens, d'éducation populaire et d'éco-responsabilité. Comment est-ce que ces valeurs se traduisent-elles concrètement pendant le festival ?
7: Alors, il y a pas mal de dispositifs qui sont mis en place. Dans notre façon d'organiser le festival, l'éducation populaire, elle est très présente, puisque c'est 200-220 bénévoles adhérents. Sur ces 200-220 bénévoles adhérents, il va y avoir 25-30 personnes qui, sur la base du volontariat, vont être chefs d'équipe et donc qui vont gérer eux-mêmes des équipes, des personnes, etc. Donc, il y a une façon d'associer en fait le bénévolat à l'organisation du festival, qui fait qu'on les met en responsabilité et qu'on leur permet, pour certains ou certaines en tout cas, de se révéler des capacités que peut-être dans leur vie quotidienne ils n'ont pas en termes d'organisation, de lead d'équipe, etc. Ça, c'est une première chose. Ensuite, on a tout un panel d'actions qui sont mises en place en termes d'éco-responsabilité. On est, depuis 2025, on est labellisé par dans le cadre d'un dispositif qui s'appelle événement détonant. Et donc il y a tout un protocole en fait d'actions qui sont mises en place sur tous les postes. En fait, ça va être la réduction des déchets, ça va être l'achat de produits raisonnés ou bio et locaux. On travaille avec les agriculteurs du territoire, bon, pas que, mais on essaie de créer un cercle vertueux en termes de consommation. On travaille avec des brasseurs artisanaux, etc. On va essayer de faire en sorte de mutualiser des tournées d'artistes pour éviter qu'ils ne traversent la France pour une seule date. Par exemple, la compagnie Fatra, elle va venir jouer chez nous le samedi et le dimanche, elle sera sur Résurgence à l'Odève. Voilà, il y a des optimisations comme ça qui permettent de réduire l'impact carbone. Bon, il y en a toute une tripotée comme ça. Et puis ensuite, sur la question par exemple, de la réduction des risques festifs ou des violences et harcèlements sexistes et sexuels en milieu festif, on a donc travaillé, on a formé certains de nos bénévoles à ces enjeux-là. On a des stands qui sont dédiés pour faire en sorte que les soirées soient safe pour tout le monde. Et puis, on a travaillé depuis deux ans et demi, trois ans, une charte d'accueil du festival où tous ces enjeux-là sont récapitulés et qu'on demande à chaque bénévole qui s'inscrit au festival et qui adhère à l'association de signer pour qu'il en prenne connaissance, de même qu'à toutes les personnes qui sont employées par le festival ou par les artistes ou par les prestataires, etc. Donc voilà, et un discours qui est valorisé dans tous nos éléments de communication aussi.
0: Là, cette année, comme vous le disiez tout à l'heure, c'est la 29e édition du festival. Comment est-ce que vous voyez l'évolution du festival dans les prochaines années ?
7: C'est un vaste sujet. Comment est-ce qu'on voit l'évolution des festivals d'une manière générale dans les prochaines années, entre les canicules, les baisses de subventions, la baisse du pouvoir d'achat et la hausse des coûts techniques ? Voilà. Non, je ne sais pas. Honnêtement, je ne sais pas du tout. Là, ce que je peux dire, c'est que nous, l'année prochaine, on va fêter les 30 ans, la 30e édition du moins. Donc, on va se focaliser là-dessus. Après, je ne sais pas trop ce qui va se passer. Ce que je sais, c'est que en 29 éditions, le festival il s'est toujours adapté à son époque. Donc tout autant dans les années 90-2000, ce qui a fait connaître le festival au niveau régional et national, c'est notre capacité à l'époque à faire venir des têtes d'affiche à Sumène, où on a eu des grands noms de la musique qui sont venus. Puis après, ça s'est complexifié économiquement et donc du coup, on a changé de braquet. Au début des années 2010, on a décidé de plus faire de têtes d'affiche et de nous reconcentrer sur l'émergence et les artistes intermédiaires. Le format, on a changé de site, on était sur un site à 3000 personnes, pour les soirées en tout cas, on est un site à 1200. Donc voilà, ça évoluera. Moi je me dis peut-être comme ça là, peut-être que le festival va s'étaler sur plusieurs jours et peut-être que les programmations Art de la Rue de 14h à 18h c'est terminé. On peut se le dire et que peut-être que on fera des programmations rue peut-être plus tard dans la journée et étaler le festival comme ça sur plusieurs jours. Voilà, on verra bien.
0: La journée, les spectacles de rue sont relativement gratuits. En revanche, le soir, il faut réserver une place pour assister au concert. Où est-ce qu'on peut réserver cette place si on ne l'a pas encore déjà ?
7: Alors, les places, il suffit d'aller sur le site lestrans.org. Et donc là, vous avez accès à notre logiciel de billetterie. Alors, on invite les gens à aller-y, prenez des préventes parce que pour nous, c'est important. C'est vrai que la fragilité des Trans-Sevenol, c'est qu'on a souvent un public qui se mobilise à la dernière minute, nous laissant un peu dans l'expectative de la réussite ou non de la manifestation. Voilà, on est un festival associatif indépendant. Bon, on est financé par les pouvoirs publics, mais on a besoin de ce soutien-là du public. Donc, tant plus que cette année, bon, entre catégorie Kantes et Matzès et le dimanche, on a HK qui est quand même un artiste important au niveau national. On invite vraiment les gens à réserver leur place pour être sûr que ça soit pas complet soit le soir même, quoi.
0: Est-ce qu'il y a une information que vous souhaitez ajouter que l'on n'aurait pas parlé lors de cette interview ?
7: Oui, tout à fait. Ce que je peux dire, c'est que Sumène, c'est pas très loin de Montpellier. On est juste après Ganges, donc on va dire qu'il y a 45-50 minutes de voiture. Donc on peut très bien faire l'aller-retour dans la soirée, dans la journée, il n'y a pas de souci. Et puis, au cas où, le festival met en place un camping pour les festivaliers, les festivalières détenteurs de billets sur les abords du stade de foot. Donc voilà, pour ceux qui ont envie de passer le week-end, ceux qui n'ont pas envie de rentrer, on peut venir là ou bien dans les campings du territoire parce que globalement, on est quand même sur une région un petit peu touristique et donc il y a quand même une offre d'hébergement qui est là.
0: Eh ben, merci beaucoup de nous avoir accordé cette interview. Et merci à vous de nous avoir écoutés. On se retrouve bientôt et on vous espère nombreux à Sumène pour les Trans-Sevenol du 18 au 19 juillet. Et tout de suite, la Méridionale se poursuit juste après une pause musicale où on écoute Catégorique avec Nos Vaseline.

0: Et c'était catégorique avec nos vaselines sur Radio Campus Montpellier 102.2 FM. Et tout de suite, je vous propose d'écouter Alexandre avec Tartine.
1: Ah, bonjour. Vous avez besoin d'un sujet de conversation improbable? J'ai la solution. Choisissez Tartine. Des infos croustillantes, tous les mardis, à étaler sans modération. Tartine. Et bonjour tout le monde pour cette dernière tartine du paquet. Je vous propose plusieurs tartinables pour avoir de quoi étaler votre science et vous la péter tout l'été. En parlant de péter, ça me fait penser, vous savez que quand on lâche un P, on produit de l'énergie. Genre, je vous passe les calculs de savant fou que j'ai fait, mais en moyenne, c'est 0,166 joules d'énergie par P.
2: C'est de la chaleur dégagée ?
1: C'est genre une énergie, oui, de la chaleur et de l'énergie, mais voilà, l'idée, elle est là.

0: Ouais.
1: Il peut respirer sous l'eau, au moins ?
0: Non. Quand on les voit, en gros, c'est que soit ils ont pied, soit ils ont sauté pour respirer, puis ils vont retomber. Genre, c'est ridicule, mais en même temps, du coup, ils peuvent retenir leur respiration 30 minutes. Donc voilà, ça compense.
2: C'est pas mal.
0: D'ailleurs, si voilà, tant qu'on parle de piscine, je continue un peu dans cette direction. Vous savez que Élise, elle sécrète genre 1 litre de salive par jour, à peu près. Si on fait une moyenne, genre les femmes vivent 85 ans, donc on fait 365 fois 85. Bah, Élise, j'ai l'honneur de t'annoncer que tu vas produire dans ta vie 31 000 litres de salive. Tu pourras remplir une petite piscine de 30 mètres cubes. J'espère que tu es heureuse de le savoir.
1: Super contente. Vous allez vous baigner dans ma piscine de salive.
0: Magnifique. D'ailleurs, du coup, si je fais un parallèle avec les baleines, genre c'est chaud. Genre, j'ai lu une info avant d'aller à la plage. Quand une baleine a un rapport, c'est genre 20 litres de sperme qui sont envoyés en direction de la femelle. Il y a 20% de ça qui est capté. Et bah bref, si vous allez vous baigner à la mer pendant la canicule, buvez pas la tasse. Enfin, vous faites ce que vous voulez, hein, no judge, mais voilà, moi je vais pas boire la tasse. D'ailleurs, en parlant de canicule, on a du mal à dormir, mais on ça, tant mieux! On est tous égaux face aux chaleurs. On peut dire merci à la canicule, hein, quand les températures elles vont retomber, on pourra, quand elles retomberont plus, on pourra plus dormir. Et ça, c'est top. Ouais, on a moins de chances de mourir comme ça.
2: Comment ça?
0: La proba que tu meurs en tombant du lit, c'est 1 sur 2 millions. Donc il y a presque 700 000 personnes qui tombent du lit en dormant. Je vous laisse faire le calcul, j'ai la flemme. C'est plus probable de mourir en tombant du lit que de gagner au loto. Voilà, c'est une chance sur 14 millions. Donc ne dormez pas. Merci la canicule. Et merci Barthez. Bref, c'est vous qui partez en vacances, vous allez probablement être bloqué dans les bouchons ou devant des feux rouges beaucoup trop longs. En moyenne, on passe 6 mois de notre vie assis devant un feu rouge. C'est tarpin long, vous avez intérêt à avoir une bonne radio à écouter. Ça tombe bien, je pense que vous l'avez déjà trouvé.
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1: J'ai adoré le parallèle entre Élise et la baleine.
0: Ouais, mais non, c'était piscine. Oh, Élise.
1: Non, mais c'est ok. Toi, tu vas te baigner dans ma piscine de salive. Quand je l'aurai créée.
2: Et tu boiras la tasse.
1: Et tu boiras la tasse.
4: Après avoir fini dans le ventre d'une baleine.
0: Super
1: pitié. Écoulé comme un hippopotame. Tu vas rester mourir en plein temps de canicule dans ma piscine de salive.
0: J'adore l'idée.
2: C'est dégueulasse.
0: Vous avez plein d'infos là. Voilà. Donc voilà, je pose ça là.
1: Et tout de suite, je vous propose un petit point météo.
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1: Aujourd'hui, en ce lundi 29 juin 2026, nous aurons du soleil avec du vent qui ira à 20 km/h et des rafales à 45 km/h dans l'après-midi. Les températures iront de 26 à 36 degrés, donc ça sera un vent chaud. Le soleil s'est levé à 6h06 et se couchera à 21h31 et aujourd'hui, on souhaite une joyeuse fête au pôle.
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1: Notre émission touche à sa fin, mais l'après-midi ne fait que commencer sur Radio Campus Montpellier et Tom va nous dire le programme du jour.
10: Tout à fait. Dans 5 minutes, hein, quand on clôture l'émission, ça sera Salut les PD. Juste après, il y aura la rediff de Blastine. À 18h, 1 heure à perdre. 19h, Sport and Chill. Et à 21h, Melodious Mosaic Radio Show.
1: Merci à tous d'avoir assisté à cette dernière méridionale du lundi.
2: Merci
1: de m'avoir soutenu pendant cette année qui était trop cool.
0: C'était dur. Hein.
1: Tu vas vraiment finir dans une piscine de salive.
0: C'était top. Merci pour cette année.
1: Merci à vous. 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Quant à moi, je vous donne rendez-vous demain midi, mais avec une méridionale spéciale qui durera 2h de midi à 14h, avec tout plein de chroniqueurs.
2: Okay,
1: donc je vous dis à demain, et on se quitte en musique avec Lolo Zouai et son titre 100.

0: Les gars, faut que je vous dise que toute cette drogue n'est pas à moi. C'est pas ce que vous croyez, c'est à ma mère. Je gère tout ça pour ma mère.
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0: SLP, salut les PD, salut Ghislain.
1: Salut Philippe.
0: Comment vas-tu?
1: Moi ça va très bien et toi?
0: Ouais, et bah cette fois c'est vraiment la dernière des hein.
1: Ouais, et c'est moi qui ai l'honneur et de piloter cette dernière de la saison.
0: Très grand
1: incroyable.
0: Honneur.
1: Alors, je vous emmène pareil dans un voyage qui mêle musique et spiritualité.
0: Waouh, beau
1: voilà.
0: Programme.
1: En gros, elle m'a accompagné toute la saison, donc je me devais de lui consacrer toute une émission.
0: Ah ouais,
1: c'est Madonna,
0: okay,
1: bien évidemment.
0: Venir le truc. En plus, j'ai même proposé un titre la semaine dernière, c'est juste...
1: C'est fou, hein.
0: Fou.
1: On est raccord. Et donc là, elle va sortir un album, la suite de Confession on the Dance Floor.
0: Yes.
1: Et en fait, elle a sorti un film pour le festival de Tribeca où elle présente quelques-unes de ses premières chansons. Donc en fait, je vais vous faire écouter... le son de ce film-là.
0: Tu n'as pas pu résister.
1: Et en fait, je l'ai...
0: Entrecoupé,
1: voilà, j'ai mis des petites choses, j'ai glissé des petits extraits d'une interview qu'elle avait faite avec un monsieur qui s'appelle Jay Shetty, où elle parle spiritualité, elle parle de sa vie spirituelle. Et j'ai trouvé que c'était super intéressant, en fait, de lui donner la parole pour parler d'elle, plutôt que ce soit des autres qui plaquent des choses sur elle. Et c'est super intéressant parce qu'on découvre une autre Madonna, en fait.
0: Ok.
1: T'es prêt?
0: Bah ouais, bien sûr que je suis prêt.
1: Alors on y va.
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Environ un an après avoir commencé mes études et ma pratique spirituelle, j'ai réalisé l'album Ray of Light. Cet album en est le reflet direct. Il en est profondément imprégné. C'était comme si une porte s'était ouverte en moi. Avec le recul, je pense que j'avais déjà une forme de spiritualité, sans en avoir pleinement conscience. Certaines choses se manifestaient moi naturellement. Il m'arrivait d'avoir des visions, des intuitions, des idées, puis de les voir prendre forme dans ma réalité. Souvent, nous sommes tellement absorbés par le rythme de la vie que nous ne prenons pas le temps de nous arrêter. Pourtant, lorsqu'on le fait, on peut se dire « C'est incroyable ce qui vient de se produire. J'ai capté quelque chose, comme si cela m'avait traversé. » On ne réalise pas forcément que l'on puisse dans une autre dimension tant qu'on ne commence pas à envisager qu'il existe davantage dans la vie que ce que nous percevons ici et maintenant. Si l'on croit à l'énergie, aux lois universelles, aux principes de la physique quantique, alors les possibilités deviennent infinies. Dans cette perspective, les miracles ne sont plus des phénomènes extraordinaires ou des coups de chance. Ils font simplement partie du potentiel de la réalité. Cette compréhension a profondément transformé mon travail. J'ai pris conscience que mon rôle n'était pas de posséder la lumière, mais de la transmettre. Je suis un canal, un véhicule à travers lequel cette lumière peut circuler. Et ma responsabilité consiste à la partager avec les autres. Je peux le faire à travers ma musique, à travers mon art, mais aussi dans mes relations humaines. Je peux le faire en tant qu'ami, en tant que mère, en tant qu'être humain. Peu à peu, on comprend que cette conscience imprègne tous les aspects de notre vie. L'une des leçons les plus importantes que m'a enseigné mon maître spirituel est la suivante. Je ne suis pas propriétaire de mon talent, j'en suis seulement la gardienne. Tant que l'on conserve cette humilité, on reste connecté à la source. Mais dès que l'on commence à penser, c'est moi qui ai fait cela. C'est mon idée. C'est mon génie. Quelque chose se déforme. Bien sûr, nous créons les conditions qui permettent à ces idées de se manifester. Nous nous rendons disponibles. Mais ce qui nous traverse appartient à quelque chose de plus grand. Appelez cela comme vous voulez. L'inspiration, la grâce, la magie. Personnellement, je crois que c'est de la magie. Lorsque surgissent des visions créatives, des idées artistiques puissantes, quelque chose de mystérieux est à l'œuvre. Mais dès que l'on cherche à s'en emparer, à le posséder ou à le contrôler, le flux se tarit. C'est probablement pour cela que certaines personnes connaissent une ascension fulgurante. Elles bouleversent leur époque, captivent les foules, semblent toucher quelque chose d'immense. Puis, soudainement, quelque chose se brise. Peut-être parce qu'elles ne savent pas gérer cette lumière. Peut-être même parce qu'elles ne réalisent pas ce qui leur arrive. D'une certaine manière, elles s'approchent de trop près de la lumière et finissent par s'y brûler. Sabrina, Madonna, I got something I want to talk about. 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

Je crois que je me suis toujours sentie différente, un peu à part. Je me sentais déjà comme une étrangère lorsque je grandissais dans le Michigan. Je me suis sentie étrangère en arrivant à New York. Je me suis sentie étrangère lorsque je me suis installée à Los Angeles et que j'ai commencé ma vie à Hollywood. En réalité, j'ai toujours eu ce sentiment que j'avais déjà au lycée, celui de ne pas vraiment appartenir au groupe. Et paradoxalement, c'est justement le fait de ne pas rentrer dans le moule qui vous sauve. Quand j'ai commencé à étudier la Kabbale, personne autour de moi ne s'y intéressait. Aucun de mes amis ne partageait cette curiosité. Et lorsque j'en parlais, les gens me répondaient voix et souvent. Ah oui, c'est intéressant. Avoir une vie spirituelle n'est pas forcément ce qui vous rend populaire. En revanche, si vous êtes une personne consciente en quête de vérité, alors cela devient passionnant. Moi, par exemple, je m'intéresse au chemin spirituel des autres. J'ai envie de savoir ce qu'ils vivent, ce qu'ils pratiquent, ce que cela leur apporte. J'ai envie de comprendre comment ils avancent sur cette voie, simplement parce que je suis curieuse. La curiosité, tout comme le fait de se sentir différent, fait partie de ces choses qui vous sauvent réellement, même si notre société ne les valorise pas toujours. Pensez en dehors des cadres établis. Empruntez les chemins que peu de gens osent prendre. Ne pas vivre constamment à la recherche de l'approbation des autres ou de l'approbation du public. Aujourd'hui, nous vivons dans un monde où tout le monde suit des algorithmes. Or, les algorithmes sont l'exact opposé de la prise de risque. Ils sont l'exact opposé de l'unicité. Ils sont l'exact opposé de la vie spirituelle. Ils sont l'exact opposé de la conscience. C'est pour cette raison que l'intelligence artificielle ne pourra jamais reproduire la conscience. Elle peut reproduire des actions. Elle peut appliquer des méthodes, suivre des formules, exécuter des processus. Mais elle ne peut pas reproduire la conscience.

0: Lorsque l'on n'a pas de vie spirituelle, on souffre en permanence. On traverse les épreuves en ayant l'impression qu'elles ne finiront jamais. On se persuade que ce qui nous arrive est définitif, que le destin s'est acharné contre nous, que nous avons simplement tiré la mauvaise carte. C'est exactement ainsi que je voyais les choses autrefois. Et même aujourd'hui, malgré toutes ces années d'études et de pratiques spirituelles, il m'arrive encore de traverser des périodes extrêmement difficiles. J'ai connu des situations qui m'ont profondément éprouvée et qui m'ont fait souffrir. Mais sans cette vie spirituelle, je ne sais pas comment j'aurais traversé certains moments de mon existence. Il y a eu des périodes où la douleur était si intense que je voulais littéralement m'arracher les bras. J'ai même envisagé de mettre fin à mes jours. Cela peut paraître surprenant venant de moi. Ce n'est pas l'image que les gens ont de ma personnalité. Pourtant, à cet instant-là, je me disais simplement, je ne peux plus supporter cette souffrance. Puis quelque chose change lorsque l'on commence à comprendre. On comprend que ce qui nous arrive n'est pas une punition, que les épreuves que nous traversons font partie d'un chemin, qu'elles sont là pour nous confronter à quelque chose que nous sommes appelés à vivre, à comprendre et à dépasser. On réalise alors que chaque difficulté porte en elle une possibilité d'apprentissage, qu'elle nous invite à grandir, à évoluer, à accéder à un niveau de conscience plus élevé. À partir de ce moment-là, notre regard se transforme. L'événement ne disparaît pas. La douleur n'est pas effacée. Ce qui semblait être une condamnation devient une leçon. Et ce qui ressemblait à une punition devient une opportunité d'évolution.
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Une vie spirituelle ou un cheminement spirituel peut prendre de nombreuses formes. Et pour moi, il ne s'agit pas de savoir laquelle c'est la meilleure. Chacun doit trouver ce qui résonne profondément avec lui, ce qui lui permet d'avancer. Pour ma part, j'étudie la Kabbale depuis 29 ans, depuis 1996. C'est une longue histoire et je ne suis pas quelqu'un de superficiel. Je ne m'attache pas longtemps à quelque chose qui me paraît faux, corrompu ou dénué d'authenticité. Si j'avais perçu la moindre imposture dans cet enseignement, je ne serais jamais resté aussi longtemps. J'ai d'ailleurs eu le même enseignant durant toutes ces années. Aujourd'hui, j'ai presque le sentiment qu'il est de ma responsabilité de partager cette expérience avec les autres, parce que je crois profondément que les êtres humains ont besoin d'être guidés. Ils ont besoin de lumière, ils ont besoin d'éveil. Pour moi, avoir une vie spirituelle signifie avant tout développer une vie intérieure. Car nous savons tous à quel point il est facile de tomber dans l'illusion que notre valeur dépend du regard des autres, être aimé, être admiré, être approuvé. On finit par croire que notre bonheur dépend de notre réussite, de notre compte en banque, de nos vêtements, de notre image ou du nombre de personnes qui nous suivent sur les réseaux sociaux. Mais aucune de ces choses ne procure une paix véritable. Aucune ne nous apporte un bonheur durable. C'est pourquoi il est essentiel de cultiver une vie intérieure. Prendre le temps de se tourner vers soi-même, avoir une pratique, quelle qu'elle soit. La prière, la méditation, ou simplement quelques instants de silence chaque jour pour s'arrêter, faire le point et réfléchir. Nous vivons dans un monde extrêmement agité, un monde rempli de bruit, de sollicitations et de distractions permanentes. Combien de fois entendons-nous dire que les réseaux sociaux occupent toute notre attention ? Aujourd'hui, les gens marchent dans la rue avec des écouteurs, les yeux rivés sur un écran. Nous sommes constamment stimulés. Il n'y a plus de silence. Il n'y a plus d'espace pour le calme. Et pourtant, beaucoup d'entre nous ne savent plus rester seuls avec eux-mêmes. Nous ne sommes plus à l'aise avec le silence intérieur. Nous ne prenons plus le temps de nous tourner vers nous-mêmes pour nous poser les questions essentielles. Pourquoi suis-je ici ? Quel est le sens de ce que je fais? Quelle est mon intention derrière les choix que je suis en train de faire? Que ce soit dans mon travail, dans la manière dont j'élève mes enfants ou dans chacune des décisions qui façonnent ma vie. Ce sont des questions que je me pose constamment. Et si vous n'avez pas de vie spirituelle, il y a de fortes chances que vous ne vous les posiez jamais. Vous avancez simplement à toute vitesse. Vous traversez l'existence sans vous arrêter. Et vous considérez tout ce qui vous arrive comme une succession d'événements aléatoires. Pour ma part, je ne crois pas au hasard. Je crois que tout ce qui nous arrive a une raison d'être. Je crois que chaque expérience porte en elle un enseignement. La véritable question est alors la suivante. Sommes-nous suffisamment conscients pour le voir? Sommes-nous suffisamment éveillés pour le comprendre? Sommes-nous suffisamment curieux pour chercher ce que cette expérience est venue nous apprendre? Lorsque quelque chose nous arrive, sommes-nous capables de nous demander « Pourquoi cette situation se présente-t-elle dans ma vie ? Quelle est-elle la leçon que je suis censée en tirer? Je ne veux pas traverser mon existence en pensant que tout est le fruit du hasard, mais je ne veux pas non plus vivre en victime. Et pourtant, ma vie a souvent été semée d'épreuves. Il est tellement facile de tomber dans le piège de l'apitoiement sur soi-même, de se sentir victime, de se demander pourquoi les autres semblent épargnés, alors que nous souffrons. Pourquoi eux et pas moi? Pourquoi n'ai-je pas ce que cette personne possède? Nous connaissons tous cette vérité. La comparaison est l'ennemi du bonheur. Alors il faut sortir de ce jeu. Prendre du recul. Retrouver son centre. Et pour cela, je crois sincèrement qu'une vie spirituelle est indispensable. Tout simplement indispensable.

0: beau travail, Ghislain.
1: Merci. C'est mon travail, mais c'est surtout le sien, en fait.
0: Oui, oui, mais tu l'as bien mis en valeur, en tous les cas.
1: Merci.
0: Avec, justement, la profondeur qu'on connaît. Enfin, si on s'intéresse à Madonna, on sait que c'est pas une artiste superficielle, loin de là. Parce qu'elle, déjà, elle a traversé des décennies en sachant se renouveler régulièrement. Et c'était passionnant.
1: Ouais, cette interview, en fait, elle dure 2 heures.
0: Ok. Elle date de quand? Elle est récente?
1: Il y a 8 mois à peu près.
0: Ok.
1: Voilà. Et on la trouve sur YouTube. Mm-hmm. Vraiment, c'est passionnant parce qu'elle raconte plein d'autres choses sur sa vie spirituelle. C'est vraiment le sujet. Ouais. Il y a son prof de cabale qui vient aussi, qui explique des choses. Enfin, c'est vraiment super intéressant.
0: Alors, je savais qu'elle s'était intéressée à la cabale, mais ça remonte, effectivement, elle l'a dit à plus de 26 ou 27
1: 29
0: ans.
1: 29 ans, 96.
0: Ouais. Mais je ne savais pas qu'elle était encore plongée dedans. Après, la dimension spirituelle de Madonna, si on observe un peu l'artiste, c'est évident.
1: Oui, oui, bien sûr. Mais ce que je trouvais intéressant là, c'était ce qu'elle disait sur son art et sur elle en tant qu'artiste.
0: Ouais, ouais.
1: Tu vois, cette façon de dire je suis un canal, quoi.
0: Ouais.
1: Je dois faire passer de la lumière aux gens. Et du coup, ça éclaire son œuvre. Tu vois, ça déplace le projecteur sur son œuvre. On voit d'autres facettes, en fait, et on comprend des choses autrement.
0: Ouais, ouais. Mais on voit aussi d'où viennent. Elle a eu de multiples collaborateurs. Elle a su aller chercher des gens passionnants dans tous les domaines. Et effectivement, si tu n'as pas cette dimension-là de partage, de connexion, je pense que tu réussis pas une. C'est bizarre de parler de carrière pour Madonna. Du coup, après ce qu'on vient d'entendre, voit bien que. Finalement, c'est peut-être pas aussi calculé que ça, c'est juste des histoires de rencontres qu'elle a su...
1: qu'elle a su, et puis des intuitions qu'elle a su matérialiser.
0: Exactement.
1: Et
0: ouais.
1: Même avec son dernier, donc Confession numéro 2, qui va
0: Alors,
1: sortir le 3 juillet.
0: Cet album
1: Il s'annonce. Bah, moi, ce que j'ai écouté, j'aime bien.
0: Ouais.
1: Je trouve qu'elle a trouvé quelque chose, quoi, que ça va être un album qui est vraiment super intéressant.
0: En tous les cas, il est très attendu.
1: Yes. On va passer l'été dessus.
0: Toi, c'est sûr. Allez, on se retrouve du coup
1: en septembre.
0: Yes.
1: Bel été.
0: Bel été à tous et toutes.

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6: Hello tout le monde.
7: Salut.
6: C'est bienvenue nous. Sur c'est Blastine, nous. Le rendez-vous chez Radio Campus Montpellier pour parler des meilleurs albums sortis cette année et cette semaine.
7: OMG.
6: C'est le dernier rendez-vous de la saison.
8: Non.
9: Ouch, non, tu fais pas ça.
8: I hope to cry.
6: Non, rangez-moi toutes ces larmes.
7: Oh, okay, pardon. Okay.
6: Nous ne les méritons pas.
7: Oh.
6: Pour cette dernière mission avant les vacances d'été bien méritées, eh bien, fallait choisir notre destination pour la dernière.
9: Oh, mais où allons-nous?
6: Quel avion prendre? Mais je ne sais pas. Mais sauf que moi, je dis, il suffit. Ça y est, ça suffit de faire des allers-retours entre les États-Unis et l'Europe.
7: Mmh.
8: Ils nous emmerdent.
7: Ouais,
6: oui.
7: dis bien.
6: Ouais, ça y est, c'est tout. Faut qu'on vise plus loin. Toujours plus fort,
7: mais
6: toujours plus haut.
7: Ouf.
6: On va aller à l'autre bout de la planète.
7: Oh, waouh.
6: Et ouais, qu'on me donne un K, qu'on me donne un P, qu'on me donne un O, qu'on me donne un P. Parce qu'aujourd'hui, c'est K-pop.
8: Annyeong.
6: Annyeonghaseyo. Annyeonghaseyo.
8: C'est super raciste.
9: Ah bon?
6: On a juste dit bonjour.
9: Tranquille.
6: Pour parler K-pop, il me fallait des K-pop stands. J'ai donc ramené les Tic-Tac, les Dove et Dumber de Blastine.
7: No way, c'est nous
8: les K-pop stands.
7: C'est
6: nous. Oui. Ça va?
7: Ouais, hein. On est content d'être là, de parler de K-pop,
6: yeah.
7: De Aegyo, de Bias.
8: De Nougou, de Macné,
7: de
8: Macné, de tout.
7: De tout ça.
8: Super heureux.
7: Moi, je vais parler de Jungkook.
8: Oh non. T'as vu, je l'ai croisé à Aubert. Je l'ai croisé à Aubert, il faisait un flash dance là. C'est dingue.
7: Il est tatoué de fou là.
6: Alors, faut savoir que moi je suis zéro.
10: Zéro.
6: En K-pop.
7: Tu mens.
6: Bah si.
8: Moi, le mec fait une émission de K-pop, il connaît rien.
7: Là,
6: bah non,
7: la honte.
6: Non, mais je serais l'occidentalocentré de l'émission.
7: Je serais
6: le candide. Voilà.
8: Ah, le colonisateur.
7: Toujours ce côté blanc. Hein.
6: Voilà, exactement.
8: Rassurez-vous.
6: Mais vous, par contre, vous connaissez bien.
8: On va te mettre
6: un petit passif. Mais moi, c'est ce que je veux. Je suis là
7: mais
6: pour ça. Je suis là pour apprendre.
8: De quoi? De pas
7: le
8: savoir.
7: Passif
6: K-pop, racontez-moi tout.
8: T'as honte, Fatine? Vas-y, raconte-nous pourquoi t'as honte.
6: Non, mais moi, racontez-moi
7: en fait,
6: votre histoire avec
7: non.
6: la K-pop.
7: Ah, il faut le raconter là.
6: Ouais.
7: Moi, c'était fin collège, donc j'étais un gros bébé, genre. Et juste ma pote dans la cour de récré, elle m'a dit: oh, regarde, oh, j'ai vu des garçons trop beaux, ils chantent et tout. En fait, et ma pote, c'était un peu le genre de meuf. Je vais en story time un peu là. Genre, qui va se raser les jambes si elle va à un concert de One Direction, genre.
6: Ah, ok, c'est... oui, le TikTok.
7: Donc, elle était obsédée par ça. Et elle me dit: ouais, get ces mecs. En fait, c'était Icon. Et c'est genre un groupe de YG, du coup. Et genre, ils chantaient bling, bling. Et j'étais en mode: oh, waouh, ça ressemble un peu à du rap et tout. Et du coup, genre, depuis, j'ai get into it. Mais en vrai, le premier groupe que j'ai stan, malheureusement, un peu comme toutes les meufs K-pop stan, je dis ça. Voilà, c'est BTS et c'est un peu la honte, et c'est pour ça que pour moi c'est archi la honte,
8: oui,
7: genre.
8: Ouais,
7: et après, je suis devenue girl group stan.
6: Okay. Mais,
7: et je me suis embrouillée sur Twitter avec tous les stans au lycée. Je faisais la Malay Gangs sur Twitter.
6: Ça a l'air d'être une histoire, le Twitter.
7: Non, mais la K-pop c'est trop dur. Mais,
8: ouais,
7: oui.
8: Mais c'est la honte atomique.
7: Mais je m'embrouillais tout le temps avec les anciens. Pardon.
6: Bravo. Et toi, Victor?
8: Ben moi, étonnamment, c'est comme Fatine.
7: Ah ouais?
8: Non, mais
6: collège
8: non,
6: aussi.
8: On a commencé avec le même groupe en fait. Sauf que moi, c'est.
7: Ouais.
8: C'était en fin 2018, donc ouais, collège aussi.
7: Oh wow.
8: Mais là, ça va parler à tous mes geekos de ma génération. L'emote dans Fortnite, de la collab avec le skin, iconique du skin Samsung. Il y avait une petite danse, et bah, en fait, cette danse, bah, elle sort d'un clip de Icon.
7: Ouais.
8: Love Scenario. Et en vrai, le son est super connu, genre si vous l'entendez et tout, vous savez savoir ce que c'est. Mais du coup, moi, j'ai commencé par là. Si, bah tu mettras un extrait, tu vois, t'as la danse, tu sauras ce que c'est, mais tu vois. Et après j'ai dévié genre un peu à l'époque ce qui fonctionnait le plus, genre Blackpink, BTS.
7: Mm-mm.
8: Et j'ai arrêté complet parce que genre j'étais en 3ème, c'était la honte d'écouter de la K-pop.
7: Oui.
8: J'étais un vrai homme, faut que t'aies des
7: ouais,
8: trucs et tout. Et après j'ai repris genre fin du lycée, je me suis dit, bon, pourquoi pas, en vrai.
10: Pourquoi pas.
8: Parce que c'est à ce moment-là où genre, la K-pop, ça recommençait à devenir grave mainstream à travers TikTok et tout. Et du coup, j'étais en mode, bah, en vrai, j'aime bien la musique, je vais pas m'empêcher. Enfin, c'est là où j'ai commencé à être plus ouvert à ce que j'écoutais. J'étais en mode, bah, en vrai.
10: Et c'est qui votre bias?
8: De quoi? Notre groupe ou...
10: Attends, parce que je crois... Attends, parce que je viens d'avoir... J'ai appris tout ça il y a une semaine. Hein, donc, mais je crois que Baya, c'est genre ton membre préféré de...
7: Ouais, c'est ça.
10: Vous en avez un?
7: Ouais, moi j'ai... Tu veux dire?
8: Vas-y, toi.
7: C'est Wassa.
10: De quel groupe?
7: Mamamoo.
10: Ok.
7: Elle est trop belle, elle est trop forte, elle chante trop bien. Et ouais, voilà.
8: Mais en fait, Fatine qui dit son bias, c'est empowering parce que c'est elle a une bias.
7: Ah ouais,
8: moi, si je dis une bias, moi c'est harassment. Alors moi, j'adore elle. Elle est très belle. Elle est sublime.
10: Je l'adore.
8: Non, mais après, on va en parler dans Enemies. Moi, j'aime beaucoup Jiwoo parce que genre c'est celle qui rappe, même si vas-y, elle peut chanter aussi. Le rap, c'est pas obligé.
7: Ouais,
8: mais juste j'aime bien. En vrai, c'est malheureusement les bias. Genre, faut savoir que les hommes, ils suivent pas forcément les groupes d'hommes. Genre. Même très peu en vrai.
10: Ah ouais.
8: Genre, c'est surtout un truc. Bah, en vrai, les groupes d'hommes, leur public, c'est les adolescentes.
7: Oui. Oui.
8: Et les groupes femmes, leur public, c'est les hommes de 40 ans. Donc, voilà. Mais du coup, oui, moi, c'est Jiwoo dans NMIX. Mais à part ça, en fait, j'ai tellement peu suivi de groupes hommes que j'en ai même pas là-bas.
7: Mais les groupes hommes, de toute manière,
8: c'est la musique,
7: c'est trop nul. Ah,
10: moi,
7: du peu
10: que j'ai écouté, c'est trop ringard.
7: Genre,
10: moi, je pense qu'il faut interdire le rap aux hommes coréens.
8: Oui.
10: C'est trop grave. Genre,
7: mais la musique, c'est un calvaire. Mais la musique, en vrai, oui, moi, je soutiens la musique. Genre, parce qu'il y a toujours ce. Dans la K-pop. Les hommes, il y a toujours ce truc où il faut genre ça reste masculin,
8: c'est
7: hyper
8: ça.
7: Machin et tout.
10: Vraiment, les Dark Sasuke,
7: mais t'écoutes Stray Kids, mais c'est ça, Stray Kids c'est un calvaire, c'est Dark Sasuke.
8: Laissez la musique aux gays et aux femmes dans la K-pop.
7: Oui, oui,
8: Happy
7: Pride Month.
8: Et voilà, ça sera quand même beaucoup mieux.
7: Mais oui.
8: En fait, le problème c'est qu'ils ont tous la même dégaine et ils ont tous le même concept. Du coup, genre pour ceux qui savent pas, dans la K-pop, les groupes ils ont en général ils ont des concepts. C'est-à-dire, il y en a c'est girl crush, il y en a c'est genre plus sérieux, et c'est un peu leur univers visuel
7: c'est
8: et auditif, et aussi les thèmes qu'ils abordent dans leurs chansons. Et en vrai, le problème des groupes d'hommes, c'est que c'est beaucoup la même chose de on est des hommes, on est beau. Dans leurs chansons, ils vont montrer un peu.
7: Bah, c'est toujours boy crush.
8: Ouais, c'est ça en vrai, ils vont montrer un peu de torse. Et ils sont, en vrai, les hommes dans la K-pop, ils sont méga sexualisés, mais dans un côté, genre vraiment. Bizarre en fait, limite t'as l'impression que t'as du male gazing inverse, t'as
7: vrai,
8: du female gazing, sauf que le problème c'est que c'est les hommes qui font sur les hommes, genre,
7: oui, c'est ça.
8: Parce que les mecs qui tiennent les boîtes c'est des hommes et ils savent comment ça fonctionne et du coup ils obligent leurs idoles hommes à être attirants machin et tout. Et c'est tout, c'est la même chose pour les femmes, hein, mais genre le problème c'est que sur les hommes, en plus, ils font de la mauvaise musique. Du coup, ça fait un côté où, en fait,
7: il y a rien à gratter.
8: Bah, les seules personnes qui s'intéressent vraiment aux groupes d'hommes, bah, c'est les adolescentes qui sont fans absolus des groupes. Il y a très peu de groupes actuellement qui, je trouve, font de la bonne musique. Genre, ça se compte sur les doigts d'une main, en vrai.
7: Les groupes, en vrai, il n'y a personne. Hein.
8: Non, c'est trop dur.
7: Mais ouais. Bah, en fait, la musique, elle devient bien quand tu passes dans un truc un peu cute concept. Genre, je sais qu'à un moment, Pentagon, il s'était un peu après le départ de Don. Parce que, en gros, il s'est fait choper avec Ngaji. Voilà.
10: Okay.
7: Du coup, ça a viré. C'est bon. Et après, ils ont fait un cute concept et c'était un peu genre sapi comme son. Du coup, j'avais trop kiffé. Mais parce que du coup, ils se sont autorisés à sortir de ce carcan-là. Mais quand ils sont bloqués dedans, la musique, elle pue sa grand-mère.
8: Ce qui fonctionne le plus dans la K-pop, pour finir sur ça, c'est quand ils sortent un peu des sentiers battus et qu'ils acceptent d'être un peu ridicules.
7: Oui.
8: Parce que le problème, c'est qu'ils se prennent trop au sérieux, surtout en ce moment. Et dès le moment où ils commencent à refaire un peu ce qui fonctionnait dans les années 2010, les concepts un peu mignons, mais pas mignons dans le genre kawaii et tout, mais juste mignons dans le sens. Pas prise de tête,
7: juste des
8: sons, c'est en vrai c'est genre c'est gnangnan, mais au final ça fait de la musique quand même assez sympa.
7: C'est ça.
8: Et en vrai il y a un peu une recrudescence là en ce moment, surtout côté filles et tout.
7: Oui.
8: Mais dès qu'ils commencent à trop se prendre au sérieux, en fait ça fonctionne pas parce que tu sais que c'est de la musique faite par des entreprises.
7: Bah c'est ça.
8: Genre donc en fait il y a aucune identité, donc dès qu'ils commencent à être en mode boss bitch, retrouvez-moi XX d'argent Kevin, XX sur Xbox Game Pass, sur Black Ops 2, en fait ça ne fonctionne pas. Donc juste refaites de la musique sans vous prendre la tête. Et ça fonctionnera beaucoup mieux.
7: Ouais, c'est ça.
8: Voilà.
7: Je pense que c'est ça.
10: Alors aujourd'hui, certes, c'est une émission spéciale K-pop, mais on ne change pas la recette. Enfin, presque. On va parler évidemment d'albums sortis en 2026. Sauf qu'on ne fera pas un cette fois-ci, mais deux albums avec
7: trop bien.
10: Deux, peut-être, mastodontes de la scène K-pop en ce moment actuel.
8: Aespa, oui, Nmix, non.
10: Ouais, voilà. Du coup, oui, on va faire Nmix et Aespa. Et je vous propose qu'on commence avec le cinquième EP du groupe Nmix, donc Heavy Serenade. Mais juste avant, on va s'écouter le morceau éponyme de l'EP.
7: Ouh.

0: Heavy Serenade de Enmix, le titre éponyme de l'EP.
1: Title track.
0: Oui, parce que title track. Ouais, oui. Parce que oui, il faut savoir qu'en K-pop, genre chaque projet, de ce que je comprends, t'as le nom de l'album et t'as le title track. Souvent, c'est le premier ou deuxième morceau.
2: Voilà. Bah, c'est celui qui est clippé pour de vrai.
0: Ouais, c'est celui qui est clippé et tout. C'est vraiment le tube et après le reste.
3: Là, la norme, c'est ils font un son avant.
0: Ouais.
3: Qui est pas forcément le title track, mais c'est juste un son genre qui a un clip qui explique, c'est genre un teaser sous forme de son.
2: Ouais, pour introduire le concept.
3: Pour introduire. Ouais. Et après, quand l'album sort, genre 2 jours avant, ils te sortent le vrai single, le title track, qui est le truc le plus bossé, ceux qui vont faire aussi en concert, en émission.
2: Oui.
0: Ouais.
3: Et ouais, c'est en vrai, en général, c'est 2 sons par album qui sont genre les main, et après t'as des b-sides. Voilà.
0: Mais même j'ai vu genre les rollouts, c'est une dinguerie, genre carrément ils mettent un agenda.
2: Ah non,
0: ils annoncent
2: gars,
0: un nouvel album et tout, genre en mode il y a un agenda, j'ai vu des images, genre t'as 25 000 dates en mode.
2: Mais des fois t'as une date, c'est
0: teaser,
2: juste la photo d'un membre et c'est genre ok, maintenant il faut attendre une semaine encore.
0: Ouais, voilà,
2: photo.
0: Non mais c'est.
3: Sur Enmix, elles ont sorti Crescendo d'abord, fin avril de mémoire. Ils ont d'abord sorti le clip et le son est arrivé sur les plateformes qu'une semaine et quelques après. Et à partir de Crescendo, elles ont commencé du coup à passer en émission. Parce que du coup, en Corée, c'est pas des vrais. Enfin, genre, pour faire la sponsor, la promo de leur son, ils vont faire la Corée et performent entre guillemets le son dans des émissions qui sont faites pour ça, où tous les groupes passent. Et ils font en général entre 3 et 5 passages sur étalés en général 2 à 3 semaines maximum.
2: C'est ça.
3: Et après, il y a l'album qui sort et rebelote avec un autre son. Donc en général, chaque album a genre 2-3 chorés qui sont faites.
2: Ouais.
3: Parce que c'est ça aussi qui est super important dans la K-pop, c'est que t'as le son, t'as le clip, t'as le concept et t'as les chorés. On en a pas encore parlé pour l'instant, mais du coup, c'est un truc en vrai central. Un peu de. Enfin, maintenant, les chorés, c'est surtout fait pour TikTok.
2: Ouais, ce que j'allais dire.
3: Mais
2: ça
3: reste un truc qui.
0: Oui, ça a toujours été là.
3: C'est
0: genre,
3: ça, voilà.
0: Depuis les années 90 et tout.
3: C'est un truc central de. On regarde le clip, certes. Mais on regarde surtout la performance,
0: la choré, les outfits.
3: Exactement.
0: Ouais.
3: Et ça continue dans le côté de on regarde les artistes, les idols plus que la musique.
2: Oui, c'est ça,
3: la sacralisation,
0: tout qui est pris,
3: la sacralisation de la personne plus que de la musique, genre.
2: Oui, c'est ce qu'elle est.
3: Et du coup voilà,
2: Enmix.
0: Du coup, Enmix, alors est-ce que tu peux nous présenter les groupes et leur rôle? Parce que en K-pop, genre dans les groupes, chacun a son poste. Petite parenthèse, mais genre la K-pop, je trouve, il y a vraiment un parallèle avec le. Il y a un truc assez sportif, genre dans la structure, tu vois. Le label là-bas, c'est quelque chose qui est ultra pris en compte. Genre en Occident, genre les labels, tout le monde s'en fout en soi.
3: Enfin, on sait que les gens ils sont signés, mais il n'y a pas une esthétique de. Comment ça s'appelle?
2: Genre, ouais.
3: Là où il est signé Toulis, comment ça s'appelle? Interscope. Interscope. Interscope, machin, Warner, Sony et tout. Il n'y a pas des. Enfin, c'est des maisons.
0: C'est
3: qui
0: juste
3: ont
0: des noms
3: gens. Ouais. Genre. Sauf que, en Corée, les labels, ils ont genre 4 groupes.
0: Ouais.
3: Et quand ils ont 4 groupes, c'est que c'est des gros labels.
0: Ouais.
3: Genre.
0: Ouais.
3: Mais il y a plein de petits labels qui se battent les miettes que laisse le Big 3, genre. Et en vrai c'est vraiment de la musique d'entreprise, genre c'est des entreprises qui ont pour but de genre faire le soft power coréen au maximum, genre là surtout depuis 10-15 ans c'est genre depuis genre Big Hit et tout genre nouvellement hype c'est le soft power
2: Le seul truc c'est genre si tu signes, enfin quand même chaque agence a un peu son style
3: veux
2: genre je sais que YG c'est un peu hip hop rap alors que SM
3: c'est
2: ça va être
3: N-word.
2: Les mecs c'est là il y a plus d'appréciation culturelle après genre Size the Black Label en vrai qui est une sorte de filiale genre de YG. SM c'est genre en vrai c'est un peu les visages et la voix.
0: Ok.
2: Et JYP, je sais pas en vrai.
0: Alors sur SM, il y a qui déjà? Il y a
2: SPA, t'as EXO, t'as Red Velvet, t'as NCT chez les garçons. Et c'est tout, hein.
3: Ouais, c'est, ils ont 4 gros groupes, après ils ont des petits qui sont nouveaux.
2: Ils ont des soloistes
3: aussi. Ils ont des vieux qui justement sont en déperdition un peu. Mais du coup, t'as les visages chez SM et après JYP, c'est les régimes. Il est surtout connu pour ses idols qui perdent genre 20 kilos en 2 mois. Et après, en vrai, il est connu aussi pour être nul en marketing. Après, genre, je dis il est connu parce qu'à la base, JYP, du coup, c'est une entreprise qui est créée par un mec.
2: Ouais.
3: Son surnom, c'est JY Park.
2: Park Jin-young,
3: Park Jin-young. Et maintenant, c'est plus vraiment son entreprise, mais c'est quand même un peu une figure de proue. Enfin, il a quand même... ça reste le visage, même s'il est plus le directeur, le CEO. Mais du coup, lui, il est connu pour... Enfin, il a plein de controverses. C'est une star quand même super importante en Corée.
2: Mm-hmm.
3: Mais du coup, en vrai, JYP, ils sont connus. Enfin, ils ont Twice. Du coup, ils ont NMIX, qui est un plus petit machin. Ils ont eu Wonder Girl.
2: Oui, c'est vrai.
3: Qui,
2: ouais.
3: Voilà, sont leur Wonder Girl, qui sont surtout connus. Enfin, genre, vous les connaissez peut-être pour...
0: Tu mets très connu sur TikTok, ouais.
3: Très très connu. Et du coup, en vrai, c'est surtout Twice. Mais ils ont eu Day6, qui était un groupe mal connu d'hommes à l'époque. Et en vrai, ils essayent de trouver une petite niche où être, mais c'est le moins grand des trois.
2: Ouais.
3: Parce que c'est un grand parce qu'ils ont Twice qui dure depuis presque 10 ans et tout. Sinon, en vrai, ils sont un peu. Voilà.
0: Il y a NMIX du coup dans.
3: Voilà, NMIX dans JYP.
0: Ok, alors les membres. Alors, est-ce que tu les as là?
3: Dans NMIX. Les membres, ils ont à peu près notre âge en vrai. Ils sont nés entre genre 2002-2006. Donc c'est, en vrai, c'est important de le savoir parce que la musique qu'ils font dépend de leur âge aussi.
2: C'est vrai.
3: Donc voilà. Donc il y a A1 qui est la leader.
2: Bravo A1.
3: T'as Sully Woon qui est lead vocaliste. Lead danseuse,
0: donc la vocaliste, seconde, la seconde.
3: C'est pas la main. Ouais. C'est elle a sa voix. Et elle a la danse, et surtout, Sully Woon, c'est la visual. Donc, c'est celle qui, à la base, est là pour être jolie.
0: C'est la plus belle.
3: Voilà, c'est la plus belle de mes copines. Donc, voilà. Après, t'as Lily, qui est main vocaliste, surtout, qui est vraiment connue parce qu'elle fait souvent des high notes et tout. Enfin, ouais. Voilà. T'as Bae. Donc BAE, pareil, elle est un peu lead vocaliste, mais elle a pas vraiment de rôle. Enfin, genre, après le truc dans NMIX, c'est qu'elles savent tous chanter, genre sans exception. Donc c'est super important, mais elles ont quand même leur rôle. Mais les rôles, ça se détache de plus en plus en vrai avec les générations qui avancent. Enfin, là, ils cherchent beaucoup d'idoles qui sont vraiment polyvalentes et qui savent un peu tout faire. Bon, il y en a, ça a réussi mieux que d'autres, mais bref. Donc il y a B, t'as Jiwoo qui est la main rappeuse, lead vocaliste, lead danseuse. Et t'as Kyujin qui est main danseuse, c'est la plus jeune, c'est la Maknae, c'est le terme pour dire les plus jeunes dans les groupes de K-pop.
0: C'est la bébé chou, quoi.
3: Voilà, c'est ça. Donc Jiwoo et Won, Bae, Sully Woon, Lily et Kyujin. Elles sont 6, à la base elles étaient 7, 6, 7. Et à la base c'était Jinny qui est partie en 2022.
2: Elle s'est fait virer
3: 8 mois après leur.
0: La création du groupe.
3: Ouais, 8 mois après leur début. Non, enfin ils ont dit problème, enfin ouais, en vrai c'est des problèmes, apparemment problèmes personnels de Jinny, etc. Il y a jamais, enfin en général dans les groupes de K-pop, quand il y a ce genre de problème, soit c'est qu'il y a eu un bad buzz, soit juste ils ont voulu s'en débarrasser parce que ça allait mieux pour le groupe.
0: Elle a fumé une clope et
3: voilà, et au final Jinny depuis elle a redébuté tout seul, elle a fait un feat avec Aminé. Et après elle a re-disband solo, enfin genre elle a re-arrêté sa carrière solo pour devenir une influenceuse, enfin bref. Et donc à la base elles étaient 7, donc leurs deux premiers comebacks elles sont 7, et après elles sont devenues 6, et bref voilà, on en est là.
2: Ok.
0: Du coup pour l'EP alors, Evie Serena, faut peut-être parler musique un jour.
3: Oui,
2: c'est vrai que...
0: Non mais après c'est normal, après faut expliquer un peu tout, mais sur Evie Serena, du coup petit tour de table, vous avez pensé quoi globalement de la vie, enfin de l'album pour l'instant?
3: Bah vas-y Fatine.
2: Moi c'est la K-pop que j'aime en fait, c'est la K-pop qui me parle. Non en vrai c'est genre de très jolies mélodies et tout. C'est quand même un album qui sort alors que là on a les concepts girl crush et tout chez les filles.
0: Vraiment, c'est quoi girl crush?
2: C'est genre je sais pas, c'est un concept badgy un peu.
3: Ouais, okay. Badgy, enfin, genre c'est cat size,
2: c'est un peu
3: c'est Blackpink, voilà. Qui d'autre fait ça en vrai beaucoup, enfin tous les groupes essaient de tendre un peu petit à petit à ça, mais les groupes à la base qui l'ont amené, c'est parce qu'elles vieillissent juste.
2: Oui.
3: Et que coup, bah, en fait, elles en ont marre de faire des sons. Enfin, Blackpink, elles ont un peu toujours fait ça. Ouais, c'est ça. De faire des trucs un peu mignons et tout.
0: Ouais.
3: Et Twice, elles font vite fait ça en ce moment. Elles ont 30 ans. Il y en a qui ont 30 piges. Donc c'est normal qu'elles veulent plus faire Je suis Nayeon, je suis la plus mignonne. Mais non,

0: Odyssey Happy et tout. Ouais. Parfois, on dirait même des openings d'animés, moi, je trouve,
1: oui,
0: en plus.
1: Comprends.
0: On dirait des OST. Du coup, j'aime beaucoup, beaucoup, beaucoup.
1: Perso, moi, en fait, ce que j'adore avec NMIX... En vrai, NMIX, c'est mon groupe actuel. Parce que NMIX, du coup, c'est la quatrième génération. Parce qu'il y a, enfin, il y a des générations en K-pop.
0: Oui.
1: Enfin, bref, on va pas rentrer dans les détails. Mais du coup, c'est la quatrième génération. On a la cinquième. Parce qu'ils ont commencé en 2022. Enfin, bref. Et c'est un groupe actuel qui sort des sons, qui a débuté il y a 4 ans. Donc c'est plus un groupe en fin de vie où c'est pas un mastodonte qui est déjà établi et en fait il y a rien à dire sur eux. Donc c'est mon groupe actuel que j'apprécie le plus écouter parce que justement elle garde la structure classique de la musique dans la K-pop.
0: C'est vrai.
1: Qui est super codée. T'as tes refrains, t'as tes couplets, t'as ta partie rap pour la plupart et t'as ton bridge qui est la partie avant du coup le dernier refrain qui est un truc qui est super important qui et il y a plein de groupes qui sont connus justement pour leur bridge genre Red Velvet qui sont vraiment une figure de proue dans un exemple de comment faire des bons bridges pour amener le dernier refrain et que ce dernier refrain soit genre une apothéose. En plus, en jeu général, le dernier refrain, la choré est la même sur le refrain sur les deux premiers, le troisième ils font une nouvelle choré. C'est vraiment tout amène à ce dernier refrain et quand ils font leur performance ils font péter genre t'as les pétards, t'as tout, t'as les flammes et tout, enfin bref c'est vraiment Drake qui fait comme ça, c'est vraiment le plus grand moment de chaque fois les sons. Et là du coup dans le son qu'on écoute dans la Vince Lernade, à la fin t'as le bridge et à la fin t'as les harmonies, t'as les high notes, c'est l'apothéose du son. Mais c'est pas pour autant que le reste du son est mauvais. Et moi vraiment dans NMIX, enfin surtout dans cet album là en vrai, parce que leur dernier, ils ont fait un vrai album.
0: Du coup
1: il y a, faut tout expliquer dans la K-pop. Mais du coup là c'est un EP et l'année dernière ils ont sorti leur premier vrai album qui dit genre 10, 11 titres, un truc comme ça. Et j'ai moins accroché parce que c'était plus fait pour la majorité du public, parce qu'NMIX c'est un groupe qui floppe un peu depuis leur début. Là sur Spotify ils ont genre 5 millions d'auditeurs.
2: T'es mal le flop.
1: Non mais pour les standards de K-pop, surtout pour groupe de JYP, et par rapport aux autres groupes aussi auxquels ils sont souvent comparés, qui ont débuté dans les mêmes moments, New Jeans, ils sont en perdition, mais qui...
2: C'est fini.
1: New Jeans qui, même s'ils n'ont pas sorti de son depuis 2 ans, ont toujours 1000 fois plus d'auditeurs qu'elle, et les Seraphim de l'autre côté, qui du coup est un autre groupe de Hybe, qui les Seraphim aujourd'hui, bien qu'elles fassent de la musique qui est nulle, elles continuent à avoir beaucoup de buzz. Elles ont sorti une collab énorme avec Katsai et tout là très récemment. Enfin bref, c'est un groupe qui est super à la mode et tout. Et NMIX, par rapport à ces deux autres là, c'est un peu les trois gros groupes avec, t'as Hype, enfin bref. Et c'est un petit groupe en comparaison.
0: C'est ça.
2: Après,
0: c'est un groupe
2: plus niche. Du coup, c'est comme tu disais, Fatine, genre elles sont un peu à contre-courant de ce qui est très trendy en ce moment.
1: Et c'est ça que j'aime le plus, parce que du coup, NMIX, le groupe, pourquoi elle s'appelle NMIX? Parce qu'elles font un concept qui s'appelle la mix pop. Bon, c'est, en vrai, c'est pas un concept, mais c'est juste dans les sons, quand vous avez un changement d'instru, moi c'est un truc que j'aime beaucoup. Et NMIX, elles en ont fait leur identité.
2: Okay.
1: Donc depuis leur début, la majorité de leurs sons, au milieu, elles ont genre au moins un couplet qui a une prod différente et qui du coup change complètement d'univers visuel, etc. Et moi, c'est un truc que j'aime bien. Et du coup, c'est leur truc. Et elles le faisaient un peu moins du coup sur le dernier album. Et là, elles ont recommencé un petit peu à le faire. C'est surtout pour ça que je trouve ça super cool. Et l'album, en vrai, moi, je le trouve très très bien.
0: Et bravo.
1: Et il a ses hauts, ses bas, en vrai. Il y a des sons qui sont un peu oubliables. Mais quand elles font ce qu'elles font d'habitude, elles le font très bien et moi ça me plaît.
2: Moi pour ma part, alors pour une personne qui n'écoute jamais de K-pop,
3: j'aime pas la K-pop.
0: Jamais.
3: Je dis que j'aime pas, voilà.
2: Non mais genre j'ai écouté 2 sons de K-pop dans ma vie et c'est tout.
1: C'est un peu inaccessible comme monde si tu t'intéresses pas, tu rentres pas dedans.
2: Moi j'ai eu personne qui écoutait dans mon entourage de K-pop. Mais en vrai, genre, l'EP, bon c'est pas un EP que genre je retiendrai de fou, j'avoue. Après, genre, c'est très bien produit en soi, tu vois, genre il y a une DA cohérente et tout, c'est très. C'est très dreamy, tu vois, musicalement, les visuels, ils sont jolis, tu vois, les petits synthés, ils sont sympas. L'album, il est mauve, tu vois, il est mauve et gris, genre, tu vois, il a un truc... Puis même, il y a des sons qui sont même très catchy, en vrai, genre I Deserve It et Different Girl.
0: Ah, Different Girl, j'adore.

0: au niveau de la
1: pareil.
0: Prod et tout.
1: Franchement, ouais.
0: Mais comme tu disais aussi, ça emprunte à plein de genres. Très pop hein, niveau top line et tout, niveau vocalise. Mais même, il y a quand même des petites textures un peu EDM, il y a du R&B. Évidemment, il y a des top line rap, mais aussi un peu dans les drums et tout. Même sur Loud, tu vois, il y a des drums un peu genre drum and bass jersey.
2: Loud, c'est génial aussi.
0: Ouais, en vrai, moi, ce qui choque, je trouve, pour une personne qui écoute pas de K-pop, c'est genre, dans la structure du morceau. Comme tu disais, ce qui est vraiment choquant, mais même dans la K-pop au global, j'ai l'impression, c'est que chaque couplet, dans une même chanson, chaque couplet, chaque pré-refrain, chaque truc, il va toujours être unique par rapport à celui qui suit. Genre où les passe-passe dans le groupe ça change, tu vois, genre un refrain peut être chanté par une personne sur la première et par une autre sur le deuxième, même les adlibs, genre ça peut être les mêmes adlibs mais c'est pas dit par la même personne et tout. Et genre c'est assez impressionnant au niveau de la structure et tout, niveau passe-passe, mais ça j'en parlerai peut-être plus avec Espa. Mais c'est vrai que moi ce qui me choquait c'est que genre le niveau de distribution des paroles genre entre les meufs du groupe, tu vois, genre quand t'es en France en 2017 où ça suçait un vieux feat je sais pas genre Népal Alpha One parce qu'il s'échangeait chaque mesure, t'es en mode, mais vous avez 1000 ans de
1: mais
0: retard.
1: Jamais, il y a des groupes, ils sont 12 et il y a un son de 3 minutes.
0: Genre, c'est vraiment une folie.
2: T'as un groupe, ils sont 24 et ils arrivent à faire des sons de 3 minutes 30 et chacun chante.
1: C'est une dingue.
2: Là,
0: imagine le bordel en live.
1: Ça reste impressionnant.
2: À 6, en vrai, elles le font super bien. Et oui, en fait, le fait que la musique, ce soit une continuité et que t'aies pas de redondance, même sur les refrains. Parce qu'en vrai, la K-pop, ils adorent leurs refrains. Genre, c'est le truc, surtout depuis 2020. C'est là où t'as la choré qui est importante. C'est là où t'as le truc qui va aller sur TikTok. Donc, le refrain, c'est la partie centrale du son. Il y a même plus de. Enfin, les couplets, au final, c'est pas qu'ils s'en foutent, mais.
0: C'est pas les moments les plus wholesome.
2: C'est pas ça qui fait
0: vendre des morceaux, quoi.
2: Et du coup, ils arrivent à faire un truc intéressant sur un refrain, je trouve ça vraiment, vraiment bien. Mais en vrai, elles empruntent vraiment à plein de genres. Des fois, ça fait un peu fourre-tout. Des fois, c'est bien fait. C'est plus souvent bien fait que fourre-tout.
0: Après, moi, je trouve que souvent, c'est les inspires rap.
2: Le rap dans la K-pop, c'est fini.
1: C'est
2: trop dur. Jiwoo qui rappe majoritairement, elle rappe pas très bien. Et en fait, le problème, c'est que vu que les rap, ils les font de plus en plus en anglais, en fait, ils se sentent obligés dans les paroles de faire des rimes simples et des trucs genre le rap versus la réalité, tout en M et en P. Non,
0: en fait, elles ont vraiment genre 15 ans de retard, quoi.
2: Mais je sais plus si c'est dans Elvis Serenade ou dans Crescendo, mais à un moment, elle dit zoom, zoom, zoom, you, you, you. Genre, c'est pas possible.
0: Yo, yo, yo.
2: Tu veux pas rapper en disant zoom, zoom, zoom, you, you, you. C'est
1: dis bien.
2: Et après, en vrai, on va pas faire un débat sur toute la K-pop et tout, mais l'anglicisme de la K-pop fait beaucoup de dégâts. NMIX reste un peu à l'écart, ils essayent. Là maintenant il y a des groupes qui sortent des albums full anglais, genre les Seraphim sortent des sons que en anglais. C'est dur.
1: Il y en a qu'une qui parle anglais.
0: Non, c'est pas full anglais.
2: C'est un groupe qui est par défaut anglais. Mais les Seraphim, au contraire, il y a deux japonaises dans le groupe, c'est pas du tout, il y a une meuf qui est américaine.
1: Elles sont deux max à parler anglais,
2: mais
1: donc
2: c'est ça. Et du coup elles font des trucs tout en anglais, ce qui rend dégueulasse. Là elles essaient de se limiter à des mots dans les chansons et tout, à pas forcément des énormes couplets, ce qui est quand même préférable. Mais en vrai, NMIX, c'est un groupe qui mérite d'avoir un peu d'attention. Elles ont eu de l'attention l'année dernière, du coup, avec leur album qui a franchement bien fonctionné. Et elles font vraiment ces sons un peu du coup à la Red Velvet, où en fait c'est dreamy, c'est l'apothéose. Mais du coup, c'est un peu feel good. Et en même temps, c'est morose des fois.
1: C'est
2: mélancolique un peu. Et du coup, c'est super bien. Et ça, on voit bien dans les clips du coup de Crescendo et de Heavy Serenade. T'as ces moments où les refrains, des fois, ils sont un peu le moment où allez, vas-y, lève-toi, lève-toi.
0: Moi, c'est un peu le problème. Genre, il y a des moments, je peux pas. Genre, c'est genre le refrain de Crescendo là.

0: C'est tellement Taylor Swift coded, je peux pas, genre. Enfin, non, mais genre vocalement, la top line. Enfin, ça fait trop penser à Destructive. Genre. Enfin, ou alors, je sais pas. Après, je connais pas trop bien la, vraiment la pop, tu vois, Rican et tout. Mais je sais pas, genre vocalement ça faisait trop penser à ça, j'ai un peu des...
1: D'un côté corny, mais c'est ça qui est trop bien quand un K-pop, c'est les concepts, il faut jouer le jeu en vrai. Genre,
0: oui, après,
2: c'est pour ça que genre, quand je disais vis-à-vis de toi que c'est dur à rentrer dans la K-pop, c'est que si tu rentres pas vraiment dedans et que t'acceptes tous les trucs mauvais qu'il y a, en vrai c'est vite repoussant. Et c'est pour ça que quand t'écoutes que ça... Mais en fait, tu te rends pas compte que des fois, la musique que t'écoutes, c'est juste nul.
1: Ouais.
2: C'est
1: vrai
0: que là, moi, t'es nivelé par le bas.
2: Non, mais Enix, c'est un des seuls groupes que j'écoute encore en parallèle de l'autre musique que j'écoute. Et je les écoute parce que je trouve ça intéressant. Genre, je suis hype par leur prochaine sortie et tout. Elles ont sorti, enfin, je vais pas faire leur historique, mais les trucs qu'elles ont sortis aussi avant, niveau production et tout, elles se chauffent vraiment. Et aussi, c'est un groupe où des fois, les membres écrivent leurs paroles, ce qui est pas force, enfin, ce qui reste rare en vrai.
1: C'est assez rare.
2: Les paroles, c'est souvent écrit par. Même 90% du cas écrit par d'autres gens. Elle chante, elle danse, et voilà.
0: Okay.
2: Mais là, surtout dans Loud, je sais que c'est Lily qui écrit une partie de la chanson, et le son est un peu personnel et tout, et du coup ça fait que c'est bien, mais bon, après là on va pas non plus féliciter. Enfin, en soi,
1: c'est encore une technique marketing en soi aussi.
2: Oui, forcément. Mais voilà, ça c'est en fait c'est un truc qui est tellement banal dans la pop actuelle d'écrire ses chansons pour les artistes un peu indés et tout, que du coup féliciter les gens dans la K-pop pour écrire leur propre chanson, ça fait un peu du mal.
1: C'est trop dur.
0: Mais non, en fait, elle était pas en playback, incroyable.
2: C'est ça, mais quand tu mets en parallèle avec tout le reste, c'est un groupe qui sort un peu de la norme. Et qui essaye de faire un truc différent et qui garde son identité aussi, parce qu'il y a plein de groupes qui perdent leur identité au fur et à mesure du temps, pour plein de raisons. Des fois c'est des raisons économiques, des fois c'est juste une volonté des membres, c'est souvent des raisons économiques. NX depuis 2022 garde leur identité, leur esthétique, même si leur son n'est pas le même, parce que tu vas pas leur demander de faire la même chose pendant 4 ans.
1: Bah ouais.
2: Elles ont leur identité, leur esprit de groupe qui reste le même malgré le départ en 2023 de Ginny et tout. Mais voilà, c'est... Elles sont ensemble et elles font la même chose. Et elles sont, ça se voit ce qu'elles font, elles sont contentes de le faire et tout. Enfin, y a plein de groupes, tu sais que ce qu'ils font, elles savent que c'est de la merde, elles sont pas contentes de le faire. Et
1: ça
2: voilà. NX, le groupe existe malgré le flop par rapport à JYP parce qu'il y a ce truc-là. Okay. C'est pour ça qu'il y a plein de gens qui sont fans de ce groupe. C'est cet aspect-là qui se développe, et en vrai aussi c'est un côté marketing, mais il l'avance parce que ça fonctionne justement. Mais donc voilà, NMIX.
1: Voilà. Okay.
0: Ah oui, dernier truc que je voulais rajouter, mais moi c'est le trailer. Genre, pourquoi le trailer de qui annonce l'album, c'est le meilleur truc musicalement et visuellement de tout l'album? Genre, je sais pas si vous l'avez vu ou pas. Genre, c'est des trailers de 2-3 minutes là, avant l'album. Et genre, je sais pas pourquoi, mais genre, musicalement, c'est genre à un moment, c'est du Okelou, genre, c'est trop bizarre. Enfin, genre, c'était trop bien, même visuellement et tout. Genre, c'est les meilleurs clips qu'ils ont fait.
1: Ouais, les clips ils sont.
0: Je sais pas, genre, c'est trop bizarre.
2: Il y a plein de gens qui ont été un peu du coup déçus de l'album parce que ce qu'ils proposaient dans le teaser est différent.
0: Mais moi j'ai vu le teaser après, je suis en mode, mais attends, c'est trop bien.
2: Mais
0: en fait, c'est surtout les prods parce qu'en fait, genre, c'est juste de l'instrumental et je suis en mode, putain, mais les prods sont tellement mieux que dans l'album. Genre, et même parce que ce que je retiens le plus, c'est comme tu disais, genre vocalement. Pour moi, Lily, genre, c'est la meuf qui se démarque le plus vocalement et tout. Genre pareil, dans la chaîne YouTube, j'ai vu, ils font un medley a cappella de l'album.
2: De l'album entier,
1: elles ont tout pris à ma
2: Tous leurs albums, elles font un medley à chaque fois.
1: Okay. C'est trop bien.
0: Et je trouve, genre, a cappella, j'étais en mode, ah, en vrai, ça sonnait mieux qu'à ma première écoute.
2: Le medley, elle l'annonce un peu avant l'album, histoire de teaser. Et du coup, il y a plein de versions aussi, pareil, qui sont différentes en a cappella. Et en fait, bon, des fois, elle se tire une épine dans le pied, des fois, ça hype, des fois, bon, bah, au final, la version de l'album, elle est moins bien. Mais elles font tout le temps ça et elles mettent en avant leurs vocaux vraiment beaucoup. Mais du coup, voilà. C'est vrai que c'est un peu dommage de décevoir. Pas décevoir, mais
1: De tease un truc.
2: C'est pas vraiment la même chose. C'est la K-pop, ils s'en battent les couilles, franchement.
0: Ils
2: sont là pour te faire écouter, te faire acheter ton vignet, ta photocard. Mais voilà, NX.
0: Bon, il est l'heure de passer à l'autre groupe, n'est-ce pas?
2: On va
0: avec Lemonade, c'est l'heure d'être des girl boss. Mais avant ça, on va s'écouter le morceau éponyme de l'album et on se retrouve juste après pour la review.

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1: Lemonade de Espa.
2: Oh là là.
1: Oh, j'ai super ça, j'ai trop envie d'une petite limonade, une petite citronnade. Bref, Espa, Lemonade, un des plus gros tubes de l'année, j'ai l'impression.
2: En vrai, ouais, déjà. Hein.
3: Ouais,
2: c'est une... déjà maxé, il y a déjà les trends TikTok.
3: Ouais, pour une année un peu pauvre en musique,
2: en
3: elles
2: plus,
3: l'ont beaucoup teasé.
2: Ouais,
3: et
2: vrai.
3: En vrai, même peu importe la qualité du son, ça va fonctionner.
2: C'est sûr,
3: Espa.
2: En vrai.
3: C'est Espa, Espa, okay. C'est un mastodonte en vrai.
1: Alors, Espa, Fatine, dis-nous, qui c'est?
2: Il y a qui? Alors, Espa, c'est un groupe de SM Entertainment. SM Entertainment, c'est un groupe qui avait EXO, qui était à l'ancienne en compétition avec BTS,
1: BTS
2: donc,
1: ouais.
2: Très important. Qui avait Girls' Generation aussi, qui avait qui d'autre, Shiny, Red Velvet, tout ça, bah, on a parlé tout à l'heure de Red Velvet en plus. Donc, c'est un groupe qui vient de cette agence-là, donc c'est un groupe avec beaucoup de visuals très importants. Des face cards, des vocals. Et c'est un groupe qui est constitué de Karina, du coup, qui est lead rapper sub-vocaliste, je crois. Ouais, c'est ça.
3: Ouais.
2: Et c'est la plus vieille en plus, et c'est la leader aussi.
1: Okay.
2: Gisèle, qui est rappeuse et sub-vocaliste aussi, je crois.
3: Ouais.
2: Et Ning Ning, qui est
1: elle est chinoise, elle.
2: Elle est chinoise.
3: Ouais, elle est
2: et Gisèle est japonaise.
1: Ok. Ouais.
3: Ning Ning est main vocal, je crois.
2: Ouais, je crois aussi, ouais. Avec
1: ouais, moi j'ai noté ça, main vocal et maknae.
2: C'est ça.
3: C'est la plus
2: jeune. Ning Ning, c'est pas Winter?
3: Non, Ning Ning, c'est la maknae. It's the first maknae.
2: Ouais.
1: J'ai vu la maknae, c'est pas forcément genre, c'est pas forcément celle qui est née le.
2: Ah ouais?
1: Ouais, ça, ils peuvent mentir aussi, genre en mode si visuellement elle paraît un peu bébé chou.
2: Ouais,
3: c'est
2: la maknae.
3: Mais non, mais Ning Ning, c'est la vraie maknae, oui.
2: Ça, je savais pas.
3: Non.
2: Pour moi, c'était Winter parce qu'elle a. Enfin, je
3: sais pas. Non.
2: Et Winter, bah, c'est la vocaliste, vocal. À chaque fois, c'est elle qui fait les high notes, machin. Et
3: ouais,
2: tout.
3: C'est, en vrai, c'est elle qui chante le plus
2: ouais,
3: aussi, je crois.
2: En vrai, oui. Ouais. Quand il y a le drop et tout, que c'est l'heure de tout exploser et tout, c'est elle qui fait.
3: Winter, étonnamment, c'est elle qui a le moins d'exposition en vrai médiatique.
2: C'est vrai.
3: Par rapport aux trois autres. Winter, en fait, elle porte un peu le groupe sur son dos parce que c'est elle qui chante beaucoup les parties où elle brille pas, en fait.
2: Oui.
3: Genre, c'est elle qui va faire qui va combler tous les refrains, tout ce qui n'est pas les high notes, les refrains. C'est Winter qui le fait, en vrai. Donc, elle carie un peu le groupe
1: Girl Boss.
3: Donc voilà, elles sont 4.
2: Voilà, c'est ça. Elles ont débuté avec Black Mamba. Du coup, ça a débuté tout leur concept hyper futuriste.
1: Ouais,
2: et
1: ouais
2: tout.
1: J'ai vu, il y a un lore. Ah, c'est comme Yoko le machin.
2: C'est dingue. Il y a tout un autre monde qui s'appelle Quangia.
1: Ouais.
2: Et le concept de Espa est tellement fort qu'ils ont du coup créé tout un métaverse pour tous les groupes de SM Entertainment. Et du coup, parce que en vrai, Espa, elles héritent un peu aussi des vieux concepts des anciens groupes.
1: Ok.
2: Par exemple, les filles dans leur lore. Elles ont chacune un pouvoir. Genre, je crois que. Gisèle,
1: c'est vraiment Colioco par contre.
3: C'est trop du monitor.
2: En vrai, oui, c'est un calvaire. Mais ouais, du coup, il y a une palette qui s'appelait Quangia. Et du coup, genre, tous les groupes de SM, des fois, ils se retrouvent là-bas.
1: Oui, oui, ils ont des alter ego. J'ai vu, il y a et Gisèle, et Winter, et tout. Et la méchante, c'est Black Mamba, du coup. C'est le nom de leur single.
2: C'est le gros méchant. Et il y a aussi une cinquième membre virtuelle qui s'appelle Nevis.
1: Comme dans Colioco.
2: Ouais, mais c'est pareil.
1: Ils ont tout copié.
2: Ouais, avec un code de Q. Mais ouais. Hein. Et le lore, il est un peu. Enfin, il est un peu énorme. Enfin, il s'étend à plein de trucs.
3: Oui, en vrai, c'est un peu du bullshit. Enfin, à force, ça devient du bullshit. Mais
2: là,
3: le vrai problème, comme je disais tout à l'heure, c'est fini, en vrai. C'est un peu abandonné. Genre,
2: Du coup, elles y reviennent un peu.
3: C'est.
2: Parce
3: que,
2: elles ont fait une vidéo, elles ont sorti une vidéo teaser avant de sortir le clip du title track et tout. Et dedans, elles font plein de refs à leur super pouvoir et tout. À un moment, je crois, Karina qui tombe sur un camion et le camion, il est défoncé. C'est ça,
3: Ça, vas-y, ça dans tous les clips. Là, depuis 2023,
2: Après,
3: moi, mais oui, c'est fun, mais elle, en fait, le peu de références qu'elles refont à cette période-là cyber techno de leur début, c'est juste leur pouvoir.
2: En vrai, c'est
3: pouvoir, elles les gardent vraiment, genre même 2024 dans Supernova et tout. T'as des moments où elles courent super vite,
2: c'est
3: des moments où elles arrêtent le temps et tout. C'est qu'en fait les pouvoirs maintenant, t'as Blackpink qui les ont repris, t'as ITZY qui les ont repris,
1: les Avengers,
3: tout le monde. Non mais vraiment genre. Et en fait c'est parce que c'était vite fait novateur visuellement pour elles genre.
2: Ouais.
3: Et le problème c'est que c'est tout ce que les gens ont retenu. Du coup c'est tout ce que Espa continue à faire. Alors qu'en vrai ça avait vraiment un vrai délire, même dans les tenues et tout, cyber, je suis derrière mon computer,
1: Laylo.
3: En vrai, c'était grave novateur et c'était impressionnant. Maintenant, elles sont un peu résolues à faire de la musique, elles ont trouvé leur nouveau style, mais c'est.
2: Après, ça colle encore à leur concept.
3: Oui, le concept. Mais genre, l'esthétique du début de.
2: Oui, ça a évolué forcément.
3: Mais ça a évolué en. perdant l'essence
2: du début. Je suis d'accord, en vrai, ouais. Ça, c'est...
3: Mais elles gardent... Après, elles ont débuté en 2020, donc ça fait déjà 6 ans en soi. Mm-hmm. Donc vas-y, on va pas non plus leur retirer la longévité en 6 ans. Il y a plein de groupes qui ne tiennent pas plus de 6 ans. Ouais. Hein. Franchement, ça reste rare. Mais moi, je trouve en vrai qu'elles ont perdu... Pas s'ils les rendaient intéressantes, mm-hmm. parce que leur musique, je la trouve toujours bien. Mais voilà.
2: En vrai, je suis un peu d'accord, moi. Il y a un truc où, genre, leur concept, il est devenu un peu plus lisse. Ouais. Et du coup, pour pouvoir toucher plus de gens aussi. Ouais. Maintenant, les sons aussi, bah, forcément, après, ça a touché tous les groupes de K-pop, mais tu oui. sens qu'il faut faire des trends TikTok dessus et tout. Mais voilà, après, on a quand même là un album où t'as plein de sons où tu pourrais te dire, ah, ça aurait pu être ta telle track. Bah, genre, le son de la vidéo teaser, genre Shake, Shake In. Oui, oui. J'aurais grave vu en title track à la place de Lemonade par okay. exemple. Mais Lemonade elle marche trop bien, genre ça se voit.
3: Oui, oui,
2: tu l'écoutes, ouais. ça se voit que c'est, ça devait être elle, genre.
3: Oui, non, mais oui.
2: En
3: oui,
2: vrai,
3: oui.
2: je m'imagine qu'ils ont dû faire en sorte.
3: Lemonade garde la continuité de ce qu'elles ont fait du ouais. coup un peu avant. C'est un peu dans la continuité de Supernova et Armageddon, surtout d'Armageddon. Enfin, le son qui a super bien fonctionné,
2: oui,
3: qui est dans l'album du son de l'année et tout, donc voilà. Il y a eu Whiplash, il y a eu Dirty Work et tout. Mais là, elles reviennent un peu à ce qui les a refait buzzer ouais. 2024. Elles savent que quand elles font ça, elles sont imbattables. Genre, c'est.
2: Bah, en vrai,
3: elles
2: oui.
3: tuent tout, elles tuent les charts, elles tuent les. Elles ont je sais pas combien d'awards, parce que les awards en K-pop, t'as des prix pour tout et pour rien.
2: Oui, okay.
3: tu fais une émission, ouais. tu te bats contre un autre son,
1: ouais.
3: contre un autre groupe. Si tu bats l'autre son, tu gagnes un prix. Et donc en fait, les sons sont jugés au nombre de prix qu'ils ont. Il y a des sons qui ont 24 prix.
1: Ouais.
3: Tu ne comprends, tu sais pas pourquoi.
1: Okay.
3: Elles ont le prix l'air d'hameur du son du mois de janvier.
2: C'est
3: tu
2: vraiment,
3: vois.
2: C'est,
3: genre vraiment, c'est n'importe quoi. Non mais il y a des prix pour tout et pour rien. Mais Aespa, elles sont connues pour en décrocher plein en fait.
2: Okay.
3: Et là, ce son-là, c'est évident que ça va être raz-de-marée.
2: Et puis en plus, même le clip en soi, ça se démarque aussi un peu de ce qui se fait en ce moment, que ce soit dans les tenues et tout. Moi, je trouve même t'as un truc où genre vraiment elle sort de la enfin, elle veut sortir de la mode et en même temps.
3: Oui, après.
2: Bah, après, elles sont trendsetteuses, quoi.
3: Oui, voilà, c'est ça. Mmh.
1: Moi, sur l'album, sinon. Ouais, en vrai, moi, je. Bon, évidemment, je connaissais déjà Lemonade, le single. Mais okay. sinon, l'album, moi, j'étais un peu attiré par la DA et tout. Genre, j'aime bien la cover, genre vraiment la DA,
2: ouais.
1: citron radioactif
2: mais ça,
1: et tout.
2: C'est un truc des SM, en vrai. Ouais.
1: Et,
2: changer le logo et tout.
1: Ouais, ouais, même le logo, il est joli et tout. Et genre, ouais, les trois premiers morceaux, ça collait vachement à ça. Le truc. Genre, ça annonce un peu un truc en. Ouais, album réponse aux haters et tout, machin.
2: En vrai.
1: Ok, en vrai, c'est un peu corny, mais c'est marrant, tu vois. Puis même les prods, elles sont cool, vachement EDM et tout.
3: Ouais.
1: Après, genre, ouais, en fait, l'album est ultra inégal, je trouve. Genre, il y a 10 sons,
2: il y a
1: 3 sons, ils sont bien, 2 sons, ok, et genre, ouais. 5, c'est pas
3: mais
1: possible.
3: Ça, c'est vraiment le pire truc qui vient avec le fait de sortir un album en K-pop.
2: Oui,
3: c'est
2: oui.
3: Les B-sides.
2: Ah, ouais.
3: En fait, un album, quand un artiste occidental le sort, bon, il a son qui va buzzer et tout, mais il va bosser tout le reste, il fait un univers cohérent. La K-pop, c'est que des mixtapes.
2: Oui.
3: Ou à la limite, t'as un univers visuel qui est peut-être cohérent. Mais en fait, t'as des B-sides. Mais c'est B-sides. Genre, c'est.
1: Ouais.
3: T'as les main, t'as les A et t'as les B, genre.
2: Bah, t'as les feats et.
3: Voilà.
1: Là, les feats, c'est pas
2: feats,
1: ça.
3: T'as des sons qui sont. Non, mais déjà, le fait. Enfin, bref.
1: Ah, c'est trop
2: dur. Ouais, c'est trop dur.
3: C'est trop
1: le feat Ty Dolla $ign, là, qui est en RP Pitbull, genre en adlib, là.
3: Non.
1: Yeah, yeah, Switchblade, yeah.
3: C'est affreux.
1: C'est
3: de...
1: trop grave.
3: Mais en fait, le problème, est-ce pas gagner un buzz tellement hors de la Corée qu'ils en arrivent du coup à pouvoir feat avec des gros artistes. Gisèle en solo a participé à des sons pour Opium avec Playboi Carti, avec Ken Carson, avec Destroy Lonely. Ça fait du bruit pendant 6 mois pour qu'au final on ait même pas un son entier qui soit potable. C'est affreux. Mais en fait, le fait que c'est en mode. C'est un peu des idoles qui sortent un peu de la norme, genre Gisèle, elle a ses réseaux. Sur Insta, elle poste des trucs qui sont Pinterest core.
2: Oui. Okay.
3: Elle met des sons de Playboi Carti en note Insta.
2: Et
3: les gens sont en mode Damn, Gisèle, elle est comme nous et tout. Et
2: en fait,
3: elle parle grave aux doumeuses de 18 ans.
2: En vrai, oui.
1: Okay.
3: Et du coup, ça fait qu'elles ont cette réputation un peu d'être des edgy un peu.
2: Oui, okay. Et surtout, c'est pour ça que c'est bien que tu dises tout à l'heure, ça avait l'air d'être en mode réponse aux haters et tout, parce que je pense que là, maintenant, il sort sur ça de bâtard.
3: Ah,
2: maintenant, Gisèle, elle insultait tout en live, elle est en mode.
1: Oui, j'ai vu, il y a un live, je sais pas, il y a 2 semaines, 1 mois, t'es un peu en mode, je suis honnête et tout, c'est la vraie moi.
2: Je suis barefaced, je dis des termes et tout. Et c'est un peu, en vrai, une dinguerie dans la K-pop.
3: En général, quand elles font ça, c'est que dans 6 mois, elles sont plus
1: finito.
3: Elles disparaissent de la surface de la Terre. faire en vrai. Hein.
1: Mais
3: en vrai,
1: je sais pas, en plus j'avais vu leur contrat, il s'arrête en 2027 d'ESPA. Donc,
2: ouais. Après, on avait avant de négocier. Oui.
1: Hein. C'est vraiment la NBA le truc. Ouais. Hein, c'est vraiment...
3: Mais vraiment, non mais genre la player option. Les fins de contrat, c'est ce qui rythme genre 60% ouais. de l'année ah, de la K-pop.
1: C'est vraiment du sport.
3: Parce qu'en plus, quand il y a les fins de contrat, du coup, elles font un son à la fin en mode son disband et t'as les genre.
1: Ah ouais, carrément. Ah ouais, du coup, les labels ils rentent sur le truc. C'est finito. La tournée d'adieu.
3: Non mais c'est une industrie en vrai.
1: Oui oui, c'est vraiment.
3: Est-ce pas quand tu dis réponse aux haters, c'est grave ça. Et en vrai c'est un peu une mode actuellement.
1: Oui, j'ai l'impression que c'est la mode du moment quoi.
3: Avec la Gen Z et tout, dans la K-pop ils essaient de, il y a une espèce de libération de la parole en rapide. Enfin ils essayent de faire croire une libération de la parole.
1: Oui voilà. En fait c'est toujours ça le truc. Quand je vois des trucs qui gravitent autour de la K-pop, je suis en mode mais attends c'est vrai ou c'est un coup marketing et tout. Tu vois même le live de Gisèle, j'étais en mode attends est-ce que c'est un RP en mode honnête, elle est crari démaquillée, tout je sais pas quoi. Ou est-ce que c'est vraiment elle pète un câble et elle décide, elle délivre tout quoi. Genre,
2: mais
1: c'est...
2: en vrai, tu peux.
1: Je suis ultra méfiant en fait du moins de trucs que je vois.
2: Genre. Parce que c'est vrai, tout est vraiment stage jusqu'au live. Et là, je pense que c'est stage aussi. Okay. Parce qu'elle-même, à un moment, je crois qu'elle le dit de Spi, elle dit là, je peux pas tout dire et tout.
3: Oui, c'est ça, en fait, elles sont
2: donc,
3: elles font des lives dans des salles de l'entreprise.
2: Et il y a toujours quelqu'un derrière la cam, un manager ou quoi.
3: Il y a des caméras, il y a des machins. Enfin, le truc est fou. Et genre, des fois, dans leur propre live, elles stage genre des surprises. Oh, mais non, je devais faire un live solo et regardez qui est-ce qu'il y a.
1: Mais non, mais non,
3: genre, mais Yuki, gros, qu'est-ce que tu fais là,
1: Yuki?
3: Genre, en vrai, c'est. Et est-ce pas, en vrai, le problème, c'est qu'elles ont eu beaucoup de bad buzz sur ce côté-là. Elles sont un peu fausses.
1: Ouais.
2: Oui.
3: Et je trouve ça dommage parce qu'en soi, leur musique, elles font, ça fait longtemps qu'elles font des trucs bien.
2: Franchement,
3: elles déçoivent pas souvent, des fois c'est moins bien, mais en décevant, c'est très peu souvent que ça arrive. Et elles sont que 4, et tu te dis en groupe de 4 qui fonctionnent autant, les derniers c'était genre Blackpink, tu vois.
2: En vrai,
3: Et le problème, c'est que plus on avance, plus elles ont la même tournure de carrière. Et en fait, tu te demandes au bout d'un moment, est-ce qu'elles vont pas faire des trucs en solo, juste 10 bandes à 4 et revenir pour faire un son de merde une fois tous les deux ans, comme Blackpink fait.
2: Ça va être ça. Hein.
3: Mais SM voit bien que justement ça prend cette tournure là, et du coup, ils sont un peu en mode. Bon, on serait pas les nouveaux Blackpink, tiens. Mais en fait, le côté trendsetter, 4 filles, les 4 elles sont jolies.
2: Ouais, c'est ça.
3: Elles savent à peu près tous chanter, à part Jisoo. Comme Blackpink. Genre, et du coup, il y a une volonté de tout le temps être le nouveau machin. Tu vois. Blackpink, ça fait depuis 2020 qu'on dit que c'est le nouveau, que les gens disent que c'est le nouveau Blackpink.
2: Oui.
3: Mais c'est pour ça, là, leur album, faut pas sortir un album, sortez un 4 titres. Sortez Lemonade, World Different Animal et Shaking et un autre son si vous voulez vous faire plaisir.
2: Ah, c'est trop dur.
3: Mais la vérité, ne sortez pas.
1: La moitié, c'est pas bien.
2: C'est trop dur.
3: T'as des sons, tu te demandes, mais en fait, elles auraient pu sortir ça en 2020 comme maintenant.
2: Mais
3: c'est nul.
2: Il y a un son qui s'appelle Roll.
1: C'est horrible,
2: j'ai envie de mourir.
1: Roll c'est ringard, mais ça faisait trop penser au rap de 2016, tu sais, que tu voyais sur Vine. Genre Brocoli, Dilioti, les trucs comme ça, genre avec le petit piano de con, la mélo un peu contine et tout. Du coup, j'étais un peu heureux.
3: Mais ça a pensé
1: à ma jeunesse.
2: Mais tu m'as mis en K-pop en termes de ça.
3: Vine. Je peux comprendre, mais en fait, c'est même dans les sons mauvais, elles essaient d'aller chercher un peu de nostalgie.
1: Oui, c'est du bait.
3: Et c'est ça
1: c'est comme le truc pop rock, là, il y a un son très pop rock.
2: Ouais, mais il y en a deux même, je crois.
3: Est-ce qu'on est des poupées? Mais c'est ça le problème, même les sons qui sont nuls, ils sont pas sincères. Parce que justement, c'est souvent un truc qui est grave connu, c'est on va chercher les meilleurs b-sides. Genre la communauté va chercher leur top des sons qui sont censés être moins bien. Et des fois t'as des sons qui sont des b-sides qui sont meilleurs, qui sont plus touchants, parce que les labels laissent leurs idoles écrire surtout sur les b-sides. C'est un truc qui est très souvent fait chez Twice, souvent fait chez NYX. Sauf que là leurs b-sides sont sans saveur, aucun intérêt.
2: Il y a rien à gratter. Et on en a un feat avec Becky G sur Lemonade, il sert à rien.
1: Oui.
2: G-Dragon, il nous emmerde.
1: Ah grave, il est trop.
3: Il sert à rien.
2: Vieux père. L'ancien là.
3: Retourne à la maison de retraite. Non mais c'est pas, c'est dommage de faire un truc.
2: C'est dommage, mais bravo Lemonade. Moi j'aime.
3: Oui, voilà.
1: Et bravo Gisèle pour la jupe Bretagne.
3: Bravo Gisèle pour la jupe Bretagne.
1: Ça c'est du haut niveau de style.
3: Mais ouais, j'applaudis. Voilà.
1: On passe au reco.
3: Allez, en vif.
1: Allez, en vif.
3: On se dépêche.
1: C'est parti pour le reco.
0: Tu veux quoi, mec? Poulet, nique ta grand-mère, je vais te mettre Kefta. Tu voulais deux rooms, c'est ça? Eh ouais, je vais te mettre un pain trop du cul. Tu veux quelle sauce?
4: We have a combo. I got chicken wings, fried catfish, yams, collard greens, mac and cheese, cornbread, beef and braised oxtail, and beef and neck bone.
5: And perhaps, what is this?
6: Water.
1: Les recommandations, les dernières recommandations
2: oui,
1: de la saison.
2: Là, aïe.
3: Je veux rafraîchir ma playlist.
2: Est-ce que vous avez
1: moi, pour ma part, ce sera Chef BK avec One of One.
2: Waouh.
1: Chef BK, alors je vais faire une boucle parce que Chef BK, on l'entend dans le générique de Blastin.
2: Il est trop fort.
3: Foreshadowing. Plus fort que SNK.
1: Je suis Oda ou quoi? Bref, Chef BK, ouais, c'est un rappeur UK avec des grosses inspirations grime, afrobeat, drum and bass. Enfin, vraiment, il englobe toute la culture de la Grande-Bretagne. Et ça, c'est trop bien. Là, le son, c'est un son, il sample un son ghanéen, SMCB de Nana Kwame. Et ouais, c'est lui à la prod. Enfin, vraiment, je trouve que c'est un des rappeurs là de la nouvelle génération UK qui a peut-être les meilleures prods en ce moment. Genre, c'est trop fort. Bref, branchez-vous UK. Branchez-vous Chef BK, c'est le futur de la Grande-Bretagne.
3: C'est trop bien.
1: Victor.
2: Bravo.
3: Alors moi, c'est pour tous mes woke, tout le Pride Month gang. Non, c'est Akrila Fijian Remover, c'est suave. C'est un génialissime son qui m'a été recommandé par mon ami Gabriel. Merci beaucoup pour
2: Bravo,
3: toi. Super
2: Gab.
3: Son. Akrila, je connaissais pas du tout. Enfin, du coup, le son, je suis rentré par Gene Remover que j'écoute déjà beaucoup. Mais le couplet de Gene Remover qu'on entend rapidement derrière, génialissime. Akrila, allez écouter ce qu'elle fait parce que c'est vraiment vraiment bien, franchement. C'est hispanique. C'est hyper pop, avoir de l'hyper pop un peu hispanique et tout, je trouve ça trop cool, je m'y étais jamais intéressé et en vrai c'est un univers que j'ai vraiment envie de découvrir, donc si comme vous, moi ça vous intéresse, allez dig un petit peu, il y a beaucoup de choses à faire.
2: Let's go.
1: Ok, et toi Fatine?
2: Moi c'est Gigi LA de Kim Petras encore. Ok, Kim Petras a sorti son album. Non mais j'ai l'air aux yeux, je suis trop contente. Ouais. Je lâcherai jamais. En plus, c'est Frost Children qui produit, ça veut dire que je suis pétard.
3: Ouais.
2: Mais oui,
3: mais
2: tout l'album, genre. Du coup, je suis trop contente. L'album il est sorti, je faisais que d'attendre. Du coup, j'écoute ça en boucle, quoi. Et là, j'ai mis chez Lay, mais j'aime tout.
1: Non, l'album est bien.
2: Si j'aurais pu te mettre.
1: Franchement, un des meilleurs albums de cette année.
2: Franchement,
1: hein.
2: Ouais.
3: J'ai écouté alors.
1: Même les reviews globales, il y a beaucoup de gens qui ont très bien noté l'album et tout. Moi, j'aime beaucoup I Like Your Look. Je crois qu'il suit d'ailleurs DTLF.
2: Oui.
1: DTLF, enfin bref, c'est très sympa.
2: Non, mais bravo. Bravo Kim Petras, I love you.
1: Bravo. Voilà ce qui conclut donc la première saison de Blastin.
2: Bravo.
3: Préparez-vous pour les 14 prochaines saisons.
1: Bref, merci tout le monde. Merci Radio Campus Montpellier de m'avoir fait confiance pour monter ça. Merci à Yanis, mais aussi à Tom, à la régie son qui ont fait les émissions. Merci à Mathieu pour les régies vidéo. Merci à tous ceux qui ont pu chroniquer ici, qui sont passés. Hein, donc vous, Victor et Fatine. Mais aussi BN, Samuel, Lucas, Eke, Superwactu, Fanny, Alex, Dorian, Lucien, Mathieu, Malik, Jesse et Julien. Voilà, merci à tout le monde d'avoir rejoint ce truc. Merci de m'avoir fait confiance.
3: C'est l'aventure,
1: c'est
3: quoi.
1: Trop gentil sans vous.
3: Est-ce que le Blastin, c'est pas les amis qu'on s'est fait sur le chemin? c'est félicitations, quoi.
1: Non, mais en vrai, sérieux, sans vous, ça aurait pas été possible. Hein. J'aurais peut-être juste parlé à mon mur, je sais pas. Mais voilà, merci aussi à Arthur et Khalid de m'avoir aidé pour le logo, la typo.
2: Merci,
1: tout ça.
2: Les amis.
1: Merci aussi à tous ceux qui sont passés pour les Blaster Room. Bon, je vais pas citer tout le monde là, ça va être trop long.
2: Oui.
1: Mais on va essayer de refaire ça d'ailleurs, promis les Blaster Room. Dédicace aussi à Amy qui a géré d'une main de maître toute l'image et la lumière. Bref, mille merci à tout le monde.
2: Thank you.
1: Pour ce qui est de la suite, bah, comme on l'a dit, c'était la dernière ici à la radio. Si tout se passe bien, on relancera une deuxième saison de Blastin courant octobre. Et en attendant, je vous conseille de suivre la page Insta de Blastin, @blastin.to. Et on va essayer de sortir des trucs pendant les vacances, d'autres analyses d'albums, peut-être des teachers set, d'autres choses, je sais pas, on verra. Bref, on verra, ce sera un peu les épisodes filler à la Naruto. Hein,
3: un short sur YouTube.
1: On va tenter des trucs.
3: Un maximum de shorts.
1: Un maximum de TikTok.
2: Oui, on fait plein de TikTok.
1: Bref, voilà, bonnes vacances à tout le monde.
2: Bonnes vacances.
1: Pour ceux et celles qui peuvent en avoir, sinon courage à vous. Et on se recap bientôt. Des bisous et merci tout le monde.
3: Bye bye.
1: Salut.
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3: Lorsqu'on prononce le nom de John Galliano, toute personne fan de mode ne pourra s'empêcher de s'émerveiller en entendant le nom du créateur britannique, et à juste titre. Il entre en 1981 à l'école St. Hall St. Martin's de Londres, la même école de mode que Stephen Jones et Alexander McQueen fréquentent, dont j'ai déjà parlé précédemment. Parallèlement, il travaille comme habilleur au National Theatre de Londres. Cette expérience va lui donner l'envie de s'appuyer sur la théâtralité pour mettre en valeur son travail. En 1984, il est en troisième année et c'est l'heure de son défilé de fin d'études, intitulé Les Incroyables, inspiré de la France révolutionnaire. Il se permet alors une outrance stylistique qui marquera les esprits, lui permettant d'obtenir son diplôme avec une mention très bien. Les 8 tenues incroyables et merveilleuses, toutes en organdi et en volant, sont présentées dans les vitrines du prestigieux magasin Browns, dans lequel il va travailler comme assistant vendeur de ses propres créations. Sa première vente est d'ailleurs un manteau à Diana Ross. Bien évidemment, il lance sa propre marque par la suite, mais non sans embûche. En effet, le créateur oscille entre salué par la critique et rejeté du public ou l'inverse, ce qui crée un véritable déséquilibre économique avec sa griffe. À cela s'ajoute sa détermination à vendre des vêtements qui, selon les investisseurs, ne se vendraient pas en prêt-à-porter. Lors de ses premières collections, il témoigne de son excellence en matière de technique et de coupe et d'histoire, notamment adepte de la coupe en biais. Kimono japonais glamour en mousseline légère, revisite de la ballerine sortie de son opéra, retour à l'enfance, on croirait se balader dans une bibliothèque pour enfants grandeur nature, tant le créateur est ouvert sur tout ce qui l'entoure et qu'il ne minimise pas ses rêves. La collection Automne-hiver 2000 est une ode à notre enfance avec les vêtements et le maquillage de nos parents avec lesquels on joue. Certaines des silhouettes empruntent directement aux activités manuelles d'enfants, par exemple une robe en origami tout juste peinte. Et les deux silhouettes qui marqueront cette collection représentent tout simplement des poupées en carton à habiller de stickers dont les parties sont numérotées, comme un coloriage magique. Cette collection confirme alors le statut excentrique et la créativité infinie de Galliano. Pour lui, le prêt-à-porter ne se soumet à aucune règle. Dans la carrière de John Galliano, il est impossible de ne pas le rattacher à son très long passage chez la maison de couture parisienne, j'ai nommé Christian Dior. Après un bref passage chez Givenchy, c'est à partir de 1996 qu'il s'y établira jusqu'en 2011. Et marquera au fer rouge la maison par ses codes. Haute couture ou prêt-à-porter, tout le monde se souvient de la période Galliano, car il transforme les défilés en véritables spectacles, mêlant histoire, cinéma, culture du monde et artisanat d'exception. Cette époque est considérée comme l'apogée de sa carrière. Sous sa direction artistique, la maison parisienne est méconnaissable. Inspiration du monde entier, héros et héroïnes sortis de contes de fées, sans dessus dessous, chaque collection est un nouveau portail vers l'esprit du créateur. Sa marque de fabrique chez Dior se matérialisera sous la forme de reliques à travers les pièces emblématiques qu'il a pu y créer. On a l'imprimé papier journal titré John Galliano, le sac à main Columbus ou encore le saddle. Ce sac à main a la forme unique mais reconnaissable entre mille car sa forme est inspirée des selles de cheval. Ce modèle est désormais un des plus vendus de la maison. Ses collections de haute couture regorgent de savoir-faire et d'ambition. La collection Printemps-été 2004 est inspirée de son voyage en Égypte. Les premiers modèles sont volumineux et incarnent Ra, Anubis ou Nefertiti par des masques et des coiffes. Des étoffes luxueuses qui reflètent les couleurs et les matières de l'Égypte, des momies en mousseline et en broderie. Son inspiration historique se poursuit par la couture automne-hiver de la même année où cette fois-ci il va s'inspirer de la royauté austro-hongroise avec une pointe de Russie. Les maquillages pour la plupart sont signés Pat McGrath, icône incontestée dans les maquillages éditoriaux. Cependant, ce que l'on ne voit pas derrière toutes ces magnifiques étoffes, ces bijoux et ces défilés qui font rêver, c'est la machine infernale dans laquelle se sacrifie le designer. Lui qui fut le premier créateur anglais à la tête d'une maison française se retrouve à créer pour son propre label en parallèle à Dior, à qui il doit deux collections de haute couture par an, deux collections pour femmes et hommes. Quand on ne connaît pas cette industrie, on ne se rend pas compte, mais c'est absolument monstrueux, en sachant le nombre de silhouettes par collection, surtout en prêt-à-porter qui s'étend maintenant jusqu'à 40. La pression est immense de la part de LVMH. Oh ben tiens, Bernard Arnault, le diable incarné qu'il aurait cru. Il est accro à l'alcool, aux somnifères et au Valium. Cette histoire, on l'a vue au même moment. C'est aussi celle d'Alexander McQueen et on l'a perdue à jamais. Au bout de 15 ans, le créateur craque. En 2011, Dior l'évince de la maison après avoir été dénoncé par un couple et une femme de propos racistes et antisémites alors qu'il semblait complètement dépravé. Ces propos sont évidemment condamnables, mais il est bon de rappeler que le contexte dans lequel se trouvait John Galliano l'a poussé dans des états de démence et de déraison, qui peuvent en partie expliquer mais pas justifier bien sûr. En 2014, la maison Margiela le récupère, il s'attelle alors à perpétuer l'héritage de Martin Margiela que j'ai abordé précédemment. La collection la plus marquante fut la dernière, celle de la ligne de haute couture, nommée Artisanale, qu'il a créée. En automne 2024, il rend alors les armes et quitte la maison. Après de longues spéculations sur la suite, est-ce qu'il continue sa griffe? Va-t-il chez une autre maison comme Fendi? Eh bien, c'est tombé il y a quelques mois. Il s'associe pour créer les collections de la marque espagnole Zara. Choix très choquant venant du créateur, mais pas si étrange venant de la marque. Je suppose qu'ils cherchent à renouveler leur image et attirer un plus grand public très nostalgique des années 2000 et 90 avec lequel Galliano sait faire. Tout au long de sa carrière, le créateur s'imposa alors comme un enfant terrible qui refusait de se laisser dicter ce qu'il était bon de porter ou non. John Galliano nous apprend que la créativité se trouve partout, tout le temps, qu'elle n'a pas de règles ni de honte et que les limites que l'on nous impose sont factices.
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2: Et bonjour tout le monde pour cette dernière tartine du paquet. Je vous propose plusieurs tartinables pour avoir de quoi étaler votre science et vous la péter tout l'été. En parlant de péter, ça me fait penser. Vous savez que quand on lâche un P, on produit de l'énergie. Genre, je vous passe les calculs de savant fou que j'ai fait, mais en moyenne, c'est 0,166 joules d'énergie par P.
3: C'est de la chaleur dégagée ?
2: C'est une énergie... oui, de la chaleur et de l'énergie, mais voilà, donc, l'idée, elle est là. À raison de 14 P en moyenne par humain dans le monde, on est 7,7 milliards. Bon ben, notre travail collectif nous permet de créer l'équivalent d'une explosion atomique tous les 2 jours et demi. Voilà, je vous donne l'info, je sais pas ce que vous allez en faire, mais voilà. D'ailleurs, ben, c'est les vacances, je sais pas si vous allez partir, mais moi je pense que je vais rester plus ou moins ici. Avec de la chance, j'irai me baigner et nager un peu, je me déplacerai un peu comme les hippopotames. Vous savez, quand on va dans l'eau, qu'on vide tout notre air et qu'on se fait couler au fond là pour rester un peu en mode Bouddha, ben en fait on est comme les hippopotames. Genre, l'animal il vit dans l'eau, mais il peut pas nager, il flotte pas, du coup genre il coule et pour se déplacer il marche au fond de l'eau.
4: Voilà. Et il peut respirer sous l'eau au moins ?
2: Non. Quand on les voit, en gros c'est que soit ils ont pied, soit ils ont sauté pour respirer, puis ils vont retomber. Genre c'est ridicule, mais en même temps, du coup ils peuvent retenir leur respiration 30 minutes, donc voilà, ça compense.
3: C'est pas mal.
2: D'ailleurs, si voilà, tant qu'on parle de piscine, je continue un peu dans cette direction. Vous savez que Élise, elle sécrète genre 1 litre de salive par jour, à peu près. Si on fait une moyenne, genre les femmes vivent 85 ans, donc on fait 365 fois 85. Bah, Élise, j'ai l'honneur de t'annoncer que tu vas produire dans ta vie 31 000 litres de salive. Tu pourras remplir d'une petite piscine de 30 mètres cubes. J'espère que t'es heureuse de le savoir.
4: Super contente. Vous allez vous baigner dans ma piscine de salive.
2: Voilà, magnifique. D'ailleurs, du coup, si je fais un parallèle avec les baleines, genre c'est chaud. Genre j'ai lu une info avant d'aller à la plage. Quand une baleine a un rapport, c'est genre 20 litres de sperme qui sont envoyés en direction de la femelle. Il y a 20% de ça qui est capté. Et bah, bref, si vous allez vous baigner à la mer pendant la canicule, buvez pas la tasse. Enfin, vous faites ce que vous voulez, hein, no judge. Mais voilà, moi je vais pas boire la tasse. D'ailleurs, en parlant de canicule, on a du mal à dormir, mais on ça. Tant mieux. On est tous égaux face aux chaleurs. On peut dire merci à la canicule, hein, quand les températures elles vont retomber, quand elles retomberont plus, on pourra plus dormir. Et ça, c'est top. Ouais, on a moins de chances de mourir comme ça.
3: Comment ça ?
2: Bah, genre, la proba que tu meurs en tombant du lit, c'est 1 sur 2 millions. Donc voilà, il y a presque 700 000 personnes qui tombent du lit en dormant. Je vous laisse faire le calcul, j'ai la flemme. C'est plus probable de mourir en tombant du lit que de gagner au loto. Voilà, c'est une chance sur 14 millions. Donc ne dormez pas. Merci la canicule et merci Barthez. Bref, c'est vous qui partez en vacances, vous allez probablement être bloqué dans les bouchons ou devant des feux rouges beaucoup trop longs. En moyenne, on passe 6 mois de notre vie assis devant un feu rouge. C'est tarpin long, vous avez intérêt à avoir une bonne radio à écouter. Ça tombe bien, je pense que vous l'avez déjà trouvé.
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0: Ce sera très très haut, n'est-ce pas?
1: Oui, de ouf.
0: Bien sûr, Tom, tu peux jouer aussi, hein. On est bon.
2: T'es pas de soucis.
1: Conseillé à jouer, s'il te plaît.
0: Ce sera donc un point par bonne réponse avec un super prix à la fin de la semaine pour le gagnant, hein, comme l'année dernière. Et on va commencer tout de suite. Alors, il y a quelques questions un petit peu dures et d'autres plus faciles. On va commencer par une petite simple, ok? Attention. Je cherche une période. Le moment historique où un certain Gilles de Rais a vécu. Mais, si, vous savez, ce noble serial killer du Moyen-Âge français qui a notamment contribué au sacre du dauphin Charles à Reims et qui a aussi côtoyé notre chère Jeanne d'Arc, la période durant laquelle...
1: La période du Moyen-Âge.
0: Un tout petit peu plus précis.
3: Mais tu cherches le siècle exact?
0: Non, je cherche la période historique
1: la
0: durant
1: date.
0: Laquelle ça... Non, vraiment, comment on appelle cette période dans l'histoire?
2: La Renaissance.
0: Non, c'est avant.
3: C'est Jeanne d'Arc, c'est...
0: Jeanne d'Arc, c'est quand?
3: C'est avant le Moyen-Âge, du coup?
0: C'est pendant.
3: Ah, c'est pendant le Moyen-Âge.
2: La peste noire.
0: Non, mais c'est... Ça intervient
3: c'est
0: au même moment.
3: C'est la guerre de...
0: Oh.
3: 100 ans.
0: Exactement.
3: Je l'avais, mais j'étais pas sûre que c'était ça, la
0: et
3: période.
0: C'était ça, la période. Félicitations. Et un point pour Yasmine,
3: ouais.
0: En fait. On continue tout de suite. Qui serait... Ah non, peut-être pas celle-là tout de suite.
1: Ok.
0: Attendez. Ok. Je suis... Né de parents révolutionnaires, ma vie est un combat perpétuel contre mes ennemis, puis mes alliés qui sont devenus mes ennemis, ces mêmes alliés n'appréciant pas la façon dont je traite mes ennemis. Vous me suivez? Alors, je propage la haine afin de galvaniser les gens avec moi. On me dit à l'origine d'un mouvement politique qui s'est décliné... Non, qui s'est décliné en plein de variantes, mais la base est la même. Guerre, propagande et oppression des minorités. Je suis chauve et je me suis fait pendre par mon propre peuple en 1945 dans les rues de Rome. Qui suis-je?
1: Mussolini.
0: Exactement.
3: Ah, belle, ouais.
0: Un point pour Élise, un point pour Élise. On continue. Qui se souvient de la raison du déclenchement de la guerre d'indépendance américaine? La goutte d'eau qui fait déborder le vase. Petit rappel, les 13 colonies appartiennent à l'Angleterre à ce moment-là.
3: Moi, je croyais que tu avais parlé de l'indépendance de l'Algérie, c'est pas intéressant.
0: Non, cette année, j'ai pas fait de chronique sur l'Algérie.
1: Parce qu'il y avait un mec un peu chelou, non?
3: Ça, je sais pas.
0: Non.
1: Merci. Ça commence toujours comme
0: savez,
1: ça en général.
0: Vous savez. Très anglais. Et ce sont des anglais avant tout.
1: Attends, vas-y, tu peux répéter la question.
0: Qui se souvient de la raison du déclenchement de la guerre d'indépendance américaine? La goutte d'eau.
3: Ah, mais c'est les... Bah, mais il y a une raison particulière. J'allais dire, c'est les colonies qui veulent leur indépendance, c'est ça?
0: Ouais, mais il y a un truc qui fait que c'est la goutte de trop. C'est ce pourquoi...
2: Il n'y avait plus de thé.
0: Exactement. La crise du thé. Exactement. Un point pour Tom maintenant. On est bon. Mais en vrai, vous en sortez. Vous voyez, vous y arrivez. Très bien. Question à multiples points cette fois.
1: À multiples points?
0: Multiples points.
1: Pourquoi?
0: Parce que plein de points à se faire.
1: D'accord.
0: Je suis un pays au centre des attentions le siècle dernier. Ce pays est un projet né au lendemain de la Première Guerre mondiale. Résilient un temps... Si tu sais, tu peux dire...
1: Mais non, finis la question.
0: Résilient un temps où... à cause de ce qui peut s'apparenter à un dictateur, ce pays éclatera en une mosaïque d'autres petits pays dès 1991, ce qui déclenchera une guerre civile et un siège malheureusement connu, celui de Sarajevo. Comment s'appelle le pays de base?
1: La Palestine.
2: La Serbie.
0: Non.
2: L'autre. Non. La Yougoslavie.
0: La Yougoslavie. Et attention, multiples points. Qui est capable de me citer les pays de la Yougoslavie? Ça fera un point par pays.
3: La Croatie.
0: Alors attendez. Doucement, allez-y.
3: Slovaquie.
2: Croatie.
0: Non.
3: Ah,
0: Croatie,
3: ouais,
0: oui.
3: Merde.
0: 2 points pour Tom.
2: Serbie.
0: 3 points pour Tom.
3: Et ben genre la Lettonie et tout ça là.
0: Pas de Lettonie.
1: J'allais dire Lettonie.
3: Attends,
1: faut que je visualise sur une carte.
0: Slovénie, ah oui, c'est non.
1: Mais on l'a déjà dit, la Slovénie.
2: Non,
1: attends, il y a quoi qu'on a pour l'instant?
2: Croatie.
0: Vous avez. Slovénie.
3: Bon, je vais tout dire.
0: Et t'as dit Serbie aussi, Tom, je crois, non?
4: Tom, il a
2: oui.
3: La Macédoine.
0: Macédoine du Nord, je la compte, allez, c'est bon.
1: J'ai lu ta feuille.
0: Ah non, c'est trop honnête.
2: C'est trop honnête.
3: J'ai vu M, d'accord.
0: Allez, c'est bon.
1: Je savais même pas que la Macédoine, c'était un pays.
3: Pour moi, c'était de la nourriture.
2: C'était une salade.
3: C'est là combien?
0: C'est là que vient Alexandre le Grand, la Macédoine.
3: Il en reste deux.
0: Il en reste deux.
1: T'es le petit.
2: Je suis petit.
0: Il y en a un, il est en deux mots. BH.
1: BH.
3: Bosnie-Herzégovine.
0: Exactement.
1: Ah, mais j'avais pas compris qu'on était tout. Je croyais qu'il y en avait que 3 à trouver des pays.
0: Non, il y en a 5.
1: Cinq.
0: Et le dernier, ça commence par un K.
3: Le Kosovo.
0: Mais magnifique.
3: Ah, mais je voulais dire tout à l'heure, mais quand j'ai dit Albanie, tu m'as dit non.

0: Oui, mais
1: dit non.
0: Kosovo, c'est pas l'Albanie ?
1: Ouais, mais c'est à côté.
0: Ah oui, mais c'est pas l'Albanie. Ok, on continue. Qui saurait me dire... Un peu difficile, celle-là. Un peu difficile. Qui saurait me dire au plus proche possible l'année de colonisation du Groenland par le premier colon européen ? Petit rappel, c'était un viking du nom de Éric le Rouge. Vous me donnez une année, le plus proche gagne.
2: 1416.
0: 1416 là-bas ?
3: Moi, je dis...
1: 1208.
0: 1208 par ici.
3: 1394.
0: 1394 par là.
4: 1326.
0: Et 1326 ici. La réponse était 982. Et donc, c'est... Ouais, c'est Yasmine, encore une fois, incroyable. Ok. Où on en est ?
3: J'aime pas les quiz.
0: Autre personnage. C'est bientôt fini, Elise. Autre personnage. Alors, moi, je nais le 15 décembre 37. Dans une famille illustre, tant du côté paternel que maternel, mon père, aristocrate, connu pour sa cruauté et son absence de sens moral, meurt quand j'ai 3 ans. Ma mère est l'arrière-petite-fille d'Auguste. En 54, je suis proclamé empereur de Rome à 17 ans.
4: César.
0: Pardon ?
4: César.
0: Pas César.
3: Napoléon.
0: Non. Au début plébiscité, très vite, ça sent le roussi avec notamment l'incendie de Rome. Justement qu'on va me mettre sur le dos. Décrété ennemi public, je me suicide dans la honte. Qui suis-je ?
2: Ah, c'est pas le méchant 37. Dans Gladiator.
0: Je crois pas, j'ai pas vu Gladiator. Mais c'est un empereur romain. Peut-être le seul que vous connaissez à part César.
3: Jules
0: César.
3: Non. Julius.
4: Mais Auguste, mais
0: non.
4: Auguste,
0: non. C'est... Incendie c'est... de Rome. Fais-nous les
3: Romulus. Romulus et Rémus.
0: Il a un nom de partie de du visage.
4: Cubitus.
3: Né. Il s'appelle vraiment
0: né.
3: Néandertal.
0: Né quelque chose.
3: Mais taisez-vous, je réfléchis.
0: L'inverse de carré.
3: Néron.
0: Exactement.
3: C'est moi qui l'ai dit.
1: Ah non, mais je pense qu'on l'avait pas.
0: On l'avait jamais. Si vous l'aviez, Néron. Vous écoutez pas mes chroniques. Alors on continue. Question à choix multiples cette fois. Selon la base de données Slave Voyage, qui est quand même très bizarre. On est d'accord, c'est bizarre. La plus exhaustive à ce jour, publiée par des chercheurs de l'université d'Emory, à combien estime-t-on le nombre d'Africains déportés entre l'an 1500 et 1900 ? C'est à choix multiples.
4: Wow.
0: 1,5 à 3 millions, 3 à 6, 9 à 12, 12 à 15.
3: C'est des millions ou c'est...
0: C'est des millions à chaque fois.
1: Moi j'irais 9 à 12.
0: 9 à 12 ici.
3: C'est quoi la
4: 12 à 15.
3: Ah
4: ouais, 12 à 15.
0: C'est 1,5 à 3, 3 à 6, 9 à 12, 12 à 15.
4: 12
0: à
4: 15.
3: Moi je dirais 9,
0: 12 à 15. 12 à 15,
3: 12 à 15. La troisième.
0: 9, 12 et 9, 12 ici. Et la réponse était de 12 à 15 millions, un point pour les deux Gugus. En effet. Et ma foi, ben on est bon.
3: Fini,
4: et du coup, qui gagne ?
3: Moi !
4: Bon, c'est Yasmine ou...
0: C'est Yasmine. En fait, j'ai pas noté les premiers points. Les premiers points,
1: c'est
0: que vous aviez
1: point,
0: combien ?
1: Le premier point, c'était moi. Le premier point sur
0: mais
1: la
0: carte. Mais du coup, c'est Yasmine qui gagne, alors.
3: Oh là là !
0: C'est Yasmine qui gagne d'un point.
1: Oh là là !
0: Félicitations, Yasmine. On peut l'applaudir, je pense.
3: Ouais ! Bravo !
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0: Aujourd'hui dans la Méridionale, on reçoit Sébastien Toureil de l'association Les Elvis Platinés qui vient nous présenter le festival Les Trans Sevenol. Bonjour et bienvenue.
6: Bonjour.
0: Est-ce que pour commencer, vous pouvez un peu vous présenter et aussi présenter un peu l'association Les Elvis Platinés, pardon.
6: Eh bien, moi je suis directeur de l'association Les Elvis Platinés, hein, qui est une association qui regroupe à peu près 200 personnes bénévoles. C'est une association qui a été créée en 1994 maintenant, association agréée jeunesse et éducation populaire, et qui organise donc le festival Les Trans Sevenol, mais aussi tout au long de l'année, une saison itinérante sur le territoire Sud-Cévennes. Alors quand je dis Sud-Cévennes, c'est autour de Sumène, un peu le village phare de notre activité, c'est de là que tout est né. Mais aussi, voilà, ça se déploie sur Ganges, sur Le Vigan, sur Saint-Hippolyte-du-Fort, sur les contreforts du Mont-Aigoual. Et toute l'année, voilà, on va proposer des spectacles, mais aussi des accueils d'artistes en résidence ou bien des actions culturelles dans les établissements scolaires. Et donc nous, on travaille à ça, on travaille à déployer la culture en milieu rural, c'est notre sacerdoce, et tout ça autour principalement de deux esthétiques artistiques qui sont la musique, les musiques actuelles dans toute leur diversité, et les arts de la rue, là aussi dans toute leur diversité.
0: Et aujourd'hui, vous êtes présente pour nous présenter le festival Les Trans Sevenol. Est-ce que pour ceux qui ne connaissent pas, vous pouvez un peu expliquer ce qu'est ce festival ?
6: Alors les Trans Sevenol, c'est un festival qui va fêter sa 29e édition les 18 et 19 juillet prochains. C'est deux jours de spectacle à Sumène. Alors il faut se projeter à Sumène, 1500 habitants, on est au sud des Cévennes. Donc le village, il est entouré de montagnes, il y a un petit ruisseau qui passe au milieu. Et donc pendant deux jours, il y a des spectacles de rue sur toutes les places, dans toutes les rues. On essaie d'investir tout le village. Ça démarre en fin de matinée, ça joue non-stop ou de manière simultanée jusqu'à à peu près 19h, où la journée de spectacle se clôture par un concert gratuit sur la place du Plan, qui est un lieu central bordé de platanes au cœur du village. Et après, les soirées démarrent dans un autre lieu qui s'appelle le Parc Lucie Aubrac, qui est juste à côté de la place du Plan. Et là, on a des soirées musicales. Et le concept du festival, c'est ce métissage en fait de disciplines, musique, théâtre de rue, etc., cirque, et de proposer, en tout cas sur sa partie musicale, des groupes ou des artistes que nous, on qualifie d'émergents, découvertes, intermédiaires. En tout cas, ça fait 15 ans maintenant qu'on a arrêté de programmer les grosses têtes d'affiche pour se concentrer vraiment. Alors là, je sors mon petit mot passe-passe, les têtes d'affiche de demain. Et l'enjeu, c'est ça, c'est de susciter la curiosité des gens pour qu'ils viennent découvrir des talents actuels, quoi.
0: Et justement, vous insistez beaucoup sur la découverte artistique. Comment est-ce qu'on construit une programmation qui surprend tout en restant accessible ?
6: Eh oui, alors c'est un travail de longue haleine. Disons que c'est le fruit d'une veille déjà. Il faut savoir se tenir au courant un peu de tout ce qui se fait actuellement, à la fois en termes de nouvelles esthétiques, mais aussi de nouveaux artistes qui arrivent sur le, j'ai pas envie de dire sur le marché, mais en tout cas qui rencontrent une certaine visibilité. Voilà, il y a beaucoup de veille artistique sur les réseaux où on est beaucoup sollicité, on reçoit beaucoup de mails, etc. Et puis surtout, c'est un travail de déplacement. Il faut aller sur les concerts, il faut aller sur les festivals. Donc on essaie de se déplacer alors sur le Babel XP à Marseille pour ce qui est des musiques du monde, sur le Printemps de Bourges pour tout ce qui est un peu électropop au niveau national, etc. Mais aussi très régulièrement, je suis présent dans les salles de concert de la région pour aller découvrir les artistes à la fois du territoire, mais aussi les artistes nationaux et internationaux. Donc il faut arriver à construire une programmation sur ces trois niveaux de notoriété. Et dans tout ça, on a aussi une veille très très forte sur les équilibres de représentativité des artistes dans la programmation, et notamment la place des artistes féminines.
0: Et justement, est-ce que vous pouvez un peu nous en dire plus sur cette programmation ? Quels artistes seront présents, autant dans les spectacles de rue qu'autant au concert Alors, les soirées.
6: Pour ce qui est des soirées au parc Lucie Aubrac, on a deux soirées, hein, samedi 18 et dimanche 19. Le samedi, on est plutôt sur une soirée autour des esthétiques, on va dire pop urbaine, rapipop. Donc on a trois artistes assez singuliers. La première, c'est Yuna Foster, qui est la lauréate de notre dispositif de repérage, un dispositif qui existe depuis 15 ans et qu'on met en place en partenariat avec Paloma, la salle de concert de Nîmes, et Victoire 2, la SMAC de Saint-Jean-de-Védas. Et donc c'est la lauréate parmi 133 candidatures qui ont été étudiées dans le cadre d'un jury de sélection qui a eu lieu l'hiver dernier. Yuna, c'est une jeune artiste du Gard, elle est de Saint-Gilles, elle propose de la pop urbaine, c'est des textes assez personnels qui parlent d'elle, de ses doutes, de ses difficultés, de ses échecs, de ses questionnements, mais tout ça dans une énergie sur scène très très forte à base d'électro et de textes très fins et de morceaux aux mélodies plutôt sympathique. Ensuite, on a deux artistes de renommée, on va dire, nationale. On a Catégorique, qui est une artiste, une rappeuse suisse. Voilà, ça fait une bonne douzaine d'années qu'elle joue sur les scènes de France et d'ailleurs. Elle a une première période où elle était dans un registre rap, matinée de raga, elle était un peu dans ces tonalités-là, puis elle a connu une certaine visibilité lors de son passage dans l'émission Nouvelle École, il y a peut-être 3 ans, 4 ans, et donc là, elle a pris un virage un peu plus rap, et elle vient de sortir un album, je crois qu'il s'appelle Cœur Blanc de mémoire, au mois de mai, et donc elle part sur les festivals d'été pour défendre ce projet-là, qui est assez brut, assez, avec des textes bien, bien ciselés. Et puis la soirée clôture de manière assez festive avec un duo qui s'appelle Antes et Mazes, qui nous viennent de Rodez à la base. Là, on est dans une espèce de rap pop très énergique, très dansant. Moi, ce que j'aime bien chez eux, c'est leur discours sur c'est l'histoire de deux jeunes garçons qui ont grandi dans la ruralité à Rodez, dans l'Aveyron. Forcément, ça, c'est des sujets qui nous parlent, nous, dans les Cévennes. Et donc, ils défendent un peu ça, mais quand on parle de ruralité, on parle aussi de ruralité ouverte sur le monde, etc. Et c'est un groupe qui commence à avoir un joli petit buzz au niveau national, avec pas mal de tournées. Ils ont fait une première partie d'Orelsan à Toulouse qui a tout pété, ils ont rempli le métronome, enfin voilà, on sent qu'il se passe quelque chose, et du coup je pense qu'on les a pile au bon moment. Peut-être que derrière ça va bien marcher pour eux, on verra par la suite quoi.
0: Et côté spectacle de rue, est-ce qu'il y a un rendez-vous que vous attendez particulièrement cette année ?
6: Bah, y en a plein, parce qu'il y a à peu près une dizaine de spectacles durant la journée. J'avais envie de parler peut-être de la compagnie La Colombe Enragée, avec le spectacle Le Prénom. C'est un spectacle à la fois de danse et de théâtre, avec une chorégraphe toulousaine. Ce spectacle vient parler de l'identité, des racines, notamment des personnes racisées, sur la question du colonialisme. Donc c'est un peu le spectacle militant engagé à cet endroit-là de la programmation. Donc c'est ça va être un des temps forts des deux journées. Mais à côté de ça, il y a plein de propositions très familiales, parce que l'idée aussi du festival, c'est vraiment de rassembler toutes et tous en journée, enfants, parents, etc., avec des spectacles tout publics comme Anonymat Teatro ou le spectacle de la compagnie de cirque du Lido. Donc c'est assez large quoi.
0: Le festival, il a beaucoup des engagements citoyens, d'éducation populaire et d'éco-responsabilité. Comment est-ce que ces valeurs se traduisent-elles concrètement pendant le festival ?
6: Alors, il y a pas mal de dispositifs qui sont mis en place. Dans notre façon d'organiser le festival, l'éducation populaire, elle est très présente, puisque c'est 200-220 bénévoles adhérents. Sur ces 200-220 bénévoles adhérents, il va y avoir 25-30 personnes qui, sur la base du volontariat, vont être chefs d'équipe et donc qui vont gérer eux-mêmes des équipes, des personnes, etc. Donc, il y a une façon d'associer, en fait, le bénévolat, l'organisation du festival, qui fait qu'on les met en responsabilité et qu'on leur permet, pour certains ou certaines en tout cas, de se révéler des capacités que peut-être dans leur vie quotidienne ils n'ont pas en termes d'organisation, de lead d'équipe, etc. Ça, c'est une première chose. Ensuite, on a tout un panel d'actions qui sont mises en place en termes d'éco-responsabilité. On est, depuis 2025, on est labellisé par dans le cadre d'un dispositif qui s'appelle événements détonnants. Et donc il y a tout un protocole en fait d'actions qui sont mises en place sur tous les postes. En fait, ça va être la réduction des déchets, ça va être l'achat de produits raisonnés ou bio et locaux. On travaille avec les agriculteurs du territoire, bon, pas que, mais on essaie de créer un cercle vertueux en termes de consommation. On travaille avec des brasseurs artisanaux, etc. On va essayer de faire en sorte de mutualiser des tournées d'artistes pour éviter qu'ils ne traversent la France pour une seule date. Par exemple, la compagnie Fatra, elle va venir jouer chez nous le samedi, et le dimanche, elle sera sur Résurgence à l'Odève. Voilà, il y a des optimisations comme ça qui permettent de réduire l'impact carbone. Bon, il y en a toute une tripotée comme ça. Et puis ensuite, sur la question de par exemple de la réduction des risques festifs ou des violences et harcèlements sexistes et sexuels en milieu festif, on a donc travaillé, on a formé certains de nos bénévoles à ces enjeux-là. On a des stands qui sont dédiés pour faire en sorte que les soirées soient safe pour tout le monde. Et puis on a travaillé depuis deux ans et demi, trois ans, une charte d'accueil du festival où tous ces enjeux-là sont récapitulés et qu'on demande à chaque bénévole qui s'inscrit au festival et qui adhère à l'association de signer pour qu'il en prenne connaissance, de même qu'à toutes les personnes qui sont employées par le festival ou par les artistes ou par les prestataires, etc. Donc voilà, et un discours qui est valorisé dans tous nos éléments de communication aussi.
0: Là, cette année, comme vous le disiez tout à l'heure, c'est la 29e édition du festival. Comment est-ce que vous voyez l'évolution du festival dans les prochaines années ?
6: C'est un vaste sujet. Comment est-ce qu'on voit l'évolution des festivals d'une manière générale dans les prochaines années, entre les canicules, les baisses de subventions, la baisse du pouvoir d'achat et la hausse des coûts techniques? Voilà. Non, je sais pas. Honnêtement, je sais pas du tout. Là, ce que je peux dire, c'est que nous, l'année prochaine, on va fêter les 30 ans. La 30e édition, du moins. Donc, on va se focaliser là-dessus. Après, je sais pas trop ce qui va se passer. Ce que je sais, c'est que en 29 éditions, le festival, il s'est toujours adapté à son époque. Donc tout autant dans les années 90-2000, ce qui a fait connaître le festival au niveau régional et national, c'est notre capacité à l'époque à faire venir des têtes d'affiche à Sumène, où on a eu des grands noms de la musique qui sont venus. Puis après, ça s'est complexifié économiquement et donc du coup, on a changé de braquet. Au début des années 2010, on a décidé de plus faire de têtes d'affiche et de nous reconcentrer sur l'émergence et les artistes intermédiaires. Le format, on a changé de site. On était sur un site à 3000 personnes, pour les soirées en tout cas, on est un site sur 1200. Donc voilà, ça évoluera. Moi je me dis peut-être comme ça là, peut-être que le festival va s'étaler sur plusieurs jours et peut-être que les programmations Art de la Rue de 14h à 18h c'est terminé. On peut se le dire, et que peut-être que on fera des programmations rue peut-être plus tard dans la journée et étaler le festival comme ça sur plusieurs jours. Voilà, on verra bien.
0: La journée, les spectacles de rue sont relativement gratuits. En revanche, le soir, il faut réserver une place pour assister au concert. Où est-ce qu'on peut réserver cette place si on ne l'a pas encore déjà ?
6: Alors, les places, il suffit d'aller sur le site lestrans.org. Et donc là, vous avez accès à notre logiciel de billetterie. Alors, on invite les gens à aller y prendre des préventes parce que pour nous, c'est important. C'est vrai que la fragilité des Trans-Sevenol, c'est qu'on a souvent un public qui se mobilise à la dernière minute, nous laissant un peu dans l'expectative de la réussite ou non de la manifestation. Voilà, on est un festival associatif indépendant. Bon, on est financé par les pouvoirs publics, mais on a besoin de ce soutien-là du public. Donc, tant plus que cette année, bon, entre catégorie Kantes et Matzès et le dimanche, on a HK qui est quand même un artiste important au niveau national. On invite vraiment les gens à réserver leur place pour être sûr que ça soit pas complet, soit le soir même, quoi.
0: Est-ce qu'il y a une information que vous souhaitez ajouter que l'on n'aurait pas parlé lors de cette interview ?
6: Oui, tout à fait. Ce que je peux dire, c'est que Sumène, c'est pas très loin de Montpellier. On est juste après Ganges, donc on va dire qu'il y a 45-50 minutes de voiture. Donc on peut très bien faire l'aller-retour dans la soirée, dans la journée, il n'y a pas de souci. Et puis, au cas où, le festival met en place un camping pour les festivaliers, les festivalières détenteurs de billets sur les abords du stade de foot. Donc voilà, pour ceux qui ont envie de passer le week-end, ceux qui n'ont pas envie de rentrer, on peut venir là ou bien dans les campings du territoire parce que globalement on est quand même sur une région un petit peu touristique et donc il y a quand même une offre d'hébergement qui est là.
0: Eh ben merci beaucoup de nous avoir accordé cette interview. Et merci à vous de nous avoir écoutés. On se retrouve bientôt et on vous espère nombreux à Sumène pour les Trans-Sevenol du 18 au 19 juillet. Et tout de suite, la méridionale se poursuit juste après une pause musicale où on écoute Catégorique avec Nos Vaseline.

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4: Bonjour à tous. Des milliers de foyers toujours privés d'électricité dans les Hauts-de-France. C'est la conséquence des orages d'hier soir qui ont concerné de nombreuses régions. Et les perturbations sont aussi nombreuses aujourd'hui pour les trains dans les Yvelines, entre le Mans et Paris, ainsi qu'en Normandie. Dans cette région, la SNCF prévient que la circulation restera impactée pendant une semaine, le temps des travaux de réparation. Et concernant la canicule, alors que l'épisode se termine sur une grande partie du pays, notez qu'une cellule de crise se réunit au ministère de l'Intérieur à partir de 18h. Le Premier ministre et 17 membres de son gouvernement vont faire le point sur l'épisode et sur son impact sanitaire et économique, notamment pour l'agriculture. Et le Sénat se penche aujourd'hui sur le projet de loi d'urgence agricole. Et contrairement à la version adoptée par les députés début juin, les sénateurs devraient réintroduire dans le texte deux pesticides interdits en France depuis 10 ans, notamment l'acétamipride. Une commission mixte paritaire doit ensuite se réunir mi-juillet pour aboutir à un texte de compromis. Il s'oppose toujours au projet de loi sur la justice criminelle. Avocats et magistrats mobilisés pour une journée justice pénale morte. De nombreuses audiences sont annulées et des rassemblements ont lieu devant les tribunaux. Le texte porté par le garde des Sceaux Gérald Darmanin revient devant l'Assemblée nationale à partir de demain. Antoine Dupont ne va finalement pas jouer le championnat des nations. Le demi de mêlée de l'équipe de France devait rejoindre le groupe en Australie aujourd'hui, mais il s'est blessé lors de la finale de Top 14 qu'il a remportée avec Toulouse samedi soir. Antoine Dupont est remplacé par un autre Toulousain, Paul Graou. Les Bleus joueront leur premier match dans cette nouvelle compétition contre la Nouvelle-Zélande samedi. Enfin, la canicule n'y est sans doute pas pour rien. On a enregistré hier 1 300 000 entrées au cinéma pour le premier jour de la fête du cinéma. C'est 45% de plus que l'an dernier selon la Fédération Nationale des Cinémas Français. L'opération des places à 5 euros continue jusqu'à mercredi. Voilà pour l'info. Bon après-midi.
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2: Aujourd'hui, comme promis, c'est le grand jour. Attention, 5, 4, 3, 2, 1, 0. C'est parti.
3: Let's go.
4: Une heure à perdre, la dernière de la saison.
3: Eh ouais.
4: On vous accompagne durant cette chaleur extrême.
3: Ouais, on a fait une petite programmation pour l'été, hein, un petit résumé.
4: Oui, un petit résumé de plein de choses qu'on voulait passer.
3: C'est que des vieilleries, en fait.
4: Ouais.
3: Pas de nouveautés.
4: Et en parlant de vieilleries, vous avez vu Alice Cooper...
3: Ouais, alors franchement, c'est toujours top. Je pense même que c'est un des meilleurs concerts que j'ai eu d'Alice Cooper en 35 ans. Et bon, après, j'ai pas vu dans les années 70, bien sûr, mais franchement, à 78 ans, je voudrais bien être comme lui, quoi.
4: Voilà. Puis le line-up original, en plus.
3: Non, du tout, non, c'était le line-up... Non, c'était pas le line-up, l'album d'avant. Non,
4: d'accord,
3: non, c'était
4: okay.
3: Avec la guitariste, là, je sais plus comment elle s'appelle, un peu, à Jennifer Benton.
4: Ah oui. Ouais.
3: Non, il y avait des mercenaires à la guitare, c'était ça jouait, quoi, ça tricotait, quoi.
4: On en parlera juste après, parce que vous avez vécu vraiment l'enfer, mais dans le bon sens du terme.
3: Ouais. Et donc, du coup, tu as mis un morceau d'Alice Cooper, c'est beau.
4: Is It My Body, from Love It To Death, un de mes albums préférés. On a déjà passé Black Juju auparavant. Et Is It My Body, c'est un petit peu dans le temps actuel. On se retrouve juste après. Voici Alice Cooper

0: Olivier, Tess.
1: Ben, Olivier, tu m'avais demandé de te l'amener.
2: Et oui, sur un air de vacances, on a une petite pensée à toutes les personnes qui souffrent de la chaleur, aux animaux aussi.
3: Ah oui.
2: Et vous êtes revenu justement, donc on en parlait à l'instant,
3: de la fournaise. De la Bretagne, hein, il fait plus chaud qu'ici. Donc,
2: 40 degrés, voire plus.
3: Ouais, non, c'était bien. Et on a une petite pensée pour tous les festoches qui ont été annulés aussi, parce que bon, les gens ils sont rendus sur place et on leur a dit de mettre les tentes et tout. Et puis juste après, non, repartez chez vous, il fait trop
2: chaud.
3: Oui,
2: c'est terrible.
3: Et on savait qu'il y avait la canicule, donc bon.
2: Et vous avez choisi aussi un groupe que vous aimez particulièrement.
3: Ah oui, Brigada Flores Magón. Donc oui, bah c'est un album de 2002 et bah voilà, c'est une petite pensée pour le batteur qui est mort et que voilà quoi.
2: Et pour plein d'autres personnes aussi qui nous ont quittés entre temps.
3: Ouais, voilà, bah c'est la Brigada et puis voilà, c'est une petite
2: toujours engagé.
3: Petite
2: hein.
3: Dédicace à Kicking Record aussi qui les avait signés avant la fin. Donc,
2: d'accord. Voilà. Oui, joli. Ouais. On va écouter Fashion Scum.
3: Yes.
2: Un morceau, Fashion Scum, à de suite.

0: C'est l'heure de l'apéro.
1: C'était les Red Warriors, donc.
0: Oui.
1: Mine de rien, les Antifa.
0: On parlait hors antenne, au-delà de l'aspect événementiel du Hellfest. Parmi vos meilleurs concerts aussi, Acid Bass.
1: Ouais, et puis Trash Talk, Blood Incantation, Social Distortion.
0: Maiden aussi.
1: Un peu.
0: Ouais, ils ont pu jouer plus longtemps qu'à Paris.
1: Ouais. Et à Lyon, hier, c'était bien, apparemment. J'ai eu pas mal de retours. Ouais. La fournaise du groupe Ama Stadium.

0: a été bien rempli.
1: Il y avait Anthrax en première partie, donc l'affiche était bien.
0: Ah oui, plutôt bien, ouais. Et justement, on est dans l'actualité parce que on a un groupe qu'on aime beaucoup, hein, qui va sortir un nouvel album, les Battle Surfers. Un petit peu décevant.
1: Ah bah là, j'arrive pas à l'écouter, quoi. Ouais. Je comprends pas.
0: Et j'ai choisi justement un titre qui
1: tant d'attente pour ça.
0: Ouais,
1: ça
0: ouais,
1: fait mal, hein,
0: ça sonne très électro.
1: Rare d'être déçu, là, très déçu.
0: Bah, je pense
1: donc du coup, t'as mis un vieil album.
0: Voilà.
1: Plutôt que mettre le nouveau, t'as bien eu raison.
0: Bah, j'ai pensé justement par rapport au festival.
1: Le morceau va bien. Ça passe.
0: Ouais. Puis bon, c'est un album en plus qui est magnifique de 93. Et le morceau Some Dispute Over T-shirt Sale, c'est un petit peu ce qui se passe sur les stands de merch. Quand on se dispute les t-shirts, c'est un peu dans
1: les ventilos en ce moment.
0: Voilà.
1: Le clim.
0: On va se retrouver juste après, du coup, Battle Surfer, Some Dispute Over T-shirt.
1: C'était en 93.
0: Exactement, ça dure 2 minutes. À tout de suite.
1: Tu perds ton casque.

0: Ah ouais, les Battle Surfer.
1: Ouais, la grande époque.
0: Bah, on ça tombe bien après le séminaire.
1: Ouais.
0: Ils auraient dû jouer.
1: Ils auraient dû jouer au séminaire. On les attend justement. Et on va en faire un petit peu un retour aussi en arrière, bah, quasiment dans la même période, hein, avec Alias King Diamond.
0: Yes, c'est son premier groupe.
1: Merci Full Fate.
0: Ouais, ouais. Qui a influencé toute la scène, hein, on va dire, heavy metal, un peu satanique.
1: Ouais. Et le morceau s'appelle justement Princess of Earl.
0: Ouais.
1: Vous avez découvert quand ce groupe, Olivier ?
0: Oh, je pense que ça devait être en 89, hein, quand Lars Ulrich m'a dit écoutez ça. Et voilà, vu que j'écoutais Metallica, j'ai fait ah bah voilà.
1: D'accord, Lars Ulrich. Ouais. Très bien. J'aime bien avoir un petit peu des historiques de ce qu'on écoute. Et Olivier, pour ça, il a toujours un petit peu des bonnes anecdotes à nous raconter. Tu les as déjà vues ?
0: Oui, merci Full Fate, ouais.
1: Ouais. Ouais, c'est un groupe culte, hein, on peut considérer que c'est vraiment... Et Princess of Hell, c'est vraiment un morceau extraordinaire. Bah,
0: ce qui est bien, c'est que t'as Mercyful Fate et King Diamond, donc il y a deux groupes, c'est fabuleux, t'as le choix.
1: Et là, on fait un petit bond dans le passé, hein, du coup, mais ça date de quand, cet album ?
0: Bah, c'est à toi de me le dire.
1: On garde le mystère et on écoute Mercyful Fate, Princess of Hell.
0: Let's go.
1: À tout de suite.

0: Eh oui, merci Full Fate donc.
1: Merci.
0: Eh oui. Eh non, c'est King Diamond, donc en 83.
1: Et ils ont joué récemment, hein.
0: Ouais, c'est vrai.
1: Ils ont joué où?
0: À Barcelone.
1: À Barcelone, oui. D'ailleurs, il est. Black Rose joue là-bas aussi?
0: Eh oui, j'ai vu ça, il y a les Black Rose à Barcelone dans 15 jours. Après, je le 12 ou le 13, le 14, je sais
1: finalement,
0: plus.
1: On a un été qui est pas trop mal pour.
0: Ah bah, en Espagne, ils ont des bons concerts.
1: Ouais. En Italie aussi.
0: Et nous aussi, on a des bons concerts ce week-end. Genre, bah, t'as Adam Bomb à la TAF, si tu veux voir du vieux glam. À la Keys, Johnny Thunder.
1: Ah oui, sympa.
0: Il a un peu joué avec tout le monde à l'époque. Enfin, Motley Crue, les trucs comme ça. Et puis, il y a la Ragnarok, bien sûr, où il faut aller. Voilà, Saint-Bosile-de-Putois, quoi. Il faut, vendredi, samedi, aller à Saint-Bosile-de-Putois. Il y a de tout, c'est pas cher. Et voilà, il y a du new metal,
1: bon moment à passer
0: ensemble. Du punk, un peu de hardcore, de psycho. Il y a des bananes métalliques, les shérifs, c'est des petits groupes. Voilà.
1: Du coin.
0: Du coin.
1: Et là, on va faire un bond dans le passé avec Vince Taylor en 58.
0: Ah, ça, c'est fabuleux, ouais.
1: Ah ouais, ouais. Il avait, c'est sa seule compo, Brand New Cadillac. Et il y a un petit passage dedans, il annonce qu'il ne sera jamais de retour. Et malheureusement, c'est ce qui lui est arrivé en 61.
0: Ah oui, c'est un prédicateur, ce Vince Taylor.
1: Ouais, Vince Taylor a passé les 30 dernières de sa vie dans un espèce de délire lysergique où il se prenait pour le fils de Jésus.
0: Ah ouais.
1: Et il a vraiment une...
0: Mais avant, il avait fait ça.
1: Ouais, Brand New Cadillac a été repris aussi par les Clash,
0: ouais,
1: dans London Calling.
0: Et, ouais.
1: Et plein de références aussi, même Kim Foley.
0: T'as bien fait de le mettre.
1: Ouais. On se retrouve juste après Vince Taylor, Brand New Cadillac.

0: Oui, au Vince Taylor, en 58.
1: En 58, qui avait inspiré David Jones, futur David Bowie, pour Ziggy Stardust. Il lui a tout piqué, la déchéance, la chute et le rock'n'roll suicide.
0: Ouais, non, mais ouais, c'est ça, c'est un passeur.
1: C'est un passeur, oui, exactement. Et puis là, Olivier, on va refaire un petit bond avec un groupe que vous aimez particulièrement, Templars.
0: Oui, fabuleux groupe de Oi new-yorkais des années 80. Et bah, qui existe toujours, hein, qui a joué l'année dernière en Espagne au Beer and Chaos, là, à Barcelone.
1: Toujours Barcelone. De Oi. Mmh.
0: Et bah ouais, c'est un des meilleurs groupes punk Oi depuis 40 ans. Donc,
1: Puis il y a un petit truc un peu death derrière, je trouve.
0: Ah bon ?
1: Au niveau son, ouais.
0: Ah non, ouais, bah après, ouais. Parce que peut-être ils viennent de New York et qu'ils répètent avec Suffocation et Agnostic Front, mais.
1: Tout s'explique.
0: C'est possible, c'est possible.
1: Et là, le morceau s'appelle Skinhead ?
0: Rules OK, qui a été repris il n'y a pas longtemps, et ouais, c'est un morceau culte de la Oi. Voilà.
1: À tout de suite. Templars.
0: Templars.

0: C'est bon, reprenons au début, les enfants.
1: On va pas reprendre au début quand même l'émission, une heure à perdre.
2: Eh non, c'était les Templars, vous êtes Radio Campus 102.2.
1: Oui, et c'est la dernière de la saison, et on tient à remercier toute l'équipe de la radio.
2: Ouais,
1: qui nous a
2: supporte toute l'année, depuis plusieurs années d'ailleurs même.
1: Et un petit clin d'œil à Yanis.
2: Il fait de la psychologie, Yanis, depuis plusieurs années, sans le savoir, je pense.
1: Ouais, mais il est psychanalyste.
2: Voilà.
1: Et on continue, bah, écoute, là pour une fois, on s'est dit, tiens, vous avez déjà passé un morceau de Black Label Society, le dernier album.
2: Ouais, ils passent pas d'ailleurs en concert hein, en France. Ils ont zappé cet été. L'Europe, ils ont fait non. Même l'Europe, hein, ils passent pas.
1: D'accord. Puis alors, on entend dans l'album un gros hommage à Ozzy, parce que le dernier album, d'ailleurs, le dernier morceau s'appelle Ozzy Ten.
2: C'était assez émouvant au Hellfest hein, de les voir. Voilà.
1: J'imagine.
2: Mais je les ai pas vus.
1: Gather of Soul, à tout de suite.

0: Eh oui, c'est Black Label Society, le dernier album sorti en avril.
1: Oui, 15e du nom, 15e du nom. Et Olivier,
0: je voulais parler de concerts, il y a des concerts.
1: Oui, exactement.
0: Il y a Adam Bomb, voilà, je t'ai déjà dit. Ouais, merci.
2: On rien.
0: Donc oui, le 3, il y a Adam Bomb à la TAF, faut y aller, il passe rarement et c'est un vieux de la vieille à voir. Si vous aimez Johnny Thunder et Motley Crue.
1: Du glam.
0: Ouais, c'est ça. Et voilà, il y a un super festoche de gore grind et de grindcore à la TAF, le 9, à pas rater. Donc,
1: vous y serez ?
0: Ouais, alors il y a en premier, il y a Vomi Noir qui joue. Après, il y a Fausse Sceptique. Donc, à ne pas rater quand même. et après, il y a Morgue Breath. Ça aussi, c'est très bon. Et la tête d'affiche, c'est Sulfuric Coterie. C'est, voilà, ça, c'est
1: rien du... que les noms, on a envie d'y aller.
0: Voilà, hein. Je sais que tu vas aimer le gore grind, donc il faut aller à la Secret Place.
2: Ça sera
0: 9.
2: Ma première peut-être.
0: Ah, mais là, il y a beaucoup de monde qui vont venir. Tous ceux qui peuvent pas aller à l'obscène extrême seront là-bas.
1: Ils seront là-bas. Voilà. Ouais, ouais. Et vous avez vu Armano aussi, justement.
0: L'année dernière. Alors, c'était moins bien qu'il y a 20 ans, mais vu que c'est un groupe qui joue tous les 10 ans, quand ils jouent, il faut les voir, sinon ils tournent que 15 jours tous les 10 ans. Donc il faut arriver à les voir à ce moment-là, quoi.
1: Voir le chanteur de Caius qui assure bien en plus, hein,
0: ouais. Qui est toujours Garcia, qui a un vrai métier l'année et qui tourne que 15 jours parce qu'aux États-Unis ils ont que 15 jours de vacances. Donc,
1: c'est ça.
0: Voilà.
1: Hermano enregistré au Hellfest
0: l'année dernière.
1: Le morceau s'appelle Love. On se retrouve juste après.
0: Amour.
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0: You guys doing all right? We're so glad to be here.
1: On est tellement heureux d'être là, nous aussi.
2: Hermano.
1: Hermano, mon frère.
2: John Garcia.
1: John Garcia, exactement, au Hellfest. Et puis un groupe aussi qu'on a vu, vous avez vu plusieurs fois. Je pense que c'était à Luynes, on se connaissait pas à l'époque. C'est Jucifer.
2: Ah oui, très bon. Ouais, ils ont joué à l'Open Down dans la cave. C'était fabuleux. Un peu de partout dans Montpellier, hein, même.
1: Plusieurs fois.
2: Au Mojo, au Black Sheep.
1: Ouais. Edgar Levengood qui vit avec Amber, Valentine toute l'année dans un camion. Ils font que ça, en fait.
2: Ouais, ils mélangent Buzz Oven et les Pixies.
1: Ouais, ouais. Voilà. Et là, c'est encore la petite période un petit peu, comment dire. Un petit peu sage, on va dire, avec
2: c'était
1: des Roland
2: Grimes. C'était après Austria Album, non, c'est ça.
1: C'est juste un petit peu avant.
2: Ah, avant.
1: Ouais, okay. En 2002. Fight Song, alors ça porte bien son nom. Et puis ça annonce un petit peu ce qu'allait faire Jucifer après. On se retrouve juste après, avec Jucifer.
2: Allez, let's go.
1: A tout de suite, mon lapin.

0: Quel raw power! Oh mince, je spoil le morceau d'après, Olivier.
1: Oui, et c'est quoi qu'on a écouté là?
0: Jucifer.
1: Ah voilà.
0: Ouais, ouais. Un duo.
1: Début des années 2000.
0: Ouais. Qui vit sur la roue toute l'année, qui enregistre dans leur camion. Voilà, pour les présentations.
1: Très sympathique.
0: Exactement.
1: Ils payent des coups aux gens au Up and Down, je me souviens. Donc, il n'y a pas beaucoup de groupes qui payent des coups à leurs fans. Comme
0: ça. Ah oui, ils sont très généreux, ça c'est clair. Et
1: j'en profite pour faire un petit coucou à Punky qui nous a quittés. Alors, elle y était, oui, à ce concert, c'est pour ça.
0: Ah oui, d'accord, ouais. À l'Up and Down, ouais. Ouais. C'est une figure essentielle, on pourrait dire. On a appris malheureusement sa disparition et on est de tout cœur avec elle, quoi.
1: Et du coup, tu nous mets quoi après ?
0: Raw Power, c'est vous qui avez choisi, oui, ça, mon cher ami. Ça aurait pu être Iggy Pop et les Stooges, mais non, c'est le groupe.
1: Et d'ailleurs, Maëlic les a vus à Rennes, il me semble. Et apparemment, c'est bien, je lui ai demandé. Donc, ils passent jamais, ils sont passés en Bretagne. Et voilà, groupe italien qui a influencé aussi Suicidal Tendencies, il faut le rappeler.
0: D'ailleurs, on en profite pour faire un petit
1: coup. Ils sont allés là-bas chez eux enregistrer en plus à l'époque.
0: Ah oui.
1: Et les groupes italiens qui arrivaient à sortir d'Italie dans les années 80, il n'y en avait pas 100 000. Hein. C'est un peu comme les groupes français. Donc,
0: Et là, Raw Power. Hein.
1: Voilà.
0: On va écouter ça. Ça date de quand ?
1: Ah bah, 83.
0: 83. Exactement.
1: Ou 88.
0: Have we done. La traduction, c'est qu'est-ce que nous avons fait, c'est ça, hein?
1: Ah, peut-être.
0: Ouais. À tout de suite.

0: Eh oui, c'était Raw Power.
1: Raw Power en 83, italien. Mon ami.
0: Et ragazzo.
1: Et si, señor. Et si. On mélange tout un peu ce soir. C'est pour ça que cette dernière mission, on y tenait. Et un groupe qu'on a invité, qu'on aime particulièrement, qui est de Montpellier.
0: Eh oui, Bloodsand.
1: Bloodsand, qui vient de sortir son album.
0: Donc, ils ne viennent pas pour le présenter, mais on va quand même le passer.
1: Et c'est le morceau Flush.
0: Et il est
1: Decline.
0: Vraiment bien, leur album.
1: Ouais, vraiment. Ça, c'est
0: vraiment de la chance à Montpellier hein, d'avoir plein de groupes.
1: Oui, oui, c'est vrai. Le paysage musical est plutôt bien fourni.
0: Il y en a pour tous les groupes.
1: Il y a une renaissance.
0: Voilà.
1: C'est ça, hein.
0: Un peu.
1: D'ailleurs, on fait des gros bisous à Chris et à son groupe.
0: Ouais.
1: Bloodsand ?
0: Ouais, ouais, carrément, Bloodsand. L'album est bien.
1: Ça s'écoute encore partout.

0: Et oui, vous êtes sur une heure à perdre, Radio Campus 102.2. Et on a écouté Blood Sun de Montpellier. C'était vraiment très très bien.
1: Excusez-moi, il y a eu un petit toutou qui s'est mêlé dans la conversation. Qui a essayé de vous couper la parole encore une fois.
0: Eh ouais, c'est ça. Ouais. Ouais,
1: il faudra qu'on dise à ce toutou de revenir plus tard. Parce que là,
0: on en remettra à la rentrée, hein, du bout de basse.
1: Ah,
0: hein.
1: Bien sûr.
0: Non, mais c'est pas du bout de basse, je rigole.
1: À l'instant, c'était Blood Sun, voilà. On peut dire. On embrasse très fort Chris et tout le monde.
0: Carrément. Bah, ils viendront, j'espère.
1: Ah oui.
0: Septembre,
1: oui.
0: Octobre.
1: Parce qu'on a encore du pain sur la planche, comme dirait le spécialiste du voilier.
0: Eh oui. Et t'as mis quoi après?
1: Bah, c'est vous qui avez choisi Geld.
0: Eh oui, c'est un groupe australien. Et bah, ils mélangent plein de trucs, un peu de noise, un peu de grindcore, avec un esprit do it yourself, et ils sont assez innovants. Et
1: ils d'où ont le toutou qu'on a entendu, parce que le morceau s'appelle Dog Tired.
0: Ouais.
1: C'est
0: et
1: ça,
0: là,
1: hein,
0: c'est l'album, il est 2018, depuis ils en ont fait 3. Et
1: ah,
0: donc je suis un peu à la bourre, mais bon, je commence par le début quand même.
1: Geld.
0: Ouais.
1: Dog Tired.
0: Allez, c'est parti. Let's go.

0: Ah oui, c'est l'hyperespace dans le Bush. C'est un mélange Hawkwind et Napalm Death.
1: Oui, oui, on était bien là, hein, transporté dans un tourbillon.
0: Groupe australien, hein, qui est très très bon, Geld. À pas confondre avec Geld, groupe de hardcore
1: bien
0: anglais.
1: Vu. Exactement. Et puis, comme on aime bien faire des bons et des petits patapons dans le passé, un morceau de Wishbone Ash, live de 73, Live Dates.
0: Double guitare, twin guitare.
1: Ouais, assez extraordinaire, meilleur en live qu'en studio, hein, on peut le dire.
0: Ouais.
1: Et le morceau s'appelle Warrior. C'était un petit peu le début des guitares croisées, jouées en tierce, en quinte. A tout de suite, voici Wishbone Ash.

0: Ah oui, c'était Wishbone Ash.
1: Wishbone Ash, exactement. En 73.
0: Pour les twin guitars, voilà.
1: Oui. Tenez-vous bien droit.
0: Et après, on finit avec quoi ?
1: Eh bien, l'émission touche à sa fin. On va écouter un groupe que vous avez choisi, mon cher ami. Un groupe qui s'appelle Skinhead.
0: Ouais, avec qui un vient titre. De sortir, ça mélange un peu de la Oi, un peu d'indie. C'est très original.
1: Je trouve aussi, oui.
0: Bon, on le met un peu tardivement parce que ça, le buzz est déjà passé, mais disons que. Après le soufflet étant retombé, c'est toujours aussi bien, je trouve. Donc,
1: Puis nous on fonctionne comme ça, c'est-à-dire qu'en fait, une fois le truc est passé, ben, on revient dessus pour pas que les gens oublient et on leur remet une petite tartine.
0: Ouais, c'est ça. Donc c'est de la Oi mais mélangé à du Pixies un peu.
1: Et le morceau s'appelle Kill Yourself et on se dit à très bientôt parce qu'on arrive déjà au terme de l'émission, ça passe super vite.
0: Et on remercie Yanis de nous avoir supporté toute l'année.
1: Tom et toute l'équipe.
0: Et Radio Campus en entier, bien sûr.
1: Ah oui, on se retrouve à très bientôt, passez un bel été. Prenez soin les uns des autres.
0: Allez, bisous à vous et à Cavalera au Rockstar le 3.
1: Ça approche. Bisous.
2: À bientôt.
0: Non, le premier.

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4: Et il est 19h10 à l'antenne de Radio Campus Montpellier. Bonsoir à toutes et tous. Petit retard à l'allumage, mais l'équipe de Sport & Chill est bel et bien présente au lendemain du Grand Prix d'Autriche de Formule 1 ou encore des championnats de France de cyclisme remportés par Romain Grégoire à quelques jours du Tour de France. Nous sommes ravis de vous retrouver comme chaque lundi depuis le mois de septembre pour un débrief complet de l'actualité sportive dans Sport & Chill, votre rendez-vous sport sur Radio Campus Montpellier tous les lundis de 19h à 20h30 avec un peu d'émotion ce soir dans la voix, j'allais vous dire, car c'est la dernière de la saison, notre 11e saison, et pour cette dernière de la saison, l'équipe s'est resserrée, encore que si vous vous connectez en live Twitch, vous verrez que nos invités sont déjà avec présents, donc c'est d'un point de vue visible, finalement on a l'impression que tous les

0: chroniqueurs habituels sont là, mais on a de nouveaux membres pour nous accompagner sur cette première partie d'émission. Je vais y revenir, mais équipe resserrée, mais de qualité évidemment, avec deux de mes chillers qui sont présents. J'allais dire, comment allez-vous, messieurs? J'imagine forcément un peu de déception et de frustration après être passé si proche de renverser l'ogre toulousain. Tout d'abord, bonsoir Rudy. Rudy qui arbore un magnifique polo de l'équipe de France de football, parce que essuyer une déception, il faut se retourner vers un nouvel objectif avec cette Coupe du Monde.
1: Et oui, bah, bonsoir à tous. Écoute, polo équipe de France, mais en blanc, comme avec le début du Wimbledon, voilà, on est déjà bien préparé. Medvedev vient juste de gagner, puis là, avant le début de l'émission, donc tout va bien pour le moment. Et oui, évidemment, très beau titre de Romain Grégoire ce week-end. La Formule 1, bon, on va pas moins en parler, hein, parce que bon, on va assez s'énerver d'y voir arbitrage avec le rugby pour pas s'énerver sur la FIA avec la Formule 1.
0: On le sait, Rudy, qui est un fan de la Scuderia Ferrari, donc forcément le week-end n'a pas été très favorable en Autriche, mais aussi un fan de Daniil Medvedev côté tennis, donc là-dessus, bon, ça démarre pas si mal, tandis que le numéro 1 mondial s'en est sorti en 5-7 face à Miomir Kecmanovic, Yannick Sinner au premier tour de Wimbledon, dont on parlait la semaine dernière, deuxième chiller en studio. Je le sais, forcément déçu, c'est aussi mon cas ce soir. Bonsoir Yacine.
2: Salut Romain, bonsoir à toutes et à tous. Bah, effectivement, on aura l'occasion d'en parler juste après, mais grosse déception, voire même des remords. Je pense qu'on aura le temps de reparler un peu du déroulé du match, mais c'est vrai qu'à l'issue de la finale, on avait quand même des regrets. Une équipe qui n'est vraiment pas passée à côté de son match, mais qui peut nourrir, je pense, des regrets éternels.
0: On va revenir sur cet événement, évidemment, du week-end dans le sport montpelliérain d'ici quelques instants. Justement, pour ensuite présenter nos invités, je vous présente le sommaire de ce 34e épisode, numéro si bien choisi pour conclure une 11e saison à Montpellier. Dans le sport montpelliérain, notre débrief donc de la finale du top 14 entre le Stade Toulousain et le Montpellier Euro Rugby. Nos 6 se sont inclinés au Stade de France 28-20 face à Toulouse, qui décroche donc son 25e bouclier de Brennus, le 4e de rang. Une performance que les Rouges et Noirs n'avaient plus réalisée depuis les années 90, on en parlera ensemble. On enchaînera ensuite avec notre interview de la soirée. Nous recevons ce soir Lassen Benhamida, entraîneur national de baseball et un jeune talent de l'équipe des Rabbits de Clapier-Jacou, Esteban Abrivar. Mais tout d'abord, ça me permet de les saluer avant qu'on les entende un petit peu plus dans une dizaine de minutes. Bonsoir Lassen, je crois que vous êtes un petit peu habitué de l'exercice, alors vous n'allez pas être impressionné par nos locaux de Radio Campus Montpellier.
3: Non, bonsoir à tous. Non, en tout cas, oui, on a eu l'occasion sur d'autres événements d'être sollicité par certains médias, mais oui, ça fait toujours plaisir d'être présent sur ce genre d'événement.
0: Tandis que Esteban, tu nous précisais que c'est la première à l'antenne. Ça va, pas trop d'appréhension, ça va bien se passer.
4: Non, ça va, ça va. Ça a l'air plutôt bien.
0: Tu vas voir, c'est plutôt convivial. L'ambiance est positive, je pense que pour démarrer face à un média, c'est plutôt de bonnes conditions. On reviendra évidemment sur cette interview. Baseball 5, donc, une discipline qui est finalement assez méconnue du grand public. Après une première pause musicale, place à la parole et Todd Schiller. On laissera nos invités vaquer à leurs occupations, tandis qu'on abordera ensemble un sujet cyclisme avec l'avis de la rédaction sur le parcours de l'édition 2026 du Tour de France. Avec le grand départ depuis Barcelone, on parlera des favoris, on parlera de nos Français, avec notamment l'attraction Paul Sexas. Nous ouvrirons ensuite notre page football, pardon, avec notre grand format sur le 16e de finale entre l'équipe de France et la Suède. Ce sera demain soir à 23h. On évoquera également plus largement le tableau des Bleus avant notre débat de la semaine dans notre 3e et dernière partie d'émission, qui permettra de prolonger le sujet Coupe du Monde. On tirera les enseignements de la phase de groupe avant d'évoquer les plus belles affiches des 16e, avec déjà plusieurs confrontations très intéressantes pour plusieurs des prétendants à la victoire finale, en commençant par le match qui débutait à 19h entre le Brésil et le Japon, qui a tout du piège pour les Brésiliens. On verra comment ils s'en sortent. Lors de cette rencontre, on parlera aussi des pays organisateurs, avec la qualification hier soir du Canada pour la première fois de son histoire en 8e de finale aux dépens de l'Afrique du Sud. Et puis on donnera les pronos de la rédaction, les chillers qui vont devoir se mouiller, Yacine, Rudy et moi-même, pour l'affiche de la finale le 19 juillet prochain. Vous pourrez voter à notre sondage sur la Coupe du Monde. Justement, la France est-elle la favorite numéro 1 de la Coupe du Monde 2026, oui ou non? Vous avez la parole, vous pouvez nous suivre et commenter évidemment tout au long de cette émission en live Twitch. Allez, c'est parti pour le sport montpellierain.
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0: Et dans le sport montpelliérain, tout d'abord un premier sujet avant d'évoquer notre interview baseball avec toi Rudy, pour revenir sur cette finale du top 14 entre le Stade Toulousain et le MHR, et puis plus globalement tirer le bilan de la saison de nos 6.
1: Et oui, le week-end dernier avait lieu la finale du top 14, où le MHR s'est incliné de 8 petits points face à l'ogre toulousain. Un temps, on pensait qu'on allait se faire écraser sur cette fin de première mi-temps, on ne savait pas trop où aller. Puis après, le temps nous a fait une bonne idée avec l'interruption, avec l'orage. On pensait arriver peut-être sur cette fin de match à accrocher les Toulousains. Malheureusement, quelques décisions, puis aussi beaucoup d'erreurs, je trouve, à mon avis, dans les moments décisifs, ne nous ont pas permis à s'imposer sur ce match. Peut-être Yacine, si tu veux, pour commencer. Je sais que vous, d'abord, toi, Yacine et Romain, sont pas trop réticents à parler d'arbitrage, mais j'aimerais du coup parler plus globalement au niveau des erreurs faites par nocistes. Est-ce que vraiment on a trop raté pour espérer quoi que ce soit?
2: Oui, je pense qu'on peut dire oui, un grand oui, au-delà des décisions arbitrales, parce qu'effectivement, citer un peu objectif, sur notamment une action qui nous intéresse tous au moment d'aplatir le jaune de Mathis Tobel, effectivement, il y a peut-être aussi un contact de la part du joueur montpelliérain juste avant. Donc ça, on met de côté les décisions arbitrales. C'est vrai que lorsque tu regardes la prestation de nos six, on avait déjà un signe avant-coureur en demi-finale face au Stade français. On disait qu'on avait pas mal pêché sur ce qui faisait notre sel depuis le début de saison, à savoir une conquête extrêmement forte et justement savoir tirer profit en termes d'essais, que ce soit des molles, que ce soit de n'importe quoi. En réalité, une fois que tu étais dans les 22, on marquait énormément. Et là, effectivement, autant contre le Stade français, c'est passé, mais là, contre le Stade toulousain qui, bien que diminué, bien qu'en difficulté, c'est pas la première fois qu'on voit ce scénario pour les Toulousains depuis 3-4 ans, tu vois qu'en fait, t'as énormément pêché. Juste une stat, par exemple, il me semble qu'on est rentré 14 fois dans leur 22, on a marqué que 2 essais. Les Toulousains sont rentrés à peine 6 fois dans nos 22, ils ont marqué plus que nous. C'est pareil aussi pour la conquête, c'est pareil pour le nombre d'occasions qu'on a eues. Sur les 5 pénales touches qu'on s'est données dans les 22 derniers mètres, on n'a marqué aucun essai. Entre les grattages de Jacques Willis qui étaient monumentales, entre l'en avant de Léo Colli en deuxième mi-temps, il y a eu trop d'erreurs malheureusement dont on n'était pas habitué depuis le début de saison qui nous ont pénalisés. Et il faut le dire, c'est la raison pour laquelle Montpellier s'est incliné en finale, parce que la deuxième mi-temps elle était totalement du côté des cistes. Une première mi-temps qui était très compliquée certes, où tu réussis pas non plus à tirer profit d'un certain avantage en fin de deuxième mi-temps, mais en fin de première mi-temps, la deuxième mi-temps, j'ai pas vu les Toulousains en grande forme. T'as pas su marquer non plus pendant le carton jaune de Mathis Lebel, ça aussi c'est un gros couac. Et paradoxalement, les deux essais que tu marques, c'est deux essais consécutifs à des exploits personnels, et quels exploits personnels, entre l'essai de Rosto Picardo, la fin de Léo Colli qui va aplatir aussi. Au final, en fait, tout ce dont on accusait les Montpelliérains de la part des adversaires, c'est-à-dire un manque de fantaisie, on l'a vu sur les deux essais Montpelliérains, et tout ce dont on parlait en termes de qualité pour Montpelliérains, à savoir exploiter les conquêtes, etc., on n'a pas été capable de le faire, et malheureusement, c'était rédhibitoire samedi soir.
1: Et j'aimerais te dire, Romain, parce qu'on parle beaucoup des erreurs de nos cistes, mais est-ce qu'on peut aussi parler d'un match tactiquement bien préparé de la part des Toulousains? Parce qu'on l'a vu, on a très peu existé sur nos forces, que ce soit sur les pénales touches, les ballons portés. Les Toulousains ont très bien joué sur ce point-là, je trouve.
0: Je pense que Hugo Mola et son staff, Rudy, effectivement, ont analysé les forces de l'équipe Montpellier-Rennes et ont su les exploiter à leur avantage. C'est clair que Montpellier était dominateur sur l'ensemble de ses dernières sorties, que ce soit en saison régulière ou même en demi-finale contre le Stade français dans le secteur de la conquête. Je pense notamment à la mêlée où on a été contré par le Stade toulousain, à l'image de la pénalité qu'évoquait Yacine, qui fait mal en seconde mi-temps sur un en avant, certes provoqué aussi par les conditions météo de Donovan Taofifenois. Et effectivement une pénalité ensuite pour Romain Tamac à l'issue d'une pénalité. Montpellier a été assez peu pénalisé dans la saison, en tout cas sur la dernière partie de saison sur mêlée, et ça a été le cas à ce moment-là. On s'est fait aussi enterrer régulièrement des ballons sur des molles, on s'est fait disputer beaucoup de ballons sur les rucks, il y a eu énormément de turnover dans cette rencontre. Je pense que c'est des choses qui sont mettre au crédit, j'allais dire, du Stade toulousain, et puis sans doute l'expérience aussi a compté beaucoup dans cette rencontre pour arriver à gérer les moments clés. Je pense que le match se perd en première mi-temps, objectivement, 25-6, l'addition était salée pour les cistes. C'était aussi un score sévère au regard du contenu réel de cette première mi-temps, même si effectivement il faut être efficace dans la zone de marque. Johan Codulo en parlait en disant déjà que ça avait été un souci lors de la demi-finale contre le Stade français, où Montpellier avait pêché par son inefficacité. contre le Stade Français s'était passé, mais face à Toulouse, on le savait, Rudy, il fallait être quasi parfait pour espérer conquérir un deuxième bouclier de Brennus après celui de 2022. Il y a eu trop d'approximations pour arriver à l'emporter, et pourtant, on a un certain nombre de regrets et beaucoup de fierté aussi, parce que Montpellier a su rivaliser avec le Stade Toulousain alors qu'on nous promettait l'enfer. Personnellement, j'étais convaincu qu'on ne prendrait pas une rouste. Ça s'est confirmé, malheureusement, il n'y a pas la timbale au bout.
1: Mais malgré tout, ça reste quand même une très bonne saison de la part du MHR. On s'en sort en remportant le Challenge européen, plus une finale du top 14. Moi, j'ai envie de te dire, Yacine, qu'est-ce qu'on peut espérer pour l'année prochaine? Quelle base tu penses sur laquelle on peut construire pour avoir, entre guillemets, une meilleure saison, peut-être bâtir une meilleure équipe? On peut voir déjà l'année prochaine, on va arriver en Champions Cup. Est-ce que pour toi, on peut privilégier plus cette Coupe d'Europe, arriver à enfin briller sur la plus grande des compétitions, ou rester et au moins à s'assurer, par exemple, les barrages l'année prochaine?
2: Bah, je pense que les deux sont pas incompatibles. Je pense que déjà, pour un club comme le MHR, faut pas oublier que cette année, effectivement, ça relève plutôt de l'exceptionnel que de l'habitude pour ce club-là. Je pense que l'objectif fixé à la fois par la direction et par Jean Codulo est très sain en début de saison, c'est-à-dire le top 6. Quand on voit la concurrence, l'hyper-compétitivité de ce championnat année après année et l'attractivité auprès des joueurs étrangers, je pense que viser le top 6, c'est sain, même pour l'année prochaine, alors que tu seras finaliste en titre, effectivement. Donc déjà, ça, c'est l'objectif pour le top 14. Évidemment, pour la Coupe d'Europe, là, tu soulignes un point intéressant, parce qu'effectivement, autant on a gagné nos trois finales de Challenge Cup, autant le cut en Coupe d'Europe, la plus grande Coupe d'Europe, ça a été un quart de finale en 2013. Et effectivement, c'est pas le même format, il y a plus d'équipes, les poules sont différentes. J'estime quand même qu'avec l'équipe que tu as, en fonction des arrivées et des départs aussi, ça restera peut-être affiné, cet objectif. Mais quand tu sais que dans chaque poule, tu as les 4 premiers qui passent, je pense que Montpellier a largement ses chances pour au moins aller en 8e, si ce n'est plus. Donc je pense que déjà, voilà, avoir un objectif de top 6 déjà en top 14, et tu verras ce qui peut advenir, un peu comme ce qui s'est passé cette année, c'est-à-dire que Jean Codulo, jusqu'à la 24e journée, avait asséné systématiquement l'objectif du top 6, et puis après avoir battu Pau, là c'était la demi. Donc en fait, voilà, tu naviguais un peu match après match. Là, je pense que c'est bien. Et puis la Coupe d'Europe, je suis très curieux de les voir. J'ai cru comprendre qu'il n'y aurait pas trop de départs non plus. Preuve en est, encore une fois, que le club est attractif désormais, et c'est franchement une des plus belles victoires de ce club depuis des années, parce qu'effectivement, quand on parlait du Montpellier Hérault Rugby, c'était les mots qui revenaient, cette instabilité, c'était une présidence justement qui laissait pas souvent sa chance aux entraîneurs. Il suffisait de 2-3 défaites successives et c'était terminé. Là, on voit déjà que depuis 2 ans, et c'est encore une fois confirmé par le président Altrad, on va sur un objectif d'équilibrer, de rester avec le même staff. Donc moi, je pense que c'est déjà très très bon. On voit que les joueurs aussi, que ce soit les locaux ou les joueurs étrangers, se sont aussi inscrits. C'est même les joueurs étrangers qui ont voulu que Codulo reste. Donc on voit que pour l'instant l'objectif est très bon. On voit que le staff a le soutien également de tous les joueurs. Donc voilà, moi je pense que ça serait bien de briller en Coupe d'Europe et de partir minimum sur un top 6.
0: Avec des joueurs aussi du MHR. Yacine, peut-être un dernier mot là-dessus, qui vont connaître l'aventure aussi en bleu. On a parlé des Toulousains, mais c'est aussi le cas de plusieurs joueurs de Montpellier. Peut-être en toucher quelques mots en cette fin de sujet sport montpelliérain. C'est aussi quelque chose dont on peut se satisfaire, c'est de revoir de nouveau des joueurs de Montpellier avec le 15 de France, à commencer par notre capitaine Lenny Nouchi, sur lequel on va souhaiter, sur lequel on va s'appuyer lors des prochaines saisons, justement pour éviter aussi le scénario de 2020, après le titre de 2022, où Montpellier avait eu des grandes difficultés avec ces années, effectivement, 2023-2024, qui avaient été assez négatives pour le club.
2: Et effectivement, Inouchi, qui en plus, après la fin du match, était resté très réaliste aussi. On avait l'impression qu'il avait déjà la tête à la saison prochaine, et je pense que sa convocation est tout sauf une surprise. C'est pareil pour Auguste Cadeau aussi, ça c'est une belle surprise aussi. Première convocation pour un joueur justement qui s'est révélé, c'est un des joueurs qui a le plus joué avec le MHR cette année. Je rappelle qu'il venait de Biarritz, et effectivement, il s'est imposé très rapidement aux yeux de Jean Codulo. Linouchi, pour où je pense, il a une vraie carte à jouer aussi pendant l'objectif de la Coupe du Monde. Je rappelle qu'il reste 1 an et demi, donc ça va arriver très vite. On sait aussi que le staff du 15 de France a toujours un œil très avisé sur les joueurs de Montpellier, ça on le sait depuis des années. Donc effectivement, voilà, pour moi c'est plus que mérité pour Nouchi et pour Auguste Cadeau, et j'ai bien l'impression aussi que si on confirme l'an prochain, il y aura encore une fois d'autres surprises qui pourraient se présenter à Marcoussis.
0: Deux finales et un titre en Challenge Cup 2026. un grand cru dans les 40 ans d'histoire du MHR, même si 2022 garde forcément une saveur particulière avec le premier titre et seul Brennus pour le moment des Montpelliérains. On est sur une finale sur quatre remportée effectivement dans la course au Brennus en top 14, 3 sur 3 en Challenge Cup. On espère évidemment que la prochaine finale sera l'occasion d'un deuxième Brennus pour les Montpelliérains, mais si on se rappelle du début de l'année, on aurait signé tout de suite pour voir Montpellier disputer deux finales et remporter un titre cette saison, et on espère évidemment que les lendemains seront heureux pour la saison 2026-2027. On referme ce sujet rugby et on bascule sur un autre sujet dans ce sport montpelliérain avec notre interview, j'allais vous dire sans transition. Ce soir dans Sport & Chill, on vous propose de découvrir une discipline en plein essor, le baseball 5, une version urbaine, rapide, spectaculaire et accessible du baseball et du softball qui a la particularité de se jouer sans batte, sans gants, avec simplement une balle sur une surface dure. Et pour en parler, on est ravis de recevoir deux invités, Lassen Benhamida, cadre technique national, responsable du développement et de la performance du baseball 5, et Esteban Abrivar, joueur des Rabbits de Clapiers-Jacou et membre de l'équipe de France Jeune. Ensemble, on va parler de leur parcours, de la découverte du baseball 5, de l'équipe de France Jeune, mais aussi des prochaines échéances, à commencer par les internationaux de France, à Toulouse du 3 au 5 juillet, avec en ligne de mire deux objectifs majeurs, finalement, j'allais dire un, mais deux objectifs majeurs, les Jeux Olympiques de la Jeunesse de Dakar 2026 et les championnats du monde, en précisant qu'aux Jeux Olympiques de la Jeunesse, si je ne me trompe pas, ce sera la première fois que le baseball 5 fera son entrée au programme olympique. Mais pour rentrer dans le vif du sujet, tout d'abord, Lassen, rebonjour, et j'allais vous dire, est-ce que vous pourrez revenir pour nous sur votre parcours dans le baseball avant qu'on revienne plus particulièrement sur cette discipline finalement spécifique, parce qu'on va parler baseball ce soir, mais d'une discipline en particulier qui n'est pas forcément celle la plus connue du grand public.
3: Oui, tout à fait. Pour faire simple et rapide, j'ai commencé le baseball moi, à Montpellier, justement, il y a pas mal d'années en arrière, j'avais 13 ans au collège, et vraiment par hasard, quoi, c'est tombé dans ma classe, donc là, super découverte, ouais, j'ai été passionné très très vite, et ensuite, création du club de Montpellier, j'ai 16 à 18 ans, et ensuite l'équipe nationale senior de baseball pendant une quinzaine d'années. Voilà, au sein de la fédération, donc des championnats d'Europe, championnats du monde. Et en parallèle, donc, j'étais tellement passionné que je voulais être entraîneur de baseball. Très vite, très jeune, à 17-18 ans. Donc j'ai passé mes brevets d'État pour être entraîneur de baseball en club et ensuite à la fédération. Et donc j'ai continué mon parcours sportif sur les deux plans. Et 2014, donc, je passe le concours du professorat de sport. Donc pour intégrer le ministère des Sports en tant que professeur de sport et donc placé auprès de ma fédération depuis 2015. Donc je suis cadre d'État et conseiller technique auprès de la fédération. Dans un premier temps, plutôt sur la formation, donc toutes les formations fédérales et d'État au sein de notre fédération, avec des missions en parallèle toujours en tant qu'entraîneur national, baseball jeune, donc baseball de moins de 12 ans, ensuite baseball féminin pendant 4 ans, et puis l'apparition du baseball 5 il y a déjà 8 ans maintenant, 2017-2018, où là j'ai découvert cette discipline, cette variante en tout cas très très intéressante, je m'y suis intéressé. Et puis la fédération m'a donné des missions un peu plus importantes, notamment sur la performance, puis le développement. Donc j'ai monté un pôle France ici au Krebs de Montpellier, il y a 3 ans maintenant. Et puis il y a des équipes de France qui ont performé très tôt, quoi. L'équipe de France senior avec 2 titres de champion d'Europe, idem pour les jeunes. Et des qualifications dans les Coupes du Monde, etc. Donc c'est une très très belle aventure.
0: Lassen, tu es venu de ton côté avec un des joueurs de l'équipe donc de Clapiers-Jacou, si je ne me trompe pas, et du coup membre de l'équipe de France Jeune. Esteban, justement, est-ce que tu peux nous dire un petit peu comment toi, à ton niveau, tu as découvert le baseball, puis le baseball 5, et aussi quelle est ta catégorie actuellement, justement, que ce soit avec ton club et puis en équipe de France?
6: Oui, déjà bonsoir. J'ai commencé à 10 ans le baseball. Je l'ai découvert à l'école primaire, une animation. Et puis donc j'ai commencé à en faire au club de Clapiers-Jacou, au nord de Montpellier. Et puis quelques années après, j'ai découvert le Baseball 5. Il y a eu les premiers Open de France en Occitanie, à Montpellier. Et donc j'ai tout de suite adhéré à ce sport. Et puis de fil en aiguille, j'ai intégré le pôle France, donc il y a 3 ans. Et puis me voilà aujourd'hui avec plein de rêves dans les yeux.
0: On va pouvoir en parler ensemble justement de ces rêves avec des objectifs des cette année. Peut-être la scène justement, en dire un peu plus à nos auditeurs sur cette discipline. Je le disais, je l'ai présenter brièvement, peut-être de manière un peu schématique, mais pour faire comprendre à nos auditeurs quelles sont les particularités du baseball 5 ou baseball 5 par rapport au baseball qu'on connaît plus traditionnellement et qu'on voit notamment aux États-Unis avec la MLB.
3: On parle de sport urbain tout simplement parce que c'était découvert, en tout cas créé, dans les rues de certains pays d'Amérique latine comme Cuba, notamment le Venezuela, la Colombie, etc., qui sont déjà des pays du baseball, avec une forte culture baseball, on le sait. Ils envoient des joueurs professionnels en MLB très régulièrement. Ils ont des académies de baseball même. Et puis dans les rues de Cuba, ben, avec les peu de moyens qu'ils avaient, les espaces réduits aussi dans les rues, entre les rues, les petites ruelles, ils se sont dit ben, comment continuer à jouer dans cette discipline-là passionné avec peu de moyens, ni de gants, ni de battes, ça coûte relativement cher. Donc, voilà.

0: Là, ils ont inventé en fait cette variante avec le peu de moyens qu'ils avaient. Et finalement, ils se sont organisés même à des petits championnats en interne dans les quartiers, etc. Puis la Fédération internationale en 2017, par l'intermédiaire en plus de notre président, qui est toujours notre président actuel de la Fédération, Didier Seminet, a découvert en fait cette discipline à part entière, puisque là, ça jouait vraiment sous forme de championnat, organisé même un tournoi au niveau international. Et s'est dit, mais il faut en faire quelque chose, quoi. Il faut s'en servir en tant que discipline de développement ou outil de développement pour notre propre fédération, voire sur le plan mondial. Donc c'est à l'origine, voilà comment ça a été marketé, on va dire, codifié à cette époque-là. Toute une équipe a travaillé justement sur le nom, sur les règles, les distances réduites, et puis même ensuite la possibilité de le jouer, enfin jouer au baseball 5 en mixité. C'est-à-dire que là, aujourd'hui, c'est très rare dans les sports collectifs d'avoir autant de garçons et de filles dans un même collectif. Voilà. Donc là, on a 4 garçons et 4 filles qui constituent une équipe de baseball 5 aujourd'hui. Et puis, de fil en aiguille, la fédération s'en est emparée, fait des formations au niveau des clubs, des ligues. Voilà, des jeunes qui sont venus sur des camps nationaux pour faire découvrir l'activité. On l'intégrait dans nos formations fédérales comme une discipline à part entière. Donc on a bien le baseball, le softball et le baseball 5 aujourd'hui, qui est bien représenté à la fois sur notre territoire, en Europe de plus en plus. Premier championnat d'Europe en 2020, 15 ou 17 équipes qui se sont inscrites comme ça. C'était plutôt open au départ. Et aujourd'hui, il y a à peu près 80 pays dans le monde qui jouent au baseball 5 et qui jouent alors sur des compétitions continentales dans un premier temps, et puis après au plus haut niveau mondial. Et une étape hyper importante pour nous, c'est l'intégration aux Jeux Olympiques de la jeunesse. Ça, c'est un signe assez fort pour la suite et pour l'avenir.
1: Justement, Esteban, peut-être pour parler un petit peu de toi. Donc, tu pratiques le baseball 5. Est-ce que l'objectif, justement, c'est d'accomplir dans cette discipline, et tout ce que tu souhaites, c'est que progressivement, elle prenne de l'ampleur, et après les Jeux Olympiques de la jeunesse, pourquoi pas, elle devienne discipline aussi du programme des Jeux Olympiques et Paralympiques, ou à ton niveau, il y a peut-être encore une réflexion à se dire, tiens, est-ce que je peux évoluer et dans les deux disciplines, ou justement, sont-elles tellement différentes que l'objectif, c'est d'axer ta préparation sur le baseball 5?
2: Alors déjà, je fais plus de baseball, moi. Je suis totalement sur le baseball 5.
1: Ce qui montre bien que c'est une discipline à part entière.
2: Oui, totalement.
1: La scène.
2: Et bien évidemment, il y a des objectifs à court terme. Et on se prépare toute l'année pour ça. Et c'est pour ça qu'on est focalisé dessus. Et on fait de temps en temps du baseball et du softball à côté, mais c'est majoritairement du baseball 5.
1: Ok, c'est bien vu. La scène, j'ai vu aussi dans une interview du Midi Libre que tu disais que si cette discipline avait existé dans tes jeunes années en baseball, tu serais engouffré directement. Justement, qu'est-ce qui fait tout l'attrait de cette discipline et qu'elle fait qu'elle te correspond et qu'elle plaît tant aussi peut-être aux jeunes aujourd'hui?
0: Ben, parce que c'est très ludique en fait. Et alors ludique, je ne dis pas que le baseball ou le softball ne sont pas ludiques, ils le sont, mais le fait que ça soit pratiqué sur un terrain très réduit, on parle de 18 mètres par 18 mètres, si pour vous donner une image, on pourrait mettre deux terrains de baseball 5 dans un terrain de handball, en gymnase, à l'intérieur ou à l'extérieur. Donc ce qui veut dire forcément distance réduite, action rapide et enchaînement très rapide, à la fois dans la combinaison défensive, donc faire des passes par exemple, donc combiner des passes pour éliminer les attaquants, et à la fois les attaquants qui vont devoir frapper à main nue une balle en caoutchouc et ensuite courir autour des bases sur des distances de 13 mètres. Donc c'est très rapide. Donc moi, j'étais plutôt un joueur rapide de par mon poste en baseball, deuxième base, et ce qui fait que je évoluais déjà sur un espace plutôt réduit avec justement des enchaînements très très rapides et toujours en activité. Le baseball 5, la différence, c'est que ça se joue avec donc des enchaînements très vite, donc on est très peu en échec au niveau de l'attaque. C'est le joueur lui-même, l'attaquant, qui met la balle en jeu. Donc il court tout de suite, il a un essai, donc ça va très vite. C'est soit ça marche, soit ça marche pas, et on passe au suivant. Donc ça s'enchaîne très très vite, il va sur les bases, ses copains essaient de le faire avancer, on marque des points comme ça, on change de manche comme au baseball, on passe de la défense en attaque. Et des matchs, pour vous donner un ordre d'idée, les matchs de baseball 5 durent environ 25 minutes. Sur 2h30, 3h, voire 4h pour le baseball, on sait que Voilà, dans les sports américains, ça reste des formats très longs. Et donc, Baseball 5, là, on est plutôt sur un format très court, très attractif pour les jeunes et les moins jeunes. Et c'est très télévisuel, par exemple. Donc, voilà, c'est un tournoi. On peut réaliser un tournoi de Baseball 5 dans une journée avec 10 équipes. Et chaque équipe fait entre 15 et 20 matchs, par exemple. Donc, ça, c'est intéressant.
1: Une capacité d'adaptation tout autre aussi dans le cadre d'un programme olympique. Hein. On parlait Absolument. Un petit peu plus tôt de rugby avec Yacine et Rudy sur le prisme du MHR. On a vu à Paris 2024 le rugby à 7 dans le programme olympique qui est beaucoup plus adapté pour cette formule sur une quinzaine que le serait le rugby à 15, c'est aussi sans doute très vrai pour le baseball 5 par rapport au baseball classique, même si le baseball classique doit rejoindre le programme olympique. Hein, de ce que j'ai
0: Alors, le baseball et le softball seront au programme de Los Angeles, même s'ils ont quitté le programme pour Paris 2024, ils étaient présents également à Tokyo. Mais le baseball 5, quand même, correspond aux critères du CIO sur ces nouvelles disciplines, on va dire, ludiques, jeunes, télévisuel aussi, mais surtout le format, et pas besoin de construire, j'allais dire, des installations spécifiques. On peut très bien jouer dans une halle déjà en place pour d'autres disciplines. Et je vous dis, le format à 8 équipes, ce qui sera le cas à Dakar, en 3 jours, 4 jours, on peut terminer, enfin, compléter un tournoi olympique. Voilà, donc ça, c'est plutôt intéressant, je pense.
1: Yacine, tu avais une question, je crois.
3: Oui, j'avais une question un peu sur ce qui concerne un peu le structurel en France, parce qu'effectivement, bon, pour aller de l'étranger, ça serait peut-être un peu trop long, mais effectivement, comment est-ce que s'organise le Baseball 5 à l'échelle nationale ? Est-ce qu'en ordre de grandeur, est-ce qu'il y aurait peut-être un certain chiffre à nous donner par rapport au nombre de clubs déjà existants ? Comment ça se passe aussi en termes de catégorie de jeunes, en termes de catégorie de joueurs tout court ? Est-ce que vous mentionniez aussi le fait que c'était un sport un peu tout âge ? Donc, est-ce qu'on peut s'y mettre en fait à n'importe quel âge sans avoir non plus des carences à l'échelle physique ? Comment est-ce que ça se passe de manière structurelle en France, ça m'intéresse.
0: Alors, on a du mal à organiser, on va dire, des championnats comme on l'entend sur le baseball et softball qui existent depuis des dizaines d'années. Donc, ça se met en place tout doucement. Donc, il y a un vrai intérêt. Il y a des clubs qui nous font savoir que, bon, ok, des petits tournois à droite ou à gauche, c'est intéressant, mais là, on veut vraiment avoir un championnat à part entière. Donc, c'est en train de se mettre en place. Jusqu'à présent, la fédération organise l'Open de France. Donc, c'est la compétition nationale qui regroupe 23 équipes, alors avec des âges plutôt seniors, avec 4-5 équipes jeunes pour l'instant. Donc c'est vraiment un début de... Alors ça a commencé quand même en 2020-2021 et petit à petit ça prend de l'ampleur, et donc ça commence à se transformer avec des open régionaux. Donc ça veut dire quelques clubs qui sont intéressés à la discipline, qui s'affrontent dans leur territoire, et ensuite les meilleures équipes vont aller jouer au niveau national. Donc ça, je dirais que c'est les premières étapes. Ensuite, en termes de chiffres, c'est difficile à évaluer parce qu'aujourd'hui, on peut très bien avoir une licence sur les trois disciplines. C'est ouais. Le cas dans la majorité de nos licenciés aujourd'hui, baseball, softball et baseball 5, ce qui veut dire qu'ils peuvent aller naviguer sur les trois disciplines. Donc on est à un peu plus de 13 000 licenciés, on a 14 000 licenciés aujourd'hui. Donc il y en a beaucoup qui sont licenciés en baseball 5, mais on n'est pas capable de dire aujourd'hui s'ils pratiquent réellement, s'ils en font de façon occasionnelle ou s'ils sont inscrits dans un club vraiment qui a une section de baseball 5 aujourd'hui. Donc juste pour donner un ordre d'idée, ici en Occitanie, voilà, il y a Montpellier qui a une équipe à part entière, Clapier, on a Nîmes, on a Béziers, on a Perpignan, etc. Donc ça se développe essentiellement en Île-de-France pour l'instant, en Occitanie, et il y a quelques clubs à peu près un peu partout dans le territoire qu'on essaie de rassembler au niveau national, voilà, une fois par an, au moins.
1: Des clubs à mettre en valeur, et c'est tout ce qu'on essaye de faire régulièrement à Radio Campus Montpellier dans Sport & Chill, tout comme aussi sur le baseball traditionnel avec les Mug Barracuda, dont on donne les rendez-vous à l'issue, j'allais dire, de chacune de nos émissions dans l'agenda. Et cette émission ne fera pas défaut, ce sera encore le cas, parce que justement c'est notre dernier club qui a des rendez-vous encore montpellierains, je veux dire, pendant l'été. Justement, on parlait compétition de club, on va évoquer cette fois-ci avec Esteban compétition aussi de sélection, avec la prochaine échéance du 3 au 5 juillet, les Internationaux de France de Baseball 5 se tiennent donc à Toulouse. La France a remporté les trois dernières éditions, d'après ce que j'ai pu lire. Quel est un petit peu l'objectif au niveau des joueurs que vous vous êtes donné ? On imagine de réaliser la passe de 4, et est-ce que c'est une pression particulière de se dire justement, la France a gagné chacune de ces éditions et on n'a pas envie d'être la génération qui va perdre, quel que soit finalement le stade du tournoi ?
2: Oui, totalement, il y a une petite pression quand même qui se met en place. L'année dernière, on avait perdu de peu face à la France senior. Et donc, bien évidemment, cette année, on essaye de les battre. Ça va être compliqué, mais on va se donner à fond pour aller chercher la plus haute place possible cette année.
1: Avec donc
0: Ouais, oui, non, je rajoute, oui, il a raison de le dire, l'équipe de France senior, hein, puisqu'on présente deux équipes de France et trois cette année.
1: C'est ce que je comprends.
0: Voilà. Ils ont perdu en finale, mais ils sont très, très, très bien, j'allais dire. Enfin, ils ont eu un niveau excellent, les jeunes, l'année dernière, jusqu'en finale. Ça s'est joué à quelques points. Mais il faut savoir que l'équipe de France senior est troisième nation mondiale, enfin, la troisième meilleure équipe au monde. Donc, le niveau, voilà, il faut juste relativiser le niveau, quand même, qui est assez élevé pour notre équipe de France senior. Donc, voilà, les jeunes se débrouillent plutôt bien.
1: On parlait de l'Amérique du Sud, justement, les autres meilleures nations, c'est quel pays au niveau international actuellement, Baseball 5, aux côtés de la France, donc qui fait partie du top 3 de
0: ce moment. Toujours Cuba. Cuba qui est champion du monde dans les deux catégories jeunes et seniors, donc double champion du monde dans les deux catégories. Donc ils survolent du fait que ça soit, qu'ils soient à l'origine, on va dire, de la discipline, qu'ils le pratiquent déjà depuis tout petit. Et ils ont une académie également de Baseball 5 spécifique, avec des jeunes, les deux équipes nationales s'entraînent tous les jours. Voilà, entre 4 et 6 heures par jour, tous les jours, à La Havane. Donc, ça fait la différence. En deux, on a le Japon aussi, qui était classé numéro 2. Mais ensuite, on a le Chine Taipei, donc Taïwan. Le Venezuela, qu'on a battu, nous, il y a 2 ans, donc à Hong Kong. Donc, voilà, on a quelques pays quand même qu'on va retrouver là en fin d'année, justement, à Porto Rico, qui organise cette troisième édition de la Coupe du Monde.
1: Et donc voilà, la France actuellement première nation européenne de ce que je comprends.
0: Oui, absolument. Oui. On vise encore une médaille au championnat du monde en fin d'année.
1: Avec donc des championnats du monde en fin d'année, mais aussi, j'allais dire, des Jeux Olympiques donc de la jeunesse. C'est le dernier événement que je voulais aussi évoquer avec vous dans cette interview. Le Baseball 5 sera donc pour la première fois au programme d'une Olympiade à Dakar. Est-ce que, justement, tu penses, tu espères, Esteban, que ça peut être aussi un tournant pour la visibilité de la discipline? Et puis, par ailleurs, à ton niveau, justement, est-ce que c'est une source de motivation supplémentaire que de disputer probablement cet événement?
2: Ah oui, bah, c'est les Jeux Olympiques de la jeunesse, donc il y a Jeux Olympiques et tout de suite, ça donne envie d'y aller. C'est sûr que pour le Baseball 5, ça va être un tremplin. On va avoir de la visibilité, ça va être, j'espère, filmé et retransmis. Et donc, il faut pouvoir montrer aux gens que c'est une discipline qui est tout à fait accessible. Et qu'on peut la mettre en place partout, dans les écoles, et etc. Et donc oui, les Jeux Olympiques de la jeunesse, j'espère que ce sera vraiment un moment phare pour le Baseball 5 et que ça restera longtemps au programme olympique.
1: Avec une autre particularité, mais qui fait peut-être écho, j'allais dire, à l'actualité du moment. Je voulais parler de chaleur. Il y a des fortes chaleurs aujourd'hui, aujourd'hui, ces dernières semaines en France, même si paraît-il que dans d'autres régions que la nôtre, c'est encore plus difficile. Mais, j'allais dire, Montpellier, on a souvent ces vagues de chaleur et on n'y coupe pas, encore une fois, en ce début d'été. La fédération, d'ailleurs, de baseball et de softball a d'ailleurs appelé les clubs et les structures à la vigilance avec des recommandations sur l'adaptation aussi des horaires, de l'intensité des séances, l'hydratation, les temps de récupération. La scène, est-ce que cette chaleur actuelle, j'allais être un peu provocateur, elle peut paradoxalement être utile pour les équipes de France dans le cadre de la préparation de cette échéance à Dakar, où on sait, en novembre, il y aura, ça doit être au mois de novembre,
0: fin octobre,
1: il n'y aura pas du tout les mêmes conditions que sur le continent européen et notamment à Montpellier.
0: Alors, je dirais oui et non, c'est-à-dire que oui, parce qu'il faut se préparer au mieux, les conditions plus proches de la compétition, mais c'est un peu loin dans le temps, c'est-à-dire que là, il aurait fallu avoir ces conditions-là, je dirais un mois avant, avec des entraînements répétés dans ces conditions-là, avec les mêmes horaires aussi des matchs. Bon, on n'a pas encore le calendrier complètement officiel, mais c'est un peu tôt, on va dire, dans la saison, donc finalement, il n'y aura pas d'impact, en tout cas dans la préparation pour Dakar. Et ce qui est intéressant pour nous maintenant, c'est que, j'ai oublié de le mentionner tout à l'heure, avec l'équipe de France Senior, dans un mois, on part pour l'Italie, pour les Jeux Méditerranéens, qui ont lieu tous les 4 ans également, qui font partie du programme olympique. Et ça, c'est également une première pour le Baseball 5 pour nous, pour notre fédération, sur notre première participation aux Jeux Méditerranéens. Donc finalement, alors voilà, je réponds à votre question pour les jeunes, mais ça a plutôt un intérêt pour nos seniors aujourd'hui de se préparer dans ces conditions à peu près similaires, puisque les Jeux Méditerranéens sont sur un tournoi à 8 équipes également, sur 4 jours. Donc voilà, on n'est pas loin d'une bonne préparation, en tout cas avant de partir.
1: Donc actualité très riche, très dense, oui. Parce que je crois qu'il y a aussi des mondiaux, c'est ce que vous m'indiquiez avant le début de l'interview.
0: Eh oui, donc Coupe du Monde à Porto Rico au mois de décembre pour les seniors également. Donc oui, une année très chargée là, deuxième partie de saison.
1: et de nombreux voyages pour les équipes de France. Je disais donc Dakar, fin octobre, ce ne sera pas les mêmes conditions qu'à Montpellier ou encore qu'à Toulouse le week-end, certes le week-end prochain peut-être, mais à la même période au mois d'octobre. Justement, comment, sachant que là l'échéance est loin, se préparer au niveau des structures à ces conditions qui vont se présenter pour les Jeux Olympiques de la jeunesse à Dakar pour les catégories jeunes? Est-ce qu'il y a un protocole un petit peu spécifique qui a été pensé pour permettre justement aux jeunes d'arriver à être tout de suite adaptés à ces conditions qui viendront au moment des compétitions? Est-ce qu'il y a une réflexion justement sur cette donnée particulière? Est-ce que ça va être un changement brutal de conditions à l'automne?
0: Notamment pour les conditions météo.
1: Oui,
0: ça.
1: Tout à fait.
0: On a fait un test il y a quelques semaines aux Crêpes de Montpellier qui ont une chambre d'acclimatation à la chaleur. Et donc ça, c'était très intéressant pour nous de voir un peu les effets. Donc faire des efforts avec des conditions donc, de chaleur extrême, en tout cas contrôlées, 38 à 40 degrés, plus un taux d'humidité assez élevé. La difficulté, c'est de la mettre en place pour cette compétition-là, comme je disais, quelques semaines avant. Donc on nous a bien précisé, 6 semaines avant, avec une régularité dans la pratique, c'est-à-dire 2 à 3 fois par semaine, 1 heure par semaine. Mais le problème, c'est que je n'ai pas les athlètes sous la main toute l'année, et encore moins cette partie-là, parce qu'ils viennent de toute la France, ils ont des études, une vie familiale, donc ce ne sont pas des professionnels, donc je ne peux pas les avoir pendant 6 semaines, juste avant de partir à Dakar. Donc ça, c'est, le frein que j'ai aujourd'hui. Et on ne se le cache pas aussi, le côté financier, ce sont des coûts très élevés et qu'on n'a pas aujourd'hui pour se permettre une préparation de ce type-là, malheureusement.
1: Dernier mot pour toi, Esteban, justement, pour te demander finalement quels sont un petit peu tes objectifs, tes rêves. Tu parlais de rêves dans ta carrière en baseball et notamment donc en baseball 5 aujourd'hui. Alors j'imagine déjà des rêves et un premier à accomplir à court terme que de participer aux Jeux Olympiques de la jeunesse. Et puis si on devait te souhaiter quelque chose, qu'est-ce qu'on doit te souhaiter ce soir?
2: Bah de me revoir dans quelques années pour de nouveaux Jeux Olympiques, peut-être cette fois-ci en senior, je l'espère. Et puis pour plein d'autres compétitions à venir, voilà.
1: Eh bien écoute, ça fait déjà un beau programme. Merci à tous les deux d'être passés dans Sport & Chill. On aura découvert ce soir une discipline encore jeune, mais déjà très ambitieuse, le Baseball 5, sport rapide, mixte, urbain, accessible, dans lequel la France a clairement une carte à jouer.
0: Pour tous les âges, hein, je le rappelle, parce que je n'ai pas répondu à ta question.
1: Sur la scène internationale, et pour tous les âges, effectivement.
0: Et oui, comme je rappelle, j'ai des joueurs de au-delà de 30 ans, 35 ans dans l'équipe nationale senior, donc, mais ça se pratique avec tous les âges.
3: Très bien.
1: Tu vois, Yacine,
3: j'envisage en ce cas.
0: À essayer en tout cas.
1: On a tout juste une trentaine d'années, on peut encore se mettre au baseball.
0: Si vous êtes 5, on fait l'initiation quand vous voulez.
3: Ok, très bien. Objectif Brisbane 2030.
1: on va se préparer, on envisagera déjà de venir vous voir en compétition, que ce soit les seniors et les jeunes. Et puis pourquoi pas d'essayer cette discipline qu'à titre personnel, je ne connaissais pas encore, même si je connaissais déjà le baseball évidemment traditionnel. On suivra évidemment les internationaux de France à Toulouse du 3 au 5 juillet, on redonnera le rendez-vous dans l'agenda Sport Montpellier en fin d'émission avec donc une belle dynamique pour les Bleus avec les seniors qui ont donc remporté les dernières éditions, et on gardera un œil encore plus loin sur les prochaines échéances. On disait Jeux méditerranéens ou encore Mondiaux pour les seniors, Jeux olympiques de la jeunesse en catégorie jeune avec donc Dakar 2026 qui sera un grand rendez-vous notamment pour Esteban Abrivard et ses coéquipiers. Merci beaucoup à tous les deux, bonne préparation, on vous souhaite évidemment le meilleur sous le maillot bleu. On en termine avec le sport montpelliérain et on va se quitter quelques minutes pour prendre une première pause musicale avec le titre Nocentera de Vico.

0: Et vous écoutiez Nocentera, un son de Vico, une artiste catalane, avant de parler du Tour de France au départ de Barcelone dans La Parole est aux Chillers.
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0: Et dans La Parole est aux Chillers sur Radio Campus Montpellier, premier sujet cyclisme. Et c'est l'occasion de laisser Yacine reprendre la main pour évoquer l'une de nos madeleines de Proust de l'été évidemment et du mois de juillet, la route du Tour, parce que oui, le Tour de France reprendra ses droits samedi au départ de Barcelone.
3: Exactement, ça sera le coup d'envoi justement du rendez-vous tant attendu du mois de juillet chaque année, avec effectivement un départ à Barcelone. Ça sera un contre-la-montre de 19 km et puis après effectivement on va assez rapidement entrer dans ce qui se fait d'intéressant, à savoir les Pyrénées dès la première semaine. Donc voilà, ça sera pour la première semaine, puis après effectivement on sera sur du plat avant de encore une fois dans la semaine du 19 juillet entamer les Alpes avec notamment une étape entre Évian et Thonon, entre Chambéry et Voiron. Donc ça sera l'étape alpine, mais effectivement dès la première semaine ça va commencer par les Pyrénées et ça sera évidemment le début du suspense dès les premières journées. Peut-être avoir un premier avis Romain sur le parcours du Tour de France. Voilà, on va monter directement dès la première semaine, donc effectivement il risque d'y avoir déjà de la casse. Évidemment les favoris vont pas non plus se mouiller dès la première semaine, mais effectivement je pense qu'on va tous les retrouver. Des points, en tout cas des minutes précieuses pourront être perdues. Comment est-ce que tu vois déjà toi la première étape pyrénéenne? Est-ce que tu penses qu'il y aura beaucoup de casse ou est-ce que tu penses justement qu'elle était pensée justement pour qu'il y ait plus de dégâts et donc le plus de spectacle possible dès la première semaine?
0: Alors c'est quelque chose qu'on commence à voir de plus en plus, le fait d'avoir un des deux grands massifs, soit pyrénéen, soit alpestre, dès la première semaine. Ça avait été le cas l'année dernière, si je ne me trompe pas, avec le Galibier, c'était l'année dernière, je ne confonds pas les éditions, je vois que Rudy hoche la tête, donc c'est que j'ai raison. Après, je fais partie de ceux qui se demandent si véritablement c'est ce qu'il y a de mieux pour le spectacle. Il y a deux ans. Aujourd'hui, parce que on voit que le cyclisme moderne a largement évolué, Rudy ne me donnera pas tort, avec des équipes et des coureurs qui marchent sur la concurrence et donc le risque d'avoir sur ce type de format d'étape déjà des gros écarts dès le premier grand rendez-vous en altitude et probablement une étape qui peut largement sourire à Tadej Pogacar et le mettre en jaune très tôt dans ce Tour de France, là où finalement c'est plutôt les étapes casse-pattes comme on dit, oui. Les étapes vallonnées et les premières semaines qui peuvent être périlleuses, on a tendance à dire que sur une première semaine du Tour on ne gagne pas forcément le Tour mais on peut le perdre, qui rendent la course le plus intéressant. Après, au-delà de ce que je viens de dire, peut-être te donner la main Rudy aussi pour donner ton avis sur le parcours qui en tant que tel me plaît bien malgré tout, je trouve que c'est un parcours qui reste intéressant, avec aussi au-delà des étapes en altitude la particularité déjà d'avoir un grand départ depuis l'Espagne, c'est la troisième fois que c'est le cas après 1992 à San Sebastian et Bilbao en 2023, et puis préciser qu'on aura un contre-la-montre par équipe et un contre-la-montre individuel entre Évian et Thonon qui seront aussi des étapes clés.
4: Mais comme tu le dis, pas forcément de critique sur le parcours. J'apprécie plutôt bien que la deuxième semaine soit très axée sur les massifs intermédiaires, que ce soit au niveau du massif central, du Jura. Ça va être très intéressant, surtout la 15e étape qui arrive avec le ballon d'Alsace. Enfin, vraiment pas mal de massifs un peu intermédiaires qui peut peut-être plus faire de dégâts que les Pyrénées ou les Alpes, où c'est assez classique comme scénario. Et franchement, c'est là où on voit beaucoup d'écarts. Et surtout sur ces 2, 3, 4 derniers tours, là où je trouve impressionnant, c'est surtout la vitesse moyenne de toutes les étapes et à quel point il peut avoir des dégâts très très très rapidement dans n'importe quelle étape. Mais ça peut... c'est pour ça qu'on voit que l'importance des très grandes équipes, c'est d'avoir autant d'équipiers. Et c'est là qu'il va être très curieux de voir ce qu'un Paul Sexas peut faire sur ce genre d'étape, même la formation Décathlon, savoir s'ils ont les épaules assez solides, parce que ça va partir dans tous les sens. Ça fait depuis 2022, depuis que la Visma est au niveau, depuis qu'on a Jonas Vingegaard au niveau avec Tadej Pogacar, que le Tour de France est un feu d'artifice, non pas dès le 14 juillet, mais dès les premières étapes. Et on va pas se mentir, il va se passer la même chose. Et même si Paul Sexas, on ne sait pas à l'heure actuelle qu'est-ce qu'il va faire sur ce Tour de France, il va pas hésiter. Il va vraiment pas hésiter à foutre la pagaille dès le début. Et ce début par contre en Espagne, voilà, moi un chrono par équipe, je suis pas très fan parce que ça, pour moi, ça montre encore plus l'écart entre les petites équipes et les grandes.
0: Qui est un vrai chrono par équipe cette fois-ci, hein, c'est pas un prologue, il y a après 20 km, 19,6 km.
4: Exactement. Et puis après, l'étape assez classique à Montjuïc, où tu me dis, moi, Tadej Pogacar au jeu des Pyrénées, bah, pour moi, ça sera des Montjuïc, on le sait tous.
0: Avec derrière, oui, l'étape qui amènera aux Angles.
4: Voir peut-être, on sait quoi. Allez, petit prono. Avec le chrono par équipe du AE, je me disais que peut-être ça serait Del Toro en jaune dès la deuxième étape. Voilà,
3: c'est le vainqueur du Tour Auvergne-Rhône-Alpes, voilà. Effectivement, pour parler un peu des favoris. Bon, ben, Tadej Pogacar, déjà vainqueur à de nombreuses reprises, effectivement, il a gagné le Tour de Suisse il y a quelques jours, donc il part hyper favori. Je vous aussi posais peut-être la question, parce qu'évidemment, je pense que Glosé sur Pogacar, il sera évidemment présent. Et par contre, effectivement, il y aura de la concurrence. Peut-être te faire réagir d'abord, Romain, sur un de ses plus grands concurrents. On avait laissé Jonas Vingegaard, justement, vainqueur du Tour d'Italie. Est-ce que tu penses qu'il a laissé quand même beaucoup d'influx, ou est-ce que tu penses qu'il va arriver en grande forme physique à 100% prêt pour en découdre, ou est-ce que tu penses que quand même s'être imposé après 3 semaines de même si évidemment l'issue était inéluctable du côté du Giro, est-ce que tu penses qu'il va quand même arriver fatigué?
0: J'allais te dire, première chose, c'est que Jonas Vingegaard, il ne s'était jamais aligné sur le Giro et il avait le souhait de remporter les 3 grands tours dans sa carrière. C'est désormais chose faite et il peut se gargariser d'être le premier à le faire des deux par rapport à Tadej Pogacar. Tadej Pogacar qui n'est pas revenu sur le Tour d'Espagne, la Vuelta, depuis la première fois où il est venu sur le Tour d'Espagne et où il s'était révélé auprès du grand public en remportant 2 ou 3 étapes, je ne sais plus, 3 étapes et en terminant sur le podium. Pour autant, pour Jonas Vingegaard, j'allais dire, l'avantage c'est que premier objectif atteint, gagner le Giro. Et de ce point de vue-là, il va arriver sans doute libéré parce qu'il a gagné un grand tour cette saison avant d'arriver sur le Tour de France. Je pense que ça peut être intéressant sur l'approche qu'il aura de cette course. Mais ceci étant, moi je me dis que c'est aussi la bonne excuse, si je puis me permettre de le dire de cette manière-là, de manière provocatrice pour Visma, pour accepter qu'on puisse éventuellement être un cran en dessous de Tadej Pogacar. Et on le sait, un certain nombre de grands coureurs se sont cassés les dents avant Jonas Vingegaard sur le doublé Giro Tour de France. À l'exception peut-être de Tadej Pogacar, et ce sera difficile, je pense, pour Jonas Vingegaard, après avoir eu les 3 semaines du Giro dans les pattes, de concurrencer Pogacar.
4: Moi, le niveau de Vingegaard, je suis assez curieux, et il sera quand même assez élevé, il fera peut-être pour moi un meilleur Tour de France que l'année dernière, mais là, le vrai problème, c'est qu'on sait, la seule façon qu'on a de battre Tadej Pogacar ces dernières années, il s'appelle Wout van Aert. Dans n'importe quel parcours,
0: et il sera absent.
4: Il sera absent.
0: C'est une des grandes infos des derniers jours. Totalement. C'est le principal forfait parce que par contre, on a une start list XXL sur ce Tour.
4: Totalement.
0: De France.
4: Mais on voit que Van Aert a battu Pogacar à Roubaix cette année. On a vu que Van Aert a permis à Simon Yates à gagner le Giro l'année dernière. On a vu que Van Aert a réussi à faire péter Tadej Pogacar dans une ascension il y a du coup maintenant 4 ans. C'est lui qui a pour moi limite permis à Jonas Vingegaard à remporter ses Tours de France. Il est tellement important et le niveau global de la Visma pour moi a diminué. Et on doit ramener Pigenzoli qui a été énorme sur le Giro. Mais pour moi, Vingegaard peut faire le doublé Giro Tour à un haut niveau. Mais un Pigenzoli, j'ai beaucoup de doutes.
0: Et c'est la vraie inconnue.
4: C'est ça. Et quand tu vois l'équipe de la UAE, on sait déjà que limite Del Toro serait au niveau de Vingegaard. J'abuse un peu, mais c'est un peu pour vulgariser, pour vraiment vous montrer que le fait que l'équipe UAE est largement au-dessus de l'équipe de la Visma et que voilà, ça va être là que ça va jouer sur le succès final. Et c'est là que les autres... je peux pas dire co-favori, on va dire assez outsider, que ça soit la Bora, parce que la Bora est une équipe exceptionnelle, mais pourquoi faire, on ne sait pas. Remco Evenepoel en 2026, dès que ça monte plus de 2 km, il est nulle part, même déjà 2 km c'était trop dur pour lui à la Redoute. Pourtant l'équipe elle est monstrueuse. On a Lipovitz qui pour moi peut être encore énormément candidat à être sur le podium, qui a toujours en plus Jay Hindley qui était très bon sur le Giro. L'équipe Bora elle est absolument incroyable, on va beaucoup les suivre. La Ineos par contre, grosse formation du cyclisme, elle va être nulle part. On a juste Kevin Vauclin, si pour moi fait un fond de top, il sera déjà incroyable. Et évidemment Paul Sexas, l'inconnu Paul Sexas, que va-t-il se passer? Voilà, ça fait plus d'un an que je vous dis qu'il va faire podium cette année. À l'heure actuelle, évidemment le Dauphiné m'a fait un peu peur, mais je veux garder mon prono.
3: Justement, pour Paul Sexas, Romain, pour parler un peu de lui, on l'a laissé évidemment vainqueur du Tour du Pays Basque, vainqueur de la Flèche, deuxième du Liège-Bastogne-Liège. On se rappelle de cette fantastique échappée avec Tadej Pogacar pour finalement s'incliner. Toi, justement, le podium pour toi, c'est largement accessible pour lui, ou est-ce que tu penses que voilà, il faut y aller mollo, viser d'abord un top 5 et puis après voir ce qu'il en est l'année prochaine, ou est-ce que tu penses que, tout comme Rudy le pensait déjà il y a un an, il avait déjà annoncé, est-ce que tu penses que déjà, au vu de ses prestations du printemps, on a en droit de pas d'exiger parce que c'est un trop grand mot, mais est-ce qu'on serait déçu s'il ne finissait pas sur le podium dans un mois?
0: Bah, à n'en pas douter, Paul Sexa, ce sera la grande attraction du mois de juillet. En plus, ça fait plaisir d'avoir un Français véritablement en capacité de lutter pour le général, même si on a vu des Français par le passé monter sur le podium, à l'image de Thibaut Pinot ou de Romain Bardet, mais là, on a un Français qui est capable potentiellement un jour de remporter le Tour de France. Ça faisait bien longtemps qu'on ne l'avait pas vu. Et moi, je pense que les attentes sont légitimes et sont légitimes dès cette année. En plus, la formation Décathlon, Rudy le disait, est une des formations qui marche le plus fort depuis le début de la saison. Je suis pas trop inquiet à l'issue du Tour Auvergne-Rhône-Alpes. Je pense que son principal rival, pour autant, aussi pour la course au podium, sera sans nul doute aussi un de ses concurrents lors de ce Tour d'Auvergne-Rhône-Alpes, qui était donc le Mexicain Isaac Del Toro. Pour Paul Sexas, l'inconnu, c'est qu'on l'a jamais vu sur une course de 3 semaines. Et donc, je pense qu'il va falloir lui laisser le temps. Il va falloir aussi être indulgent si jamais finalement le niveau de performance n'est pas aussi élevé qu'on l'attend et qu'il a un jour sans. Mais je crois que le podium est accessible et que si jamais il est dans la bagarre pour le classement général, il faut rien s'interdire pour Paul Sexas. Et oui, je pense que c'est pas présomptueux de dire que dès cette année, on peut attendre un podium de Paul Sexas.
3: Et pour finir, bon, peut-être Rudy, te faire réagir sur ben justement sur ce classement peut-être éventuel des sprinteurs. Est-ce que tu en vois certains qui peuvent se démarquer de la première semaine, ou est-ce que tu penses que voilà, ça va se disputer, ça va être... Je crois que le tenant du titre, c'est Jonathan Milan. Je ne sais même pas s'il était retenu. Je ne crois pas qu'il ait été retenu par l'école de l'Alliance Star Trek. Donc effectivement, je crois que du côté de l'Alliance Star Trek, c'est Mads Pedersen qui va épauler Juan Ayuso, qui lui sera évidemment la chance numéro 1 pour les étapes de montagne. Mais effectivement, est-ce que toi tu vois Mads Pedersen peut-être comme l'un des grands favori, ou est-ce que tu vois peut-être des outsiders capables de lui ravir ce classement?
4: Avec le nouveau barème qu'il y a, je trouve que ça va beaucoup profiter aux sprinteurs purs qu'aux sprinteurs punchers, parce qu'en fait, il y a beaucoup moins de points sur les étapes intermédiaires, un peu pour un peu contrer un Pogacar d'éviter d'avoir un maillot vert, ce qui fait qu'un coureur comme Mads Pedersen, je pense qu'il va être un peu dans la guerre pour essayer d'avoir le maillot vert, mais évidemment... En termes juste purs de maillot vert, Mads Pedersen sera pour moi sans problème dans le top 3. Mais au niveau des étapes de sprint, ben encore une fois, c'est le duo belge. Hein. C'est Tim Merlier et Jasper Philipsen. Jasper Philipsen avec l'Alpecin, qui a évidemment pour moi le meilleur train du monde pour amener ses sprinters.
3: Il a gagné il y a 3 ans.
4: Exactement.
3: Aussi,
4: hein, oui. Il y a Jonas Rickard, il y a Edouard Plancard, Sylvain Dillier, Mathieu Van Der Poel pour t'amener avec Jasper Philipsen. Enfin, pour moi, le train est monstrueux. Mais également, ben voilà, Tim Merlier. Qu'est-ce que je peux te dire? Juste que, voilà. Après, il ne faut pas oublier Binyam Girmay. Pour moi, il est assez en delà, voilà, on ne sait pas trop où il est par moment, mais il peut aussi gagner une étape. Mais au niveau après, voilà, si on veut vraiment parler des sprinteurs, on rappelle qu'au niveau français, il va falloir un peu attendre, tu vois. Il y a eu des moments où on avait Arnaud Démare, là, ça ne sera pas vraiment sur ce genre de profil qu'on pourra espérer gagner, en attendant évidemment Paul Meynier un jour arriver sur la grande boucle.
0: Pas de Jonathan Milan et de Paul Meynier qu'on avait vu sur le Giro, mais du lourd aussi au sprint. Tim Merlier, Jasper Philipsen, Olaf Koy qui a été confirmé pour Décathlon très récemment. Je crois que ça date d'aujourd'hui.
4: Aujourd'hui, avec l'annonce.
0: Sur l'annonce officielle. On aura Arnaud Delis, Binyam Girmay ou encore Mads Pedersen.

but à 0 face au Brésil et que la deuxième mi-temps va commencer, pourquoi pas, l'une des premières sensations de ces 16e, même si c'est une sensation qu'on évoquait comme probable depuis plusieurs moments dans notre antenne de radio, sur notre antenne pardon, de Radio Campus Montpellier. On va prendre donc notre deuxième pause musicale de la soirée, je vous le disais, avec un son suédois, justement pour faire le lien avec le sujet Coupe du Monde et le prochain rendez-vous des Bleus. C'est un son de Molly Sandén, Det bästa kanske inte är än.

0: Et vous écoutiez un son suédois, Det Basta Kanske Int Ant An, dans mon meilleur suédois, de Molly Sanden sur Radio Campus Montpellier. On passe tout de suite au débat de la semaine.
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0: Et après un sujet rugby, un sujet baseball, on a enchaîné avec du vélo et des dernières parties d'émission, évidemment consacrées naturellement au foot et à la Coupe du Monde 2026 aux États-Unis, au Canada et au Mexique, dont on parlait dans les précédentes émissions, évidemment, alors que le Japon et le Brésil viennent de
2: Neymar
0: reprendre
2: s'échauffe.
0: La seconde mi-temps et que Neymar s'échauffe du côté de la Seleção. Avant de parler justement plus globalement des 16e de finale et puis même du tableau final de cette Coupe du Monde avec les principaux favoris et outsiders à la victoire finale,

0: Débutons évidemment en étant un petit peu chauvin, je l'avais prévu dans La Parole est au chiller, on a un peu bouleversé notre programme, c'est pas grave, ça switch dans le débat de la semaine, en parlant évidemment de notre équipe de France, avec le retour sur le banc de Didier Deschamps après le malheur qui l'a touché, vous le savez, avec le décès de sa maman. Il est retourné en France, c'était Guy Stéphan qui était sur le banc pour ce match face à la Norvège. Déjà premier point à signaler Rudy, c'est que les Français ont fait le travail et plus que bien le travail sur cette phase de groupe, avec depuis notre dernière émission, 2 victoires face à l'Irak dans un match qui a été surprenant et qui nous a fait coucher à pas d'heure, et puis ensuite donc face à la Norvège, une équipe de Norvège certes remaniée, mais une victoire probante, 4-1.
1: Et 8 cartes en plein, c'était pas tellement ce qu'on pensait au niveau du tirage des poules. Vous allez se dire, Sénégal-Norvège, ça va être compliqué. Au final, on a eu une première mi-temps très compliquée face au Sénégal. Et au final, on a réussi à dérouler sur tous nos matchs. Alors, moi, je fais partie de ceux qui sont très confiants. Et qu'il faut être confiant, il faut quand même se satisfaire de ce qu'on a. Évidemment, tout n'est pas parfait. Mais chez qui c'est parfait ? Dans nos adversaires, que ce soit au niveau de l'Argentine, qui soit autour de Messi, mais derrière, on ne sait pas trop ce que ça peut donner. Au niveau de l'Angleterre, qui ne donne pas forcément des signaux positifs, que ce soit au niveau de l'Espagne, qui pour moi est d'un niveau de jeu très pauvre, le Portugal qui se fait peur, même face à la Colombie, voire même face au Congo. Moi, quand je vois cette équipe de France, elle me fait rêver. Beaucoup de personnes, depuis des années, en voyant Didier Deschamps, se disent « Mais non, mais moi, je ne suis pas trop l'équipe de France. Non, mais c'est moche, l'équipe de France. » Là, cette année, c'est magnifique. On se plaint sans arrêt de se dire que l'équipe de France n'est pas assez offensive. Et l'année où on est offensif, on se dit on n'est pas assez bon derrière. Eh ben non, je suis désolé, pour moi c'est du football. Le football, ceux qui gagnent, ceux qui marquent le plus de buts, pas ceux qui encaissent le moins. Voilà.
0: Yacine, peut-être ta réaction justement après ce plaidoyer pour l'équipe de France de Didier Deschamps version 2026 de Rudy. Est-ce que tu as été emballé par la phase de groupe de l'équipe de France, même si évidemment ça ne présage rien de ce qui pourrait suivre en phase finale parce qu'une autre compétition commence et je te connais, tu vas déjà nous le dire.
2: Oui absolument, de toute façon qu'est-ce qu'on peut dire de plus par rapport à cette équipe effectivement qui a, si je dis pas de bêtises, elle a, oui, c'est ça, c'est bien ce qui me semblait, elle a marqué 10 buts, elle en a encaissé 2, elle aurait pu marquer beaucoup plus de buts que ça. Là moi ce que j'aime bien c'est la dernière compétition de Didier Deschamps, c'est Guy Stéphan qui l'a répété, je crois, il y a 2 jours. Le fameux déséquilibre, il est assumé cette année. Alors effectivement, est-ce que ça veut dire qu'il ne va pas finalement se replier à l'approche des matchs de phase finale vers un 4-3-3 ? Pour l'instant, c'est clairement pas le cas. On a une sélection qui est très offensive. Alors évidemment, il y a quelques scories en défense. On pourra parler des latéraux, effectivement, qui, je vais surtout parler d'un latéral parmi les deux. Autant je le compte à droite, fait plus ou moins l'affaire.
1: Je vais te dire, Yacine, il concède le pénalty et un but. Voilà, c'est les 2 buts qu'on encaisse.
2: Ce qui est terrible, c'est qu'à droite, autant Jules Koundé, je pense que ça peut faire l'affaire toute la compétition. Il ne faut pas oublier qu'à l'Euro 2024, c'est un des meilleurs français.
1: C'est le meilleur joueur.
2: Voilà. Autant, là, Théo Hernandez, là, il faut vraiment tirer la sonnette d'alarme. Que ça soit face à l'équipe du Sénégal, face à l'équipe à l'Irak. Bon, Mireille Irak, ce n'est pas grand-chose, mais je n'ai pas été non plus rassuré. Face à l'équipe et la Norvège, rebelote, si tu veux, c'est toujours des mêmes erreurs. C'est des erreurs qui sont évitables, mais qui sont quand même faites. Et effectivement, dans des matchs à coup près qui vont commencer dès demain pour l'équipe de France, il suffit que tu sois en difficulté et qu'il y ait une faute de Théo Hernandez qui, malheureusement, en plus, ce qu'il faisait son ciel il y a quelques années, à savoir son apport offensif, ses centres, etc., il ne les fait même plus. Parce qu'en plus, j'ai même envie de te dire que dans l'équipe de France, façon 2026, on n'en a plus besoin tellement on joue avec des éléments offensifs et qu'effectivement, on a beaucoup plus besoin actuellement de latéraux qui savent défendre, et c'est le cas de Jules Koundé, que de Théo Hernandez qui, malheureusement, voilà, n'a jamais su défendre, même à Milan, et je suis le premier à le reconnaître. Je salue également, effectivement, l'initiative justement de changer ce qui apparemment devrait être le cas demain, Théo Hernandez par Lucas Digne et Désiré Doué par Bradley Barcola. Mais effectivement, pour te rejoindre Rudy, moi je suis très emballé par cette équipe de France pour l'instant. Ça ne veut absolument pas dire qu'on sera champion du monde, il ne faut pas faire les fanfarons, et justement c'est en faisant les fanfarons que l'équipe de France souvent choque. Mais là actuellement, effectivement, tous les feux sont ouverts. J'ai pas très peur de cette équipe de Suède, mais il faudra faire le travail, il faudra la respecter effectivement, même si tu pars largement favori. Donc ça commence par demain, et déjà si tu gagnes demain avec de manière probante, ça déjà ça annoncera un certain signal à tes adversaires dans la perspective, et je dis bien éventuelle, d'un quart de finale face à l'Allemagne.
0: Huitième de finale potentielle. Parce que désormais nous avons des 16e de finale, et j'imagine que c'est pour la raison pour laquelle justement on n'a pas encore l'habitude. Yacine, tu as fourché entre 8e et quart.
2: Langue, oui.
0: Ce ne serait qu'un 8e de finale. Oui, Rudy.
1: Je tiens juste à dire qu'il y a eu un miracle pour le Japon, une action mais toute faite pour le Brésil devant les 4, je ne comprends toujours pas comment il n'y a pas un partout.
0: Et ce match qui est peut-être loin d'être fini, quoique, peut-être que justement ce sont des signes qui vont dans le sens des Japonais. Compo donc face à la Suède avec probablement Digne, qui voilà. est Lucas Digne qui pourrait remplacer Théo Hernandez.
1: Ce qui est envisagé, Lucas Digne, et pas forcément d'autres changements à part ça.
0: Désiré Doué devrait être titulaire et non pas Bradley Barcola.
1: Et moi j'aimerais reprendre par rapport à ça, moi j'aimerais bien plus avoir un Doué qui fait plus de retours défensifs, qui est vraiment très... Il est vraiment là sur tout le terrain, il court de partout. Alors lui forcément il fait pas un début de Coupe du Monde exceptionnel, mais on a besoin d'un mec comme Désiré Doué si on veut jouer avec 4 offensifs devant et avoir un mec comme Barcola en fin de match détruire les adversaires.
0: Après, c'est aussi peut-être la différence entre Luis Enrique et Didier Deschamps sur les choix potentiels. Luis Enrique qui est plutôt dans un jeu d'intensité, de possession, là où Didier Deschamps, même s'il a évolué dans sa façon d'aborder les matchs, évolue beaucoup plus en contre, rapide, et pourrait privilégier sur certains matchs, en tout cas, Bradley Barcola par rapport à Désiré Doué, avec deux joueurs qui sont quasi interchangeables, ce qui est, j'allais dire, un cas assez différent entre Lucas Digne et Théo Hernandez, où là, il y a peut-être une question aussi de niveau des deux joueurs qui fait que Lucas Digne mériterait plus d'être sur le terrain aujourd'hui, alors que donc le Brésil a égalisé par l'intermédiaire de Casemiro, l'éternel Casemiro passé par le Real et puis ensuite par Manchester United, qui égalise donc pour la Seleção. Ce match est loin d'être terminé, pourrait bel et bien aller en prolongation. Justement pour poursuivre désormais sur les autres éléments à retenir de cette Coupe du Monde, au-delà de l'équipe de France, où on espère bel et bien qu'on arrivera à passer l'écueil ou l'obstacle, je devrais dire, de la sélection suédoise. Ne mettons pas la charrue avant les bœufs, évidemment. Il va falloir déjà
1: les bœufs, c'est norvégien, pas suédois.
0: Ce match, déjà, les bœufs sont plutôt norvégiens, effectivement, Rudy. Mais évoquer donc la suite du parcours, on a envie forcément de se projeter avec pourquoi pas un huitième de finale qui pourrait être contre l'Allemagne.
1: Le Paraguay.
0: Ce serait, ou le Paraguay, ce serait samedi prochain à 23h. Encore un horaire pas forcément idéal pour le public français, mais lorsqu'on a la passion, évidemment qu'on sera devant notre poste de télévision pour suivre l'équipe de France. Si on se projette un peu plus loin, justement, Yacine, est-ce que pour toi, plus globalement, la France fait partie des favorites? Oui, mais est même la favorite numéro 1 à l'issue de cette phase de poule?
2: Oui, après, favorite numéro 1, oui, pour moi, ça va se jouer avec l'Argentine qui a un parcours rêvé, effectivement, pour arriver au moins jusqu'en quart, voire demi-finale. Mais effectivement, cette équipe de France, c'est avec l'Argentine l'équipe qui a le plus dégagé de certitude, le plus de force, effectivement, dont le parcours pour l'instant est salué par les observateurs et par les fans. Donc, sur ça, il n'y a rien à dire, effectivement. Après, effectivement, si on se projette sur un tableau éventuel de l'équipe de France, alors il faudra voir quelle surprise, et c'est peut-être justement ce dont on va parler juste après, quelle surprise il pourrait y avoir dès les 16e de finale. Je rappelle que si tu bats la Suède, tu jouerais le vainqueur d'Allemagne-Paraguay. On va dire que la surprise ne va pas forcément résider dans ce match-là, et si c'était le cas, ça serait une des plus grosses surprises depuis le début de cette Coupe du Monde-là. Et effectivement, ça serait potentiellement un vainqueur de Pays-Bas-Maroc ou du Canada dès les quarts de finale. Donc effectivement, pour l'équipe de France, on n'est pas du tout dans la configuration d'Argentine qui bénéficie d'un tableau très serein, et on va dire être gentil sur le mot serein. Donc voilà pour le tableau. Pour les outsiders, pour moi, alors je vais peut-être te faire réagir, Rudy, sur ça, mais effectivement, il y a pas mal de gros matchs dès les 16e de finale. Je pense notamment à ce, au-delà du Brésil-Japon qui a lieu actuellement, je pense au match de la nuit qui va se jouer dans la nuit de lundi à mardi, à savoir entre les Pays-Bas et le Maroc, le Maroc demi-finaliste de la dernière Coupe du Monde, les Pays-Bas qui seront toujours parmi les outsiders sérieux à une victoire finale. Donc déjà, il y aura de la casse entre ces deux équipes. Est-ce que tu penses que déjà, l'une des deux équipes, si elle devait gagner ce match-là, a une bonne tête aussi de quart de finaliste face à la France? Ou est-ce que tu penses que voilà, on peut avoir une surprise avec un Canada qui pourrait sortir le vainqueur de ce match?
1: Bah pour moi, c'est clair, ils sont dans tous les cas favoris face au Canada. On peut rien s'en empêcher de se croire à une surprise du Canada. Mais oui, pour moi, largement, que ce soit les Pays-Bas ou le Maroc, ils seront largement favoris pour rejoindre.
0: Ce que j'ai vu hier, en plus, c'est du ça. Canada, même si c'est magnifique qu'ils se qualifient pour le premier huitième de finale, ce serait très, très surprenant. Quand même pas la même qualité football, sans leur faire injure, par rapport aux Pays-Bas et au Maroc. Une affiche qui a tout dans le huitième de finale avant l'heure.
1: Totalement. Même ça pourrait... voir plus, parce que quand on voit qu'un France-Maroc est une demi-finale, un Pays-Bas-Maroc, ça le vaut aussi. Je voudrais mettre une petite surprise. Évidemment, il y a deux pays que j'aime plutôt souvent en Coupe du Monde, enfin, plus en Coupe du Monde, parce que déjà, il y a le Mexique. Il faudra vraiment faire attention aux Mexicains, surtout s'ils jouent à domicile, si je ne dis pas de bêtises, peut-être face aux Anglais en huitième, et ça ne serait pas un cadeau. Mais il y a aussi évidemment les Norvégiens qui vont devoir jouer la Côte d'Ivoire. Et là aussi, c'est loin d'être un cadeau pour les Norvégiens de jouer la Côte d'Ivoire.
0: Match très indécis.
1: Mais moi, j'ai vraiment une surprise. Je ne les avais pas vus de la phase de groupe et je les ai vus face au Portugal. Attention à la Colombie. Vraiment, ouais, attention à la Colombie qui se retrouve presque pour moi favori pour rejoindre l'Argentine en quart de finale. Et ça serait loin d'être un cadeau. Évidemment, ça aurait été plus incroyable d'avoir un Argentine-Portugal en quart de finale. Ça devrait être Colombie-Argentine et ça serait loin d'être un cadeau pour les hommes de Lionel Messi.
2: Effectivement, je rappelle que l'Argentine avait battu la Colombie après prolongation en finale de la Copa América. La Colombie qui est toujours une des puissances depuis quelques années du football sud-américain. Romain, je voulais te faire réagir sur deux points de cette Coupe du Monde. Le premier point, c'est pour l'instant le parcours des équipes des pays hôtes. Pardon. On a le Canada hier, après l'issue d'un 16e finale extrêmement laborieux, qui s'est quand même qualifié de manière méritée face à l'Afrique du Sud et ils ont bien failli se faire peur. Déjà pour le Canada, on a les États-Unis qui vont jouer la Bosnie, donc ils partent quand même très favoris de ce 16e de finale et donc ça serait l'occasion aussi d'arriver en 8e. Enfin, peut-être que le match le plus difficile, ça sera pour le Mexique face à l'Équateur, qui est justement, dont on parlait et à juste titre aussi, qui est l'un des outsiders assez sérieux pour faire un gros parcours en Coupe du Monde. Est-ce que tu estimes déjà dans un premier temps que les pays hôtes rempliraient leur contrat s'ils accédaient tous minimum en 8e de finale, voire en quart? Et deuxième question, et je te ferai réagir aussi sur ça, c'est sur les pays africains. Les pays africains qui, de manière générale, ont plutôt bien réussi leur début de Coupe du Monde. On est 9 qualifiés sur 10. L'unique éliminé, c'est la Tunisie, qui était le cancre de cette Coupe du Monde. Alors certes, effectivement, sur les 9 pays, il y en a, je crois, 4 qui sont passés par la voie des meilleurs 3e. Mais toujours est-il que la Confédération africaine de football a placé 9 pays. Voilà. Est-ce que tu penses que c'est d'ores et déjà une Coupe du Monde réussie, quand bien même il y aurait la majorité des pays africains sortis dès les 16e?
0: Déjà sur les pays hôtes, oui, pour moi, objectif rempli dès lors qu'ils seront au rendez-vous des 8e de finale. On le savait, cette phase de groupe était quand même accessible, n'en déplaise au premier vainqueur de l'histoire de la Coupe du Monde, d'Uruguay, qui n'est pas sorti des poules. Ça permet de les citer dans ce débat et qui est sans doute le flop de cette Coupe du Monde. Ceci étant, pour le Canada, c'était pas forcément écrit par avance. Je pense que c'est quand même la sélection qui a apporté le moins de certitude parmi les 3 pays hôtes. C'est chose faite. Ils sont en 8e de finale, pour moi contrat rempli pour eux, la suite n'est que du bonus, d'autant plus qu'ils prendront les Pays-Bas ou le Maroc, qui font partie des outsiders sérieux de cette compétition et qui ont montré de belles choses depuis le début du mondial. Pour les États-Unis et le Mexique, c'est un petit peu différent. Pour les États-Unis, je pense que ce serait évidemment une grosse déception s'ils n'étaient pas en 8e, parce qu'ils prennent la Bosnie qui certes avait sorti, on le sait, l'Italie avant de se qualifier pour le mondial, mais qui n'a pas été impressionnante dans la phase de groupe et qui pour moi est un cran en dessous de cette équipe américaine, qui certes a perdu son 3e match, mais un 3e match qui n'était que sans grande importance pour les Américains, qui étaient déjà qualifiés face à la Turquie, de son côté déjà éliminé, qui a joué pour sortir la tête haute de ce match avec un but en fin de match pour le 3-2. Donc pour moi, les États-Unis doivent aller en 8e et pourraient à ce moment-là, pourquoi pas, rêver d'un premier quart de finale dans leur histoire, parce qu'ils joueront la Belgique ou le Sénégal. Alors le Sénégal pourrait être aussi une des surprises des 16e et ça resterait pour moi un 8e relativement ouvert face aux Belges ou au Sénégal. Et pour le Mexique, tout va dépendre effectivement de leur performance en 8e contre l'Équateur. Parce que pour moi, le Mexique doit s'imposer contre l'Équateur, étant à domicile pour son mondial, peut avoir un coup à faire en 8e ensuite, effectivement, contre l'Angleterre. Mais rien n'est fait parce que cette équipe d'Équateur, elle a déçu sur les 2 premiers matchs, mais elle s'est largement rassurée sur le 3e face à l'Allemagne. Elle a tout d'un poil à gratter d'une équipe très embêtante pour les Mexicains. Et puis pour le football africain, bilan, oui, plutôt satisfaisant jusqu'à présent, on peut le dire. Pour autant, je pense que c'était aussi ce qu'on devait souhaiter des nations africaines, qu'elles sortent aussi nombreuses de la phase de groupe, encore une fois dans une compétition à 48 qui laissait plus de possibilités de sortir des poules et d'être en 16e. Et c'est maintenant sans doute qu'on va véritablement juger le football africain, avec une grande difficulté, c'est que leur meilleur prétendant, leur meilleur représentant, c'est le Maroc, qui joue dès les 16e les Pays-Bas, et comme on le disait, c'est sûrement pas un cadeau. On va peut-être conclure justement, Yacine, sur les favoris, avec aussi l'occasion, on disait, Argentine, parcours assez aisé sur le papier, la France, ça va être un parcours semé d'embûches, avec déjà ce premier rendez-vous contre la Suède et potentiellement un 8e contre l'Allemagne, mais peut-être l'occasion simplement, parce qu'il est déjà 20h25 à notre antenne, pour conclure sur un petit quiz de fin d'émission, de donner nos pronos pour le dernier carré, sans doute pour l'affiche de la finale au MetLife Stadium de New York le 19 juillet prochain à 21h.
2: Effectivement, dans la partie de l'Argentine, en quart de finale, en huitième de finale, ça pourrait jouer vainqueur d'Australie et Égypte, donc on peut d'ores et déjà penser que l'Argentine ira loin. Ça serait pour le premier demi-finaliste selon moi. Après, messieurs, je vous laisserai réagir. Si on devait s'en tenir à la hiérarchie, peut-être avec de grandes difficultés, mais peut-être voir une Angleterre s'imposer face au Mexique ou face à l'Équateur, et puis après avoir une Angleterre-Argentine en demi-finale. Par contre, du côté du parcours principal de l'équipe de France, autant j'ai du mal à voir la France choquer, en tout cas minima jusqu'au 8e face à l'Allemagne, autant il y aura peut-être déjà de la casse en 8e entre le Portugal et l'Espagne. Et en ça, messieurs, peut-être te faire réagir, Rudy, moi ça sera mon avis. Je pense pas que les Espagnols iront en demi-finale, et je tablerai plus sur une surprise justement du côté de ce parcours-là avec une France en demi. Et par contre, voilà, je serais bien malin qui pourrait dire l'autre opposant. Disons pour la hiérarchie, le Portugal, même si j'ai été loin d'être convaincu.
1: Loin d'être convaincu, mais pour moi, ils ont quand même plus de capacité que l'Espagne. Et c'est là où ce match va être très intéressant, le Portugal et l'Espagne. C'est que c'est deux favoris annoncés avant compétition qui vont s'affronter, qui sont un peu décevants. Et celui qui s'en sort va avoir vraiment une confiance absolue pour arriver à rejoindre les demi-finales et potentiellement nous affronter. Et c'est là qui est très intéressant, parce qu'on voit, là, il y a quand même un Portugal-Croatie. Les Croates, ils ne sont pas forcément impressionnants. Mais il ne faut jamais les oublier, eux.
2: Bien sûr.
0: Toujours une équipe difficile à jouer. On conclut, messieurs, tout simplement, avec votre prono pour la finale. Alors, la route est très longue. On est peut-être tôt, mais c'est la dernière de Sport & Chill sur Radio Campus Montpellier. On verra si on peut revenir pour vous commenter un match dans le début de l'été, mais c'est loin d'être certain. Yacine, Rudy, votre affiche de la finale et votre vainqueur, même de la Coupe du Monde. Mouillez-vous.
2: Je pense qu'on aura la même finale qu'en 2022 entre la France et l'Argentine, avec cette fois-ci... Et j'espère que ça sera une prophétie auto-réalisatrice, une victoire de l'équipe de France.
0: Même prono ou non pour toi, Rudy ?
1: Je suis souvent très drôle avec les pronostics dans cette émission, mais j'ai le même que Yacine. C'est le sport, il y a des belles histoires qui s'écrivent. On va avoir une nouvelle finale France-Argentine. Cette fois-ci, la France va gagner. Une passation de pouvoir entre les deux meilleurs buteurs de l'histoire de la Coupe du Monde.
0: C'est la finale qui me semble la plus probable, mais pour me différencier, je vais vous dire France-Angleterre en finale avec, pourquoi pas,
1: c'est pas le Six Nations.
0: L'Angleterre qui pourrait sortir l'Argentine dans une éventuelle demi-finale. Messieurs, on va conclure avec un quiz de fin d'émission.
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0: Quiz en mode duel et express, messieurs, parce qu'il est 20h28, et oui, c'est la particularité, lorsqu'on a des invités, on a tendance à se faire un petit peu avoir par la montre. Vous me connaissez, on va évoquer la date du jour. Vous pouvez me couper dès que vous pensez avoir la réponse à cette question. Et puis vous pouvez voter participer en live Twitch. J'ai pas suivi vos réactions ce soir, faute de connexion internet à mon niveau, mais j'espère que vous étiez évidemment nombreux et on vous remercie. Vous me connaissez, on va évoquer donc le 29 juin, on va chercher ensemble un sportif né un 29 juin, plus précisément le 29 juin 1988. Je commence le tennis très jeune dans une famille déjà liée à la balle jaune. Mon père est professeur de tennis, je suis formé notamment au CSM Aubonne et j'ai grandi avec une admiration pour le Chilien Marcelo Rios, autre gaucher au jeu très particulier.
1: Manarino ?
0: Adrian Manarino, oui. Et le premier point est pour Rudy. Adrian Manarino.
1: Je cherchais 38 ans, je disais que c'est qu'il avait
2: c'est Manarino, là, effectivement, ouais, ça colle
0: pas. Qui a été finaliste de l'Open d'Occitanie cette année à Montpellier face à Félix Auger-Aliassime, mais qui retrouve un terrain qu'il apprécie après celui qu'il aime le moins, la terre battue, avec donc le gazon londonien de Wimbledon. J'enchaîne avec une déclaration. Je me suis bloqué le dos au tout début du match à 1-1.
1: Sinner, non.
0: J'ai directement appelé le kiné parce que j'ai senti que je ne pouvais pas tenir debout.
2: Draper.
0: On est allé faire les soins et il m'a donné des médicaments qui pouvaient prendre effet après une vingtaine de minutes. J'ai continué de jouer, j'ai essayé de faire ce que je pouvais en espérant que la douleur passe grâce aux médicaments. Mais ça ne passait pas. C'est aujourd'hui, messieurs. Et ça empirait. Je n'étais vraiment pas en état. Jouer à 10%, ça ne servait à rien, ni pour moi, ni pour lui, ni pour personne. C'est du tennis.
1: Ah, c'est bien du tennis.
2: Ah, si c'est aujourd'hui, je...
1: N'importe où.
0: Donc ça a un lien avec Wimbledon et ça a un lien avec un joueur qui a abandonné aujourd'hui.
2: Ah, j'ai pas vu aujourd'hui, je suis piégé.
0: Je vous laisse 5 secondes et sinon je poursuis avec la question numéro 3.
1: Oh mais putain, mais j'ai tout vu aujourd'hui.
0: Je pensais que Rudy l'aurait, effectivement, là où Yacine a sans doute pas pu suivre la première journée de Wimbledon.
1: J'ai tout vu.
0: C'était un Français, c'était Lucas Van Aché. Lucas Van Aché, pas de point sur cette question. On poursuit avec une nouvelle question. J'allais vous faire une question en mode tour de table à élimination. Le Stade toulousain a donc remporté un quatrième bouclier de Brennus au Stade de France face au MHR 28-20. Mais Rudy, c'est une question centrée sur cette saison et sur nos Montpelliérains. Pourriez-vous retrouver tous les joueurs du MHR qui ont inscrit au moins 5 essais en championnat cette saison? Il y en a 1, 2, 3, 4, 5, 6, 7. Et on démarre par, par toi, Rudy, parce qu'en plus, finalement, c'est peut-être donner le premier nom qui est le plus évident et tu es en tête, tu gagnes 1-0.
1: Ouais, je vais dire Miotti.
0: Aïe, aïe, aïe.
1: Non, il n'y en a même pas 5.
0: Ça va pas passer. Aïe, aïe, aïe. Est-ce que Yacine va égaliser?
2: Christopher Tolofua.
0: Christopher Tolofua, meilleur marqueur, 9 essais. Est-ce que tu en avais un ou deux à donner, justement?
2: Je viens de Gandébé.
0: Tu as dit Ngandébé?
2: Oui.
0: Oui, effectivement, c'était le deuxième avec 8 essais. Il n'a pas marqué, justement, en finale. Par contre, il y en a un autre qui a marqué en finale,
2: oui,
0: évidemment.
2: José Picardo.
0: Picardo, qui est juste derrière avec 8 essais aussi. Il y avait Lenin Mouchi, 6 essais. Il y aurait pu avoir aussi Tom Banks, oui. Jordan Ouellessé, Wilfried Umpatin. Voilà tous les joueurs qui ont marqué au moins 5 essais pour le MHR cette saison. Yacine égalise. Prochaine question, et c'est une question de déclaration. Mon objectif premier reste une victoire d'étape. J'ai aussi plein d'envie si je ne gagne pas. Porter un maillot jaune, ramener le maillot à poids.
1: Foclin.
0: Avec ma préparation un peu contrariée, je ne suis pas à l'abri d'être moins bien, donc de basculer sur d'autres objectifs. Il y a un gros cru français parmi les grimpeurs. Martinez,
1: Foclin.
0: Sexas, Foclin. Ça bouge tout le temps.
2: Pareil peintre.
0: Des coureurs régressent, d'autres arrivent. C'est difficile. Je ne sais pas.
1: Guillaume Martin.
0: La seule chose dont je suis sûr, je suis en dessous de Sexas. C'est une interview dans l'équipe. Qui est soit d'aujourd'hui, soit d'hier, j'imagine.
2: Ah.
0: D'être soit du week-end, soit d'aujourd'hui.
2: Grégoire. Hein.
0: C'est donc un Français qui n'est pas cité, parce que c'est lui qui parle. Donc c'est pas Martinez, Godu. C'est pas Sexas, c'est pas Vauquelin, c'est pas Godu.
2: Cavagnol.
0: Je ne l'avais pas, je le donne. Les citations
1: ne
0: vous réussissent pas ce soir.
1: Mais c'est pas possible.
0: C'est tout simplement le dixième du dernier Tour de France, c'est Jordan Zegat.
1: Ah mais oui, Zegat.
0: Jordan Zegat, leader de l'équipe Total Energy, qui a connu pour le moment une saison compliquée, qui espère se rassurer sur le Tour et qui revient bien après la victoire sur la classique Besançon récemment, et donc qui était le meilleur Français l'année dernière, dixième du Tour. Retrouvez le joueur en fonction des clubs où il a évolué pendant sa carrière. GD Nazarenos. SCU Torrense.
1: Cordoba.
0: Lexos. GD Chavez. Cruz Azul.
1: Estopinan.
0: FC Pasos de Ferreira.
2: Raúl Jiménez.
0: FC Porto.
2: Eustaquio.
0: Los Angeles.
1: Eustaquio, baby.
0: Eustaquio. C'est pour Yacine.
1: Il a marqué face à l'Afrique du Sud.
2: beau but. Hein.
0: C'est bien magnifique. La raison de cette question. Prochaine question, et c'est l'avant-dernière, messieurs. C'est la première fois cette année où j'ai senti que je pouvais réellement me battre pour la victoire. Durant la première partie de la course, nous étions plus compétitifs, et puis dans la seconde, quelque chose à l'arrière de la voiture n'allait plus.
2: Gasly.
0: Tout devenait extrêmement difficile pour conduire.
1: Leclerc.
0: Que ce soit les bosses, les vibreurs, la traction, c'est Verstappen, et tout va se jouer sur un dernier point pour remporter le dernier quiz de cette saison 11 de Sport & Chill. Il y a deux partout, entre Yacine et Rudy.
1: Cinquième set.
0: Cinquième set, séance de tir au but, je ne sais pas, mais en tout cas, vous en doutiez, il fallait une question plus rapide et réactive. Retrouver le joueur en fonction des clubs où il a évolué pendant sa carrière. Un joueur va tout décider de la saison de Sport &
1: Chill. Je vais le détester.
2: Jusque-là, je ne sais pas.
0: FC Sion.
1: Mbolo.
2: Mozambique.
0: Red Bull Leipzig.
1: Diomandé.
0: Ça aurait pu, c'était ma première
1: non,
0: idée.
1: Non, Diomandé, il n'y a pas.
0: Hertha Berlin. Atlético Madrid. FC Sion. Red Bull Leipzig. Hertha Berlin. Atlético Madrid. Wolverhampton.
2: Cunha.
0: Manchester United. Oh, c'était Matheus Cunha qui joue actuellement avec le Brésil face au Japon, d'où ce choix. Et c'est Yacine qui remporte ce quiz. 3-2, on ne sait pas encore qui, du Japon ou du Brésil, se qualifiera pour les huitièmes de finale. Mais Rudy a été un valeureux adversaire. On a finalement nos deux champions du quiz, je tiens à le dire, de cette saison 11 qui s'affrontaient. Et ce soir, du moins, c'est Yacine qui s'impose. Vous imaginez bien que j'avais d'autres questions en stock que je pourrais vous faire en off. Mais de notre côté, il est temps de conclure cette émission avec l'agenda 100% Montpellier.
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0: Et dans l'agenda 100% Montpellierin, dernière rubrique de cette saison, des rendez-vous et des rendez-vous baseball en sport montpellierin. Ça permet de saluer aussi nos invités de la soirée en démarrant justement par les internationaux de notre France qui se dérouleront à Toulouse du vendredi 3 au dimanche 5 juillet pour nos équipes de France seniors et jeunes en Baseball 5, créé en 2023 par la Fédération Française de Baseball et de Softball et dont les trois dernières éditions 2023, 2024 et 2025 ont été remportées par l'équipe de France. Passé le Baseball 5, il y a aussi le baseball plus classique, traditionnel, et dans le cadre de la 10e journée de D1 de baseball, le MUC Barracuda recevra au Greg Hamilton Park de Veracy les Templiers de Sénart, de région parisienne, samedi à 16h et dimanche à 11h. Deux matchs importants pour permettre aux Montpelliérains de rester dans le trio de tête du championnat de France avec les Boucaniers de La Rochelle et les Lions de Savigny sur Orge, dernier club montpelliérain à pouvoir remporter un titre cette saison après la Coupe de France pour le Montpellier Handball, on le rappelle. Pour le MHS et volé le championnat de France et donc pour le MHR, le challenge européen et une finale, une très belle finale du top 14, même si elle a été remportée par le Stade Toulousain. Depuis le début de la saison, les Barracudas présentent un bilan de 12 victoires pour 6 défaites. On espère qu'ils vont rester dans le bon wagon et aller chercher un titre de champion de France cette saison à nouveau. Ce sera le feuilleton de l'été de notre côté. Il est temps de conclure. C'était donc la dernière de cette saison. Il est temps pour moi de remercier mes chroniqueurs qui ont fait de cette 11e saison un franc succès, des titulaires aux quelques guests qui sont venus animer cette saison. Merci Rudy, merci Yacine qui était là ce soir pour cette dernière émission de l'année. Merci à Rémi, Thomas, Antoine, mais aussi Alan et Guillaume Bialès qui sont venus cette saison à nos côtés. Merci à Radio Campus Montpellier et tout particulièrement à Yanis qui était à la technique de l'émission tout au long de la saison. Donc big up et un grand merci à Yanis et on pense évidemment aussi à Tom, Lily et tous les services civiques de la radio. Merci également à nos invités du soir, Lassen Benhamida et Esteban Abrivar, donc en Baseball 5. On leur souhaite le meilleur encore une fois pour la suite de leur saison avec dès ce week-end les internationaux de France et ensuite donc notamment les Jeux Olympiques de la jeunesse pour Esteban. Tous les invités que l'on a eu le plaisir de recevoir depuis septembre 2026, mais aussi les organisateurs des événements et les clubs qui nous ont fait confiance, l'Open d'Occitanie, le FIS de Montpellier, l'UTS Bastide Nîmes, les féminines du MHSC, le MHSC Volley ou encore le Krebs de Montpellier. Je passe le bonjour à Jean-Christophe Aubin avec lequel on est encore à nouveau en train de structurer plein de choses et qui nous a permis d'avoir des beaux invités sur cette période estivale, avec notamment notre interview Baseball 5 du soir. Et un grand merci à nos auditeurs et auditrices à la radio et en live Twitch, car c'est bien vous qui donnez du sens à tout le travail que nous réalisons chaque semaine dans Sport & Chill depuis bientôt 11 ans. N'hésitez pas à nous rejoindre sur les réseaux sociaux pour suivre avec nous, parce qu'on ne disparaît pas sur les réseaux sociaux, l'actualité du sport montpelliérain et du sport international. Commencez évidemment par la Coupe du Monde, Wimbledon et le Tour de France dont on parlait ce soir, Instagram, le X at Sport & Chill RCM, pardon, le Facebook Sport & Chill Radio Campus Montpellier, sur la chaîne Twitch de Radio Campus Montpellier. Concernant notre sondage, bon, on vous le mettra sur la Coupe du Monde, sur l'équipe de France. La France était le favorite numéro 1 de la Coupe du Monde 2026, oui ou non, quoi qu'il en soit, on espère qu'on remportera cette Coupe du Monde. Très bonne soirée à tous nos chillers et chilleuses, profitez bien de la Coupe du Monde, du Tour et de Wimbledon. Allez les Bleus, on compte sur vous pour aller nous décrocher cette troisième étoile le dimanche 19 juillet prochain au MetLife Stadium de New York. Une grande pensée pour Loulou Nicolin, dont c'est l'anniversaire et le jour aussi du décès aujourd'hui, alors que le club reste donc à la main pour notre plus grand plaisir de la famille Nicolin. Ça a été annoncé aujourd'hui pour les MHSC. On se quitte avec le son de la semaine. Vous retrouverez les buts d'Ousmane Dembélé, son triplé face à la Norvège, et le but de Désiré Doué pour le 4-1 face aux Norvégiens, mais aussi tous les moments forts de la finale du MHR face au Stade Toulousain, aux commentaires de France 2. C'était samedi soir pour le 25e bouclier de Brennus du Stade Toulousain, le 4e de rang avec notamment les deux essais. C'est ce qu'on va retenir de ce match de Rusto Picardo et de Léo Colli côté Montpellierin. Et de notre côté, on se donne rendez-vous donc à la rentrée de septembre pour la 12e saison de Sport & Chill sur Radio Campus Montpellier.
5: Ousmane Dembélé est parti pas hors jeu, mais parti avec beaucoup de liberté. Dembélé, la fin de dribble, le déclic a eu lieu contre l'Irak. Mbappé, malgré le fait d'avoir été tiré par le short par Sigurd, a pu servir Dembélé. Comme ça frappe, c'est un doublé. Pas un, mais deux buts pour Ousmane Dembélé. Tchouaméni vers Ousmane Dembélé. Avec ses fins de dribble, il est redoutable. Et c'est un triplé maintenant. Oui, oui, oui. 1-2-3. 1-2-3. Signé Ousmane Dembélé. Accélération.
6: Oh, dommage. Bradley
5: Barcola, il n'a pas centré. Il préfère centrer maintenant sur la tête de Désiré.
7: Nous y sommes. C'est parti pour ce Toulouse-Montpellier. Le coup d'envoi donné par Romain Tamac. Un coup d'envoi long dans les 22 mètres, réceptionné par le capitaine Lenny Nouchi.
8: C'est chaud bouillant sur les bancs de touche, le banc du Stade Toulousain qui s'est levé comme un seul homme.
7: Ouais, on a vu des éclairs au loin dans le ciel de Saint-Denis en attendant la frappe de passe de Marc Garrison. Et le coup de tonnerre est là. l'essai de Movaca en solitaire sur une fin de passe d'école. Toulouse marque le premier essai de cette finale à la 6ème minute.
6: Ah, peut-être là, le petit par-dessus, ça s'est bien joué.
9: Bien fait.
6: Miotti, la bonne initiative là de l'ouvreur, le relais d'Ngandebe, le crochet derrière, la fusée, Ngandebe, et le voilà, l'essai magnifique inscrit par les Montpelliérains, par Picardo qui a remplacé Arthur Vincent sur protocole commotion.
10: Avantage terminé.
6: Là aussi, elle est courte, hein, cette chandelle de Price. Il va avoir du mal à Ngandebe, mais derrière, ça traîne. Hein, son cadeau. Oh oui, cadeau pour le jockey. Cadeau récupère ce ballon. Oh, la Chistera. Magnifique pour Welizé. Welizé, il va y aller. Oh, incroyable. Est-ce que cet essai est aplati?
9: Oh, c'est fou.
7: Oh, si cet essai est aplati, c'est l'essai de l'année.
6: Oli à nouveau, fin de passe.
7: Ah, c'est bien joué, ça. Le colis, l'accélération. Oh, il y va, il va. Quel exploit. Wow. Magnifique. Le colis est livré sous les poteaux et ça relance la finale. Tomber les armes à la main ce soir au Stade de France face au grand Toulouse. Toulouse qui va remporter le bouclier pour la 4e année consécutive. 25e titre pour le Stade toulousain. C'est hallucinant. Toulouse ne perd plus en finale depuis 20 ans dans le championnat de France.
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3: Bonsoir à toutes et à tous. Bienvenue sur Campus FM Toulouse et Radio Campus Montpellier. Je suis Gons et c'est le Melodious Mosaic Radio Show. On est ensemble pour 1h30 de musique. Et pour cette dernière émission de la saison, on attaque avec Kool & The Gang, Summer Madness.

Le mix est disponible sur Mixcloud, Gone the DJ. On se retrouve en septembre pour une nouvelle saison du Melodious Mosaic Radio Show. Je vous souhaite de passer de bonnes vacances d'été. Et n'oubliez pas, prenez du bon temps.

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pas de secret, quoi. Il n'y a pas de secret, il y a une vérité simple, sobre, crue, quoi. Un truc. Alain, la horde du contrevent, tu la réussiras uniquement, quoi. Uniquement si tu t'isoles. Si tu t'isoles, quoi. Tu comprends ce que ça veut dire, isole? Isola, l'île, quoi. Tu crées ton île et tu l'évases au maximum, quoi. Il faut que les gens soient extrêmement loin de toi, mais loin, parce que ton univers sera vaste, quoi. Sera immense, sera énorme l'univers, quoi. L'énorme puissance d'univers, quoi. Caracol, il existe en toi complètement, que Hertov Stroknis, il soit toi, quoi, que Piedro de la Roca, tu le deviennes. Et la goutte aussi, et tout l'univers et tout le vent, que tu vives complètement là-dedans, quoi. C'est ça qu'il faut, il n'y a que ça qu'il faut, quoi. Et que tu restes collé au vent, collé au vent, collé au vent, quoi. Et que tu te battes et que tu fasses aucune concession sur le reste, tu oublies tout. Quoi, t'es pas consultant, t'es rien, la consulting c'est de la merde, quoi. La seule chose qui a de la valeur, c'est quand t'es capable de faire un chapitre comme celui-là, quoi. Ça restera, ça mérite que tu vives, quoi. Tu peux vivre pour écrire ça, ouais. Là, ça mérite que tu vives, quoi, tu vois. Là, t'es pas né pour rien, t'es nécessaire, quoi. T'es pas surnuméraire, comme dirait ça, t'es pas superflu, quoi. Là, t'as une nécessité quand t'écris ça, quoi. La nécessité d'être, quoi. Et c'est ça qu'il faut tenir, mec. C'est ça qui veut putain de tenir, quoi. Lâche pas le morceau, ne fais pas enculer, ne fais pas disperser, ne fais pas fragmenter, ne fais pas de concession, quoi. Y a pas de concession avec la vie, quoi. Y a pas de concession, quoi.

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